0: c'est l'ombre entre l'obscurité et la lumière. Comment en sortir? Il y a toujours un moyen de s'en sortir. Au principe de la réussite, il faut ajouter quelque chose de plus, quelque chose qui va nous permettre d'accepter une situation nouvelle ou imprévue. Un plus sans lequel une vie, même bien construite, serait paralysée par des doutes incessants et destructeurs. Ce plus n'est autre que la communication avec Dieu. Communiquer signifie parler, écouter, dialoguer. Alors n'oublie pas, réfléchis avec lenteur, mais exécute rapidement tes décisions. C'est une citation de Socrate. Et votre prochaine chronique a pour titre « Faire alliance et construire son arche ».
1: Cette chronique de John Graz est extraite de son livre « Réussir en 2 minutes chrono » aux éditions Vie et Santé. 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

0: Marie-Pierre Lamy, bienvenue au micro de Un air de famille. Vous avez une formation en psychothérapie, vous êtes aumônier de prison. Vous intervenez donc régulièrement à notre micro pour nous parler de la bonne entente du couple à travers ces différentes étapes. Et un point important à savoir gérer dans le couple, c'est la belle famille. Alors c'est un sujet qui fait souvent rire, mais aussi qui peut faire pleurer quelquefois. Qu'est-ce que vous avez à nous dire sur ce sujet-là, Marie-Pierre ?
1: Alors tout d'abord, c'est qu'on choisit son conjoint, mais on ne choisit pas sa belle famille.
0: C'est comme on choisit ses amis, mais on ne choisit pas sa famille.
1: Exactement. Alors voilà, on est dans une aventure aussi là qui est tout à découvrir. Alors, ouais, la belle famille, ça peut être un poids. Il y a des petits exemples, hein. Ça peut être des coups de téléphone intrusifs, des parents qui ne s'entendent pas, des beaux-parents qui ne s'entendent pas.
0: Et la belle famille peut être la source d'une séparation d'un couple ?
1: Tout dépend comment le couple va vivre, va
0: Mais
1: être
0: ça peut
1: en
0: venir
1: relation.
0: Jusque-là, ça peut arriver jusque-là ?
1: Oui, si on ne sait pas mettre les limites, oui. Et ça, c'est parfois malheureusement le cas pour certaines personnes.
0: Mais ça peut bien se passer aussi.
1: Oui, alors c'est là où il faut mettre tous ses espoirs. Parce que demander à l'autre de quitter sa famille et de ne plus être en lien avec les siens, c'est quand même terrible. Il a été aimé par ces personnes, il a été porté par ces personnes. Parfois financièrement, effectivement, pas lui demander maintenant parce que tu es avec moi, tu fais rupture totale. Alors là aussi, il y a des choses à mettre en place.
0: Alors donc, vous nous disiez, je vous ai interrompu, qu'il y avait des petites choses comme ça qui pouvaient être agaçantes. Alors vous parliez des coups de téléphone.
1: Des anniversaires à fêter, des services rendus.
0: Les anniversaires à fêter, il y en a marre d'aller au repas d'anniversaire du beau-père, de la belle-mère.
1: Oui, parce qu'il y a toute la smala. Enfin, ça peut être très lourd parfois. On ne sait pas trop comment les familles le vivent, mais parfois il y a des anniversaires qui sont très très lourds. Il faut qu'on soit tous là pour fêter l'anniversaire.
0: Il faut supporter toute la famille qui est rassemblée.
1: Et parfois, il faut rendre service, peut-être il faut faire la vaisselle. Il faut... Non, mais si vous êtes la belle-fille, c'est peut-être difficile, hein, parce qu'il faut mettre la table. En fait, on nous demande aussi des obligations.
0: Oui, c'est quand ça devient une obligation que ça devient un problème.
1: Voilà, exactement. Alors, ce qui est aussi intéressant, c'est que souvent, le jeune couple ne se rend pas compte qu'il faut mettre aussi, au départ de sa vie à deux, une séparation nette avec la belle-famille. Parce que le jeune couple se pose tellement de questions sur l'organisation de son temps, sur le temps des enfants. Et là, si le jeune couple se tourne vers la belle-famille, demandant des conseils à papa et à maman, eh ben, c'est pas le couple qui va prendre les décisions. C'est papa et maman qui va rentrer dans le couple et donner ses avis et parfois prendre la décision à la place du mari ou de la femme. Donc une période très

0: importante, c'est qu'après le mariage, eh ben, on est ensemble. On ne va pas trop demander conseil à sa famille pour apprendre à fonctionner ensemble. Et après, voilà, ouverture sur la famille.
1: On n'a pas toujours besoin de demander des conseils pour en recevoir.
0: Oui, tout à fait. Hein, tout à fait. Mais parfois, quand on se marie jeune, on se sent un petit peu perdu.
1: Oui, c'est vrai.
0: Alors, on va téléphoner à maman et le mari peut avoir le sentiment que ben, pourquoi tu demandes à ta mère ? Moi, je t'ai déjà répondu, voilà ma réponse. Voilà.
1: Mais quand vous dites bien marquer la rupture, ne veut pas dire forcément ne plus voir ses parents.
0: Non, non, non.
1: Ou ses beaux-parents.
0: Alors, non, non, pas du tout. Mais ça veut dire que j'ai peut-être des soucis à la maison, des problèmes, mais je ne demande pas la solution aux parents dans l'immédiat. C'est que je vais attendre, trouver une solution avec mon époux ou mon épouse, mettre en place quelque chose, nous, et après, suivant les résultats, peut-être demander un avis, des conseils. Mais au départ, se faire confiance en tant que couple.
1: Et comment est-ce qu'on arrive à gérer quand un des deux conjoints est très attaché à ses parents ? Est-ce que ça s'apprend d'avoir du recul sur ses propres parents ?
0: Oui, alors... Comme je le dis à chaque fois, c'est quand même des choses dont il faut parler avant. C'est que dans la préparation au mariage, on pose la question « Comment tu ressens la famille de ton futur ? Qu'est-ce que tu sens ?» Et déjà, on en parle. Et on peut déjà prendre des positions et dire certaines choses. Et bien sûr, après, ce sont toujours des choses dont il faudra discuter. Mais on est très, très sensible quand l'autre critique ses propres parents. Comme s'il nous attaquait, nous.
1: C'est vrai.
0: Alors, c'est pas évident. Mais on est entouré avec des gens bienveillants. Il faut espérer qu'on ait des amis aussi autour de soi pour qu'on prenne conscience de la relation parfois un peu fusionnelle avec son père ou avec sa mère.
1: Alors, Marie-Pierre Lamy, nous arrivons au terme de notre chronique. Est-ce que votre phrase habituelle s'applique aussi dans le cadre de la belle famille ?
0: Eh oui, on pourrait dire « L'amour ne sera pas absence de conflit ». Mais comment dans nos conflits, je leur montre que je les aime. Papa, maman, bon papa, bon maman.
1: Merci Marie-Pierre Lamy, à bientôt pour une prochaine chronique. Au revoir.

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2: Dans la Bible, il y a plusieurs récits, il y a plusieurs versets qui nous parlent du pardon. Alors j'aimerais bien savoir, Carla, quelle promesse tu nous as sélectionnée aujourd'hui?
3: Alors Mildred, j'ai choisi une promesse qui m'encourage profondément et elle se retrouve dans le livre d'Isaïe. Isaïe au chapitre 1, au verset 18. Et cette promesse, Dieu y dit ceci: « Venez et plaidons, dit l'Éternel, si vos péchés sont comme le cramoisi, ils deviendront blancs comme la neige. S'ils sont rouges comme le pourpre, ils deviendront comme la laine. » Ce que j'aime dans cette promesse, c'est que Dieu, il ne commence pas par accuser. Il invite, il tend la main, il dit « Viens, parle-en ». Il sait que nos erreurs peuvent être lourdes, visibles, profondes, mais il affirme qu'il peut tout transformer. Et puis, ce rouge éclatant, ce poids qui des fois est sur nous, Dieu peut blanchir. Et ça, je trouve que c'est incroyable.
2: Ah, c'est
3: transformer
2: sûr, hein?
3: Du cramoisi au blanc.
2: Mais oui, ce sont des couleurs bien opposées. Ça me fait penser, en fait, chez moi, on avait un mur orange. Alors, un jour, on a décidé de le repeindre en blanc. Alors, il nous a fallu 3 couches de blanc
4: pour recouvrir tout ça.
2: Et là, Dieu promet de transformer complètement cette vie rouge en blanc.
3: Il peut blanchir, le purifier totalement. Et ce n'est pas une retouche, c'est une récréation.
2: Ouais.
3: Le pardon qu'il offre, ce n'est pas juste oublier nos fautes. C'est nous redonner une blancheur nouvelle, une dignité retrouvée, c'est retrouver une dignité. Et cette promesse, elle ne dépend pas de notre passé, mais de notre choix de venir à lui, de simplement, honnêtement, venir à lui. Alors aujourd'hui, si quelqu'un nous écoute, il se demande, est-ce que je peux vraiment être pardonné? La réponse de Dieu, c'est un oui clair, puissant et rempli d'amour.
2: Eh oui, choisis Jésus.
3: C'est la promesse pour nous aujourd'hui.
2: Super.
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2: Bienvenue à notre post-it. Une des choses qui est très à la mode, c'est parler de la discipline. Les choses qu'on peut réussir dans la vie si on arrive seulement à se discipliner, même si c'est juste une heure par jour. Mais est-ce que la Bible disait déjà quelque chose par rapport à cela? J'aimerais t'inviter à lire un texte avec moi qui se trouve dans la Bible, bien sûr, en Proverbes chapitre 16 et au verset 23. Dit comme ça le texte. « Mieux vaut un homme patient qu'un guerrier. Mieux vaut celui qui se domine que celui qui prend une ville. » Intéressant parce que d'un côté, on voit quelqu'un qui se maîtrise et de l'autre côté, on voit quelqu'un qui se laisse pousser par l'adrénaline et qui fait des choses. Rien de mauvais par rapport à ce deuxième. Mais le texte essaie de montrer quelque chose de très intéressant. C'est qu'on pourrait dire qu'une personne qui prend une ville, un guerrier, c'est quelqu'un rempli de courage et quelqu'un qui se maîtrise n'a pas tellement besoin de courage. Mais en fait, moi je trouve qu'on a autant besoin de courage pour une chose que pour une autre. Combien de fois t'as été pris par l'émotion? Tu étais en colère, tu avais la tristesse, tu avais une injustice devant toi, ou juste t'avais marre et t'avais pas envie de faire quelque chose. Et ces sentiments t'ont obligé à faire quelque chose. Ils t'ont donné une inertie pour ne rien faire. Ou alors ils t'ont fait dire des choses complètement regrettables. Tout ça, selon le texte biblique, pourrait être empêché par la maîtrise de soi. C'est pas anodin qu'en fait la maîtrise de soi, c'est un des fruits de l'esprit. Parce que bien qu'aujourd'hui, cette idée de se discipliner, d'avoir la maîtrise de soi, ça devient à la mode, depuis du temps biblique déjà que Dieu nous disait qu'un des fruits de l'esprit, c'est la maîtrise de soi. Et c'est vrai que c'est une clé pour réussir dans la vie, c'est une clé pour vivre mieux, avoir la certitude que l'esprit est là et qu'il nous aide à avoir ce courage de se contrôler. Mais il y a toujours cette idée qu'on est tiraillé d'un côté et de l'autre. D'un côté, ce que j'aimerais faire, ce que j'aimerais réagir. Et l'autre côté, ce que mon esprit m'est en train de dire à l'oreille, « Fais pas ceci, fais pas cela, attends, tu vas voir dans le futur. » Et c'est très compliqué. C'est pour cela que j'aimerais te dire aujourd'hui que si tu veux être une personne disciplinée, si tu veux avoir une bonne maîtrise de soi, c'est pas avec l'effort que tu vas véritablement réussir ça à 100%. Mais la Bible nous fait cette promesse que si tu te lances dans une relation avec l'Esprit, c'est comme tu plantes une petite graine dans la terre et qui après va grandir et donner un fruit, le fruit de l'Esprit. Et ces choses qu'on aimerait vraiment avoir pour bien vivre et pour réussir plus notre vie vont apparaître naturellement par la relation avec le Saint-Esprit. Si tu veux une vie disciplinée, si tu veux être vraiment au contrôle de ta vie, demande à l'Esprit d'être dans ta vie. Demande à Jésus aujourd'hui de venir dans ta vie et de semer cette petite semence de l'Esprit.
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0: 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Il est 4h. 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
1: C'est vous l'histoire. Ce qui m'avait choqué, c'est que bon voilà, c'était une entreprise de service. On avait remplacé le mot homme par le mot ressource. On vendait ou on prêtait des ressources et on en dégageait des marges. Et c'est quelque chose qui, enfin, quand on est chrétienne, c'est quelque chose qui est un peu difficile à pratiquer. Peut-être d'autres vont l'écrire, enfin, dans les contrats et sans trop y penser. Mais si on s'y attarde un peu, il y a quelque chose sur le plan éthique qui est quand même assez embêtant.
2: De valeurs humaines dans C'est vous l'histoire aujourd'hui. Notre invitée, Christina Rassolo-Noromalaz, est juriste spécialisée dans le droit des affaires internationales. Elle a travaillé dans une grande entreprise du CAC 40 et a été choquée par certaines pratiques contraires à l'éthique chrétienne qui est la sienne. Aujourd'hui, elle a choisi de s'investir dans l'économie sociale et solidaire. Elle témoigne au micro de François Sergi que l'humain mérite mieux que d'être considéré comme une ressource monnayable, voire même jetable.
1: J'ai fait une formation assez classique. J'étais en droit des affaires, puis en droit des affaires internationales. Et j'ai travaillé dans des entreprises de l'économie classique, de taille assez diverse. La dernière entreprise dans laquelle j'ai été salariée, c'était une entreprise du CAC 40. Au moment où j'ai appris, on m'a enseigné le droit des contrats. C'est un peu comme si je portais de nouvelles lunettes plus performantes pour lire le monde. Enfin, c'était Je voyais des contrats partout dans la vie quotidienne et ça, j'étais complètement fascinée. J'ai cherché dans mon parcours professionnel à vraiment vivre cette interculturalité et les richesses linguistiques, quoi.
3: Et donc vous allez être engagée dans une entreprise et c'est là que vous allez vous rendre compte d'un certain nombre de choses. Alors dites-nous un petit peu.
1: Voilà, en fait, je suis arrivée enthousiaste dans mon premier CDI. Et ce qui m'avait choquée, c'est que bon, voilà, c'était une entreprise de service. On avait remplacé le mot homme par le mot ressource. On vendait ou on prêtait des ressources et on en dégageait des marges. Et c'est quelque chose qui, enfin, quand on est chrétienne, c'est quelque chose qui est un peu difficile à pratiquer. Bon, je pense qu'à un moment, peut-être d'autres vont l'écrire, enfin, dans les contrats et sans trop y penser. Mais si on s'y attarde un peu, il y a quelque chose sur le plan éthique qui est quand même assez embêtant. Les luttes de pouvoir, mais ça, c'est dans toute organisation. Et puis ensuite, en changeant d'entreprise, en passant donc dans cette entreprise du CAC 40 multinationale, je me suis rendu compte de la réalité de ce que c'était qu'une entreprise avec 100% de capital coté en bourse, la pression des agences de notation sur ces entreprises-là, sur le management, sur les choix stratégiques qui étaient faits, toute la flopée de plans de licenciement collectif qui s'étaient enchaînés. Il y a un moment où je me suis dit stop, il y avait un mal-être autour de moi et même en moi qui devenait croissant. Je me suis arrêtée pour réfléchir, je me suis dit mais qu'est-ce que je veux vraiment faire dans ma vie? Moi, quelle est ma part de responsabilité en tant que juriste? Et en tant que juriste chrétienne, est-ce que je peux continuer à alimenter cette grande machine, quoi?

0: somme, c'est une prise de conscience de la nocivité d'un certain système économique.
1: Oui.
0: Ça a été... Et vous ne vouliez pas être complice de cela?
1: Non, je voulais pas et je ne pouvais plus. Dans ce climat délétère, j'ai souffert, comme beaucoup de salariés aujourd'hui malheureusement, de souffrance au travail, qu'on pourrait même qualifier d'harcèlement moral. Et j'ai vu que finalement, ce système favorisait en fait l'apparition de ce genre de problème.
0: Donc vous avez démissionné?
1: Non, on avait trouvé un accord. J'ai quitté l'entreprise. J'ai eu le temps en fait de réfléchir vraiment à ce que je voulais, faire, est-ce qu'il pouvait faire sens par rapport à ma vision de ce que devait être l'économie. Oui, parce que l'économie, ça reste, on l'oublie, mais ça reste un pan des relations humaines. La place de l'argent, la place du respect de l'autre, à défaut de l'amour du prochain, la prise en compte de l'autre, des besoins et de l'environnement aussi, c'est des choses auxquelles j'étais sensible. L'économie sociale et solidaire fait écho à ces préoccupations-là pour le chrétien.
0: Ça a été un peu la réponse à vos questionnements, c'est de vous tourner vers cette économie sociale et solidaire, c'est ça ?
1: Voilà, tout à fait. Au moment où j'ai décidé de m'engager dans mon doctorat en droit, il y avait ce projet de loi sur l'économie sociale et solidaire. Je voyais qu'au niveau étatique, donc, il y avait vraiment cette volonté de structurer, de développer cette façon de faire l'économie. On ne peut pas parler de secteur, mais on parle en fait de nouveaux modes d'entreprendre. J'avais envie de participer à cette réflexion.
0: Donc ça a été un sujet, c'est votre sujet de thèse en fait.
1: Voilà.
0: Alors, en avant-première, est-ce que vous pouvez nous dire... Bon, les titres de thèse et sujets de thèse sont parfois, pour le commun des mortels, incompréhensibles, mais là, c'est pas des mathématiques, c'est pas de la science, c'est l'économie. Quelle est votre thèse, finalement, résumée en quelques mots, si vous deviez dire quel est l'enjeu de cette thèse ?
1: Je préfère le dire humblement parce que voilà, je ne suis qu'en deuxième année, mais mon objectif...
0: Enfin, deuxième année de doctorat.
1: Voilà, de doctorat. Et mon objectif, en fait, c'est de permettre, par des moyens, des instruments juridiques, des techniques juridiques, permettre aux entreprises de l'économie sociale et solidaire de financer plus facilement leur activité, sachant qu'on est dans un contexte où les subventions, les aides d'État se font rares. Voilà, et qu'elles vont devoir se tourner davantage vers le marché.
0: Pour vous, c'est l'avenir, l'économie sociale et solidaire?
1: Aujourd'hui, on dit que c'est 10% du PIB. À terme, en 2020, on pense que ça va générer 600 000 emplois. Les économistes qui se sont intéressés à la question vont dans le sens, oui, de dire que c'est l'avenir. Je suis plutôt prudente et je dirais que c'est en tout cas une alternative sérieuse à considérer.
2: Vous êtes toujours à l'écoute de C'est vous l'histoire et notre invitée Christina Rassolo, forte de son expérience professionnelle de juriste, plaide à notre micro pour une pratique d'entreprise et une économie éthiquement saine et solidaire. On écoute sa dernière intervention au micro de François Sergi.
1: À côté de ma thèse, je donne du conseil juridique bénévole et je rencontre des gens qui sont des hommes et des femmes de bonne volonté, avec des projets de questions sociales, des questions environnementales, considérations sur la santé, des choses comme ça qui vont m'interpeller. Je vais vouloir les aider à rendre leur projet viable, avoir un impact social en fait, en termes humains on va dire, à rendre le monde meilleur, à les aider en fait à aller dans ce sens-là, à améliorer le sort de nombreuses personnes, et en des termes chrétiens, à contribuer à l'avancement du royaume, quoi.
0: Alors un dernier mot, parce que donc j'ai bien compris que le déclic qui a fait un changement d'orientation, ça a été lorsque vous êtes aperçu qu'on a considéré des salariés comme des ressources. C'est le terme de ressources qui vous a fait tiquer. Pour moi, je le trouve très beau, ce terme. L'homme a des ressources à mettre au service. L'idée de parler d'homme en termes de ressources, ça vous gêne ?
1: Je comprends ce que vous voulez dire. L'ennui, c'est que dans le contexte d'un contrat commercial, c'est le prêt de cette ressource qui est rémunérée. Ça chosifie un peu, si je peux me permettre, on dirait plutôt réifier. Ça réifie l'humain et c'est là en fait que ça me dérange. Peut-être aussi que je suis un peu trop à fleur de peau parce que j'ai grandi à La Réunion, parce qu'il y a un contexte esclavagiste auquel moi je suis sensible et je n'entends pas le mot ressource. Comme d'autres personnes. Après, je ne suis pas en train de traiter les entreprises d'entreprises négrières, faut pas. Mais Mais voilà, il y a quelque chose qui coince à ce moment, sur le plan de l'éthique. Quoi. Mm-hmm.
0: Mais vous avez persévéré finalement pour rester dans ce secteur et dans ce créneau-là, plutôt que de devenir assistante sociale ou de vous engager dans une œuvre humanitaire ou d'avoir un créneau plus facile, justement. Vous avez persévéré, en fait, dans ce milieu-là.
1: C'est une question que je m'étais posée, c'est vrai. Il y a un moment, je voulais tout arrêter. Je voulais plus être juriste. Je me suis dit peut-être que je peux faire autre chose. J'ai vraiment cherché mon appel. Bon, je me suis dit que ça serait quand même dommage de vraiment tout envoyer valser, que je suis pas une trop, je pense pas être une trop mauvaise juriste. Je me suis dit que j'avais peut-être des choses à faire avec mes connaissances. J'avais peut-être des capacités à faire, mais peut-être à utiliser autrement, en fait. Mais c'est vrai qu'à un moment, je m'étais même demandé si j'allais pas faire des études de théologie, m'engager dans la voie pastorale, ou même faire concrètement du social sur le terrain, quoi, comme vous le suggériez dans votre question.
0: Voilà, Cristina Rassolo Noro Malaza, merci.
1: Merci à vous pour ce temps.

Christina Rassolo de nous avoir interpellés sur le lieu de travail, mais aussi en d'autres espaces de notre quotidien. Donnons-nous à l'humain toute sa valeur et sa place. Je vous laisse donc avec cette question fondamentale en suspens. Si vous souhaitez nous partager vos réflexions, retrouvez-nous sur parole.fm et sur les réseaux sociaux où nous sommes présents. On se retrouve tout bientôt pour un prochain C'est vous l'Histoire, une émission signée Radio Réveil. À plus.

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1: On parle souvent de l'âge de raison, mais concrètement, ça veut dire quoi? Est-ce qu'il existe vraiment un moment précis où l'enfant devient plus raisonnable? Est-ce que cela se passe de la même manière, d'ailleurs, chez les filles et chez les garçons? Dans notre mini-série sur le couple, on remonte aujourd'hui à une étape clé du développement, ce moment charnière où l'enfant commence à penser autrement, à comprendre différemment et aussi à se construire. Et alors, pour mieux comprendre ces enjeux, j'ai le plaisir de recevoir à ce micro Éléonore Tarlet, psychologue. Bonjour.
2: Bonjour Oscar.
1: Alors merci de nous retrouver au micro de Petits Sujets Psychologiques. Est-ce que vous pouvez nous dire qu'est-ce que c'est exactement que cet âge de raison?
2: Alors c'est un replat sur un chemin de montagne. Alors je me base sur les livres du professeur et docteur en médecine René Cochard et donc je lui pique aussi son expression que je trouve très sympa. C'est-à-dire qu'on a vu dans les chroniques précédentes que sous l'effet des gènes des chromosomes XY ou XX et des hormones, on avait des changements, notamment au niveau du cerveau, qu'on ne fonctionnait pas tout à fait pareil, le petit garçon et la petite fille. Et que ces chromosomes, ils sont présents dans chaque cellule de notre corps. Donc ça, c'est important. On a beau agir de façon hormonale différemment sur notre corps, les cellules de notre corps ne vont pas changer pour autant.
1: Mmh. Elles sont imprimées, vous voulez dire?
2: Oui, tout à fait. Il y a une imprégnation hormonale, mais ça, dès la phase fœtale, comme on l'avait vu. Et c'est des choses qui ont continué d'augmenter, en fait, au niveau de la différenciation biologique.
1: Et alors donc, cet âge de raison, ça se traduit de quelle manière exactement?
2: Donc ce replat, c'est-à-dire qu'on a un peu fait de l'escalade, on a fait de la randonnée d'autres montagnes, on a un replat. Voilà, on a une période un petit peu de pause, un petit peu plus tranquille, où on reprend son souffle avant de reprendre une nouvelle tranche de randonnée qui s'appellera la puberté.
1: Et donc, et même ce replat, comme vous dites, ça correspond quand même à une étape du développement de l'enfant.
2: Hein. Tout à fait. Mmh. Alors, les scientifiques, ils ont observé des différences, surtout dans la façon de se comporter entre amis. Au niveau des échanges, des interactions qui vont être différentes selon le garçon ou la fille. Alors, vers 7-8 ans, hein, l'âge de raison, c'est vers 7-8 ans.
1: D'ailleurs, est-ce que cet âge de raison intervient à la même période selon que ce soit une fille ou un garçon?
2: Oui, à peu près, on va dire. Oui. Mmh. C'est au niveau hormonal, c'est-à-dire les choses vont à peu près stagner autant chez le garçon que chez la fille. Et ensuite, il va y avoir à nouveau des changements hormonaux. Mais là, on est dans une phase un peu plus tranquille hormonalement.
1: Mais alors, par contre, cette période d'âge de raison, elle se manifeste d'une manière différente selon que ce soit un garçon ou une fille, avec des traits spécifiques pour les uns et les autres.
2: Voilà, ça va être vraiment la période des amitiés. Mmh. Et les garçons et les filles vont choisir préférentiellement des amis du même sexe qu'eux. Donc, on a des groupes de garçons, on a des groupes de filles. Alors, évidemment, je vous dis des généralités, c'est ce que les travaux en neurosciences, en psychologie démontrent. Par exemple, les filles vont être plus préoccupées dans leur conversation par le travail. Donc, vont être très impliquées dans les devoirs, dans bien faire les choses, vont être plus consciencieuses. Les filles vont plus facilement inclure des personnes, des membres de leur famille dans les groupes d'amis que ne le font les garçons. Donc, les cousines, les sœurs vont pouvoir faire partie des groupes d'amis de filles.

0: les garçons, ça va être un peu différent. La notion de meilleur ami pour toujours, hein, c'est aussi très féminin. On ne voit pas les garçons dire « Ah, moi, tu es mon meilleur pote pour toujours hein. !» Un petit peu moins, c'est plus fréquent chez les filles.
1: Je vous le confirme.
0: Les filles vont privilégier les échanges de vive voix, on les dit un peu pipelettes, hein, les échanges sur les réseaux aujourd'hui. Mais moi, je me souviens, quand on n'avait que le téléphone filaire, c'est vrai que les parents se plaignaient beaucoup des filles qui étaient là, elles tiraient le fil du téléphone jusqu'à la chambre,
1: le téléphone,
0: pendant deux heures, on racontait sa life. Donc les garçons, ça va être plus « bon, on se voit demain pour le foot », ouais, clac, voilà. Évidemment, je vous donne des généralités, mais c'est ce qu'on observe au niveau biologie. Les garçons vont privilégier le fait de faire des activités ensemble, même s'ils ne se parlent pas, s'ils font du sport ensemble, s'ils bricolent ensemble, ils sont contents d'être ensemble, en fait. Alors que les filles vont partager des choses intimes, vont se soutenir, vont plus exprimer leurs émotions, vont chercher à être reconnues, considérées dans ces échanges. Les filles vont avoir un investissement affectif très fort en amitié, plus que les garçons. C'est pour ça que quand il y a des ruptures amicales, elles le vivent extrêmement mal. Les garçons ne vont pas en souffrir autant ou aussi longtemps. D'ailleurs, ils disent « bon, voilà, ça termine, j'en ferai pas une maladie. » Effectivement. Donc les garçons, ils vont plus aimer aussi les jeux, choisir de faire des jeux organisés, avec des règles, plus que les filles. Voilà, donc en fait, on voit que cette amitié, comme on a vu au niveau du jeu, qui va permettre de s'approprier certaines différences d'aptitude ou de compétences, là, l'amitié va aussi apprendre à être une fille, à être une femme et à être un garçon. Donc peut-être, voilà.
1: Donc qu'est-ce qui joue exactement à cette période, précisément ? Pour le futur de chaque personne ?
0: Alors, ça va être plus au niveau social. Apprendre à échanger au niveau social, à repérer les codes, à se faire apprécier, et aussi peut-être à avoir un peu des modèles, hein, des garçons, peut-être entre garçons, que bah, lui, tiens, il fait de la muscu, ah, oui, il est bien, j'aimerais bien être comme lui, ou les filles qui trouvent une fille qui est belle ou qui sait bien s'habiller, qui va être admirative et qui va la copier un petit peu. Donc, on va apprendre socialement, on va apprendre les échanges affectifs, à se faire des amis, à se faire aimer. Voilà, ça va être une période où on apprend ça. Et donc, cette amitié qui est très importante, hein, je vais vous citer aussi Aristote, qui confie à son fils Nicomaque, comme un trésor de l'humanité, la place primordiale de l'amitié dans la construction de la personnalité. Donc, voilà. Et donc, après ce replat, eh bien, les années suivantes vont être des années de grands changements, puberté-adolescence, pour la prochaine chronique.
1: Voilà, accrochez-vous. Donc, on comprend bien que l'âge de raison, c'est une transition, hein, un passage où l'enfant apprend à réfléchir, et puis aussi à se situer, à grandir avec les autres. Et puis, on reparlera de ce que implique la puberté lors de notre prochaine émission. Éléonore Tarlet, merci
0: avec
1: beaucoup.
0: Avec plaisir, Oscar. Merci à vous.
1: Au revoir.
0: Au revoir.
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1: Éric Denimal, bonjour.
2: Bonjour.
1: Jésus-Christ pour les nuls, nous en parlons déjà depuis un moment. Et aujourd'hui en particulier, nous allons parler de la façon dont Jésus interpellait la foule, le peuple. Enfin, quand je dis la façon, une des façons, parce qu'il y en a eu beaucoup. Mais vous l'avez appelée celle-ci, la méthode Jésus.
2: Oui. En fait, Jésus, on se rend compte que c'est un enseignant absolument remarquable. Il essaye d'enseigner, bien sûr, d'expliquer la loi, la Torah, les prophètes. Il cite énormément les prophètes, il cite énormément l'Ancien Testament. Et il essaye donc d'apporter des discours, les discours qui sont parfois de longs discours. C'est assez impressionnant. Vous avez le sermon sur la montagne, par exemple, qui fait plusieurs chapitres dans les évangiles, particulièrement dans l'évangile de Matthieu. Donc c'est un long discours. Si vous prenez le temps de le dire correctement, vous en avez pour une heure. Mais ce sont en général des discours qui sont extrêmement construits et qui sont truffé d'expressions, truffé de formules, de formules. Je pense que si Jésus vivait aujourd'hui, il serait une source inépuisable pour la publicité. Il a l'art de la formule, et certaines sont d'ailleurs entrées dans le langage populaire. Et puis, étant donné qu'il va faire des discours important, mais aussi très profond, quand il va essayer aussi de faire comprendre des vérités qui ne sont pas faciles à comprendre. On est en face d'un peuple, on n'est pas dans l'amphithéâtre d'une faculté de lettres, on est au bord du lac, on est au bord d'une montagne, on est avec le tout venant, on est avec un public qui est là, qui peut-être ne sait pas écrire, qui ne sait peut-être pas lire. Donc quand on veut parler de la vérité, quand on veut parler de la foi, quand on veut parler de notions de ce type, comment le faire sans entrer dans des définitions que personne ne comprend. Ce qu'il va faire, du coup, c'est raconter des histoires. Ça, c'est une de ses méthodes. C'est la méthode parabole. Je vais vous raconter une petite histoire, une petite anecdote qu'on glane comme ça dans le quotidien. Un semeur est sorti pour semer. Ça, c'est pas compliqué à comprendre. On n'est pas en troisième cycle de philosophie. Mais c'est un drôle de semeur. Aujourd'hui, on calcule combien on va mettre de graines au centimètre carré près. On a
1: des
2: machines.
1: Avec les GPS,
2: avec toutes sortes de choses. Voilà. Là, on a un semeur qui sème et alors il y a des graines qui tombent un peu partout. Il y en a un petit peu dans la bonne terre. Ok, d'accord, quand même, ce serait dommage de la louper. Mais il y en a sur le bord du chemin, il y en a dans le fossé, il y en a, etc. Et voilà que les graines germent. Et alors, qu'est-ce qui se passe? Ah ben dans la bonne terre, ça fonctionne, bien sûr. Mais sur le chemin, ça germe, et puis on l'écrase. Et voilà, il va prendre des images, des situations comme cela. Tout le monde va comprendre, tout le monde va visualiser, tout le monde va dire, ah, c'est bête de faire comme ça, ou bien c'est insensé de faire comme ça. Mais l'image, elle s'inscrit, et puis il va tirer un enseignement de ça. Et il va faire ça à longueur de temps. Je ne sais pas, il y a peut-être une quarantaine, une cinquantaine, une soixantaine de paraboles dans les évangiles. Certaines, elles sont tellement incroyables, tellement riches comme histoire. On peut tellement trouver de leçons. Il y a des tiroirs, plein de tiroirs qu'on peut ouvrir, qu'on peut refermer. On découvre qu'il y a... Ou les poupées russes. Vous avez une poupée russe et puis vous l'ouvrez, il y en a encore une et encore une. Puis vous dites, mais c'est incroyable.
1: En fait, tout au long de la vie, le système, entre parenthèses, de paraboles, en tout cas le moyen de paraboles, fait qu'on arrivera toujours à trouver des idées différentes en fonction de notre maturité, de notre expérience.
2: Oui, en même temps, il faut pas oublier qu'on est dans un contexte très particulier et avec un peuple qui a aussi une culture. Si par exemple Jésus fait une parabole en parlant de la vigne ou en parlant de l'olivier ou en parlant du figuier, les auditeurs vont bien sûr voir une vigne, un olivier et un figuier, mais ils vont savoir qu'on parle d'Israël, parce que c'est aussi les figures symboliques d'Israël. Donc, s'il parle d'une vigne, s'il parle d'un propriétaire de vigne qui s'occupe de sa vigne et qui finalement la confie à quelqu'un, et que

0: c'est quelqu'un, ces gens-là ne traitent pas correctement la vigne, on va dire, ok, d'accord, c'est une image un peu bucolique, un peu sympathique, un petit peu agricole, mais les auditeurs, les premiers auditeurs vont dire, la vigne, c'est Israël, celui qui est le patron, c'est Dieu, et les gens à qui on confie la vigne, c'est le temple, c'est les gens du temple, c'est les religieux.
1: Il ne le décrypte pas tout seul, d'ailleurs, les auditeurs, puisque ce sont les prophètes dans l'Ancien Testament qui le disent. La vigne, c'est Israël, oui, etc. Oui. Mais ils ont une connaissance que nous n'avons pas.
0: Oui, c'est ça. C'est-à-dire qu'ils sont dans leur propre culture. Et donc, il faut bien comprendre que Jésus s'adresse à cette culture-là avec les références et les repères qui sont les leurs. Parfois, d'ailleurs, les disciples, qui sont aussi des auditeurs des paraboles, rattrapent Jésus un quart d'heure plus tard à la maison en disant « Tu peux pas nous expliquer là, cette parabole parce que nous, on n'a pas bien compris ». Et là, Jésus va apporter quelques explications, parfois, qui vont aussi être, du coup, des clés de lecture, qui vont permettre de comprendre comment il faut comprendre une parabole. Et puis, de temps en temps, on a l'impression que les gens ne comprennent rien à la parabole. Pourtant, elle était là pour éclairer. Et puis, de temps en temps, les gens comprennent trop bien la parabole. Quand Jésus, à la fin de sa vie, raconte la parabole de la vigne qui a été confiée à quelques-uns et que, au moment de rendre des comptes, on ne voulait pas rendre des comptes et que finalement, le maître de la vigne a dû sévir, il a dû retirer la vigne à qui il l'avait confiée pour la confier à d'autres. Les prêtres ont très bien compris ce qu'il voulait dire. C'est-à-dire que les coupables, c'était eux qui ne s'étaient pas bien occupés de la vigne et que la vigne allait être confiée à quelqu'un d'autre. Et c'est quelqu'un d'autre, c'est qui? C'est pas eux, alors c'est qui? Et pour le lecteur de l'évangile et pour celui qui connaît un petit peu la suite de l'histoire, va savoir que finalement la vigne ne sera plus confiée à Israël, mais elle sera confiée à quelqu'un d'autre.
1: Et tout au long de l'histoire, d'ailleurs, du ministère, en tout cas ce qu'on appelle le ministère, c'est-à-dire la vie publique de Jésus, on trouvera maintes histoires. Vous le disiez tout à l'heure, 40, 50 paraboles.
0: Oui,
1: on en évoquera quelques-unes, oui, d'ailleurs, dans une autre série. Mais voilà, le temps qui nous est imparti, il est déjà terminé. Donc, on se retrouve dans une prochaine émission. Quel en sera le thème, à votre avis ?
0: Je pense qu'après avoir parlé des discours, on pourrait peut-être parler d'autres manifestations importantes, à savoir les miracles.
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1: Bonjour à tous. On commence avec cet attentat à Monaco. Un colis piégé a explosé hier soir vers 21h dans un immeuble résidentiel. Les autorités monégasques ont fait état de 2 blessés en urgence absolue, un couple de 50-60 ans, et d'un blessé en urgence relative, un adolescent de 13 ans. Parmi les victimes se trouverait un oligarque ukrainien, un homme sous le coup de sanctions en Ukraine pour avoir continué le négoce d'alcool en Crimée occupé par les Russes. L'identité des victimes n'a pas été confirmée à Monaco. L'auteur de l'explosion, lui, est en fuite. Dans le reste de l'actualité, Sébastien Lecornu maintient les plans Orsan 2 et 3 dans les hôpitaux. Le Premier ministre l'a annoncé hier à l'occasion d'une réunion de crise sur la canicule. Des plans qui permettent notamment de renforcer les capacités de régulation médicale afin d'assurer le fonctionnement de l'hôpital. Le chef du gouvernement a également alerté sur le nombre important de victimes de la chaleur dans leur logement. Une plainte contre Gérald Darmanin dans l'affaire de la mort de Liana. Elle a été déposée hier par l'avocat de la mère de Rosa, qui accuse également Jérôme Barella de viol sur mineur. Une plainte pour mise en danger de la vie d'autrui et non-assistance à personne en danger. La famille de la petite fille dénonce plusieurs dysfonctionnements dans le traitement de l'enquête. Le Sénat ouvre la voie à la réintroduction de pesticides interdits. Les sénateurs ont débuté hier l'examen du projet de loi d'urgence agricole. Ils ont voté pour insérer dans le texte une mesure permettant d'autoriser l'utilisation de produits interdits. Une mesure qui n'est pas soutenue par le gouvernement. Le bilan s'alourdit encore au Venezuela. Après le double séisme de la semaine dernière, 1719 personnes sont mortes selon le président de l'Assemblée nationale. Un bilan qui pourrait encore s'aggraver selon l'ONU. L'organisation estime à environ 50 000 le nombre de disparus. Et puis le football est l'objectif pour les Bleus, les huitièmes de finale de la Coupe du Monde. L'équipe de France affronte la Suède ce soir en 16e, coup d'envoi à 23h. Et hier, on retiendra l'exploit du Paraguay qui a éliminé l'Allemagne au tir au but, ou encore la victoire du Brésil 2-1 sur le Japon. Excellent début de journée à tous.
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1: Bienvenue à l'écoute de notre émission Sentez-vous bien. Nous sommes aujourd'hui en compagnie du docteur Jean Lindsay. Bonjour.
2: Bonjour Oscar.
1: Alors aujourd'hui, vous allez nous parler du cerveau et plus précisément des aires préfrontales, docteur. Des aires préfrontales, docteur Jean Lindsay.
2: Oui Oscar. En fait, les aires préfrontales sont

0: transite par le cerveau, si vous voulez. C'est le cerveau du cerveau, c'est le QG, c'est le quartier général, c'est le poste de commandement. Sinon, le sujet est en mode automatique ou vit dans l'instantanéité. Il n'a pas de projection dans le futur. Il ne se projette pas dans le futur, il est que dans le présent.
1: Et alors, il y a le vécu d'un homme qui illustre bien ça, justement.
0: Oui, c'est Antonio Damasio, qui est un grand neuroscientifique américain, a écrit un livre qui s'appelle « L'erreur de Descartes ». Et dans ce livre, il décrit le cas, le premier cas médical, montrant bien ce que font les aires préfrontales chez nous, qui est difficile à voir, parce que quand les aires préfrontales ne fonctionnent pas, il y a un phénomène qui se produit qui s'appelle l'absence de conscience du trouble. C'est-à-dire que le sujet ne sait même pas que ses aires préfrontales ne fonctionnent pas.
1: Oui, on en est complètement inconscient.
0: Il devient comme une voiture sans tableau de bord, si vous voulez. Il n'a plus d'informations sur... Il n'y a rien qui lui indique que son cerveau fonctionne mal.
1: Et alors, l'histoire de cet homme-là qui s'appelle Gage.
0: Oui, Phineas Gage, en 1848. Gage est contremaître dans une société qui construit le chemin de fer dans le Vermont. Et il y a un accident de travail qui se produit. De la dynamite explose inopinément et projette une baramine sur l'œil de Gage et ressort de son crâne. Et Gage ne meurt pas. Il ne perd même pas conscience, d'après les descriptions de Harlow, son médecin, qui aura l'idée, Harlow, de suivre ce patient toute sa vie et de décrire les symptômes que présente Gage après cette blessure. On dit que Gage n'était plus Gage. Harlow décrit Gage comme ayant retrouvé sa vigueur, après quand même une petite commotion. Hein.
1: Petite.
0: Il a perdu un œil.
1: Oui.
0: Ses principaux sens, le toucher, l'audition, la vision, sont fonctionnels. Il n'a aucune paralysie. Il a perdu la vue de son œil gauche. Sa démarche est assurée. Il se sert de ses mains avec adresse. Il n'a pas de difficulté d'élocution ou de langage. Et pourtant, comme le décrit Harlow, l'équilibre, pour ainsi dire, entre ses facultés intellectuelles et ses pulsions animales avait été aboli. Ces changements étaient devenus apparents dès la fin de la phase aiguë de la blessure à la tête. Il était à présent d'humeur changeante, irrévérencieux, proférant parfois les plus grossiers jurons, ce qu'il ne faisait jamais auparavant, ne manifestant que peu de respect pour ses amis, supportant difficilement les contraintes ou les conseils lorsqu'il venait entraver ses désirs, s'obstinant de façon persistante, cependant capricieux, inconstant, formant quantité de projets, aussitôt abandonnés, dès qu'arrêtés, se comportant comme un enfant, il avait néanmoins les pulsions animales d'un homme vigoureux. Il employait un langage tellement grossier qu'on avertissait les dames de ne pas rester longtemps en sa présence, si elles ne voulaient pas être choquées. Les remontrances les plus sévères de Harlow ne réussissaient pas du tout à ramener Gage à des comportements raisonnables. Gage n'était plus Gage, c'était une personnalité différente.
1: Donc en fait, cet accident a changé son comportement
0: Complètement, oui. C'est-à-dire que tout fonctionnait bien.
1: Oui.
0: Au point de vue sensorialité, au point de vue motricité, mais il avait un comportement qui était soumis aux pulsions, aux instincts, aux affects, aux émotions de l'instant.
1: Sans
0: projection dans le temps.
1: Et pourquoi ? Parce que ce sont ces aires préfrontales qui avaient été touchées ?
0: Ben oui, parce que les aires préfrontales, ce sont celles qui permettent de se projeter dans le futur. Si vous voulez, sans aires préfrontales, vous êtes comme un bateau dans le brouillard, sans radar. Vous n'avez pas de vision du temps. Comme vous n'avez pas de base de temps, ben vous ne pouvez pas mesurer les conséquences de vos actes. Vous voyez ?
1: Il devient impossible de se projeter ?
0: Dans le futur. Ouais. Il n'y a plus de base de temps.
1: Uh-huh. Et alors, cette histoire de Gage nous apprend quoi dans le cadre de notre société aujourd'hui ?
0: Ben écoutez, c'est qu'il faut sacraliser les aires préfrontales.
1: Il faut les préserver.
0: Au maximum.
1: Et comment est-ce qu'on fait pour les préserver ? Parce qu'on ne prend pas forcément une baramine dans l'œil à chaque fois.
0: Alors, on peut obtenir un syndrome préfrontal par maladie. Hein, c'est les méningiomes des aires préfrontales. Et puis, vous pouvez avoir un syndrome préfrontal par traumatisme. C'est-à-dire les accidents de la route font tous les ans environ 3500 syndromes préfrontaux. Quand il y a un trauma crânien dans les accidents de la route, et ben vous avez une lobotomie, c'est-à-dire que les fibres qui font la liaison entre les aires préfrontales et le reste du cerveau sont coupées.
1: D'accord.
0: Et
1: donc ça crée des dégâts.

0: Ah, irréversible.
1: Ça fait des petits gauges.
0: D'accord.
1: Alors, plus ou moins. Après, c'est. Parce que les cas gauge, il était maximum. Après, vous avez des formes un peu dégradées, quoi. Moins complètes ou fluctuantes. En particulier avec les drogues.
0: C'est-à-dire parce que les drogues aussi ont cet effet sur les aires préfrontales.
1: On voit bien, par exemple, pour le cannabis, on voit bien en imagerie cérébrale qu'il y a une diminution de l'activité des aires préfrontales. Et puis, avec l'alcool, comme l'alcool coupe les liaisons entre les aires préfrontales et le reste du cerveau, parce que la myéline disparaît autour des nerfs qui font la liaison entre les aires préfrontales et le reste du cerveau, les aires préfrontales sont mal reliées au reste du cerveau. Donc vous avez une note préfrontale très nette chez les gens qui boivent.
0: Donc la drogue, l'alcool.
1: Drogue, alcool.
0: Je crois que lors d'une émission précédente, vous nous avez parlé de la sédentarité aussi.
1: Alors oui, c'est ça, c'est que en fait, la sédentarité crée un cerveau à tendance préfrontale, puisque la sédentarité fait que le cortex, c'est-à-dire la zone où se trouvent les neurones qui font le travail, en somme, au niveau des aires préfrontales, ce cortex s'amincit. Et on a une corrélation entre les tests neuropsychologiques et la taille du cortex. Ces aires préfrontales ne sont pas optimisées. C'est pour ça que, comme on l'a expliqué, comme il n'a plus de volonté, en somme, les aires préfrontales, c'est la volonté, c'est ce qu'on appelle communément la volonté, il n'a plus de volonté, donc il est sédentaire, il ne peut pas s'arracher à sa sédentarité. Donc il y a un autre moyen d'obtenir un préfrontal, c'est la sédentarité, les drogues, et puis il faut sans doute que les systèmes sociaux contribuent à mettre en place. C'est-à-dire que la vie sociale a aussi un rôle très important pour l'optimisation des fonctions préfrontales.
0: Alors, docteur Jean Lincey, comment on prend soin de ces aires préfrontales? On a de l'activité physique, on évite les drogues, l'alcool.
1: Toutes les drogues, l'alcool, et puis on a de la vie sociale.
0: Merci beaucoup. On essaie de finir sur une bonne note. C'était Sentez-vous bien. À bientôt.
1: Au revoir, Oscar.
0: Au revoir.
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1: Bonjour à tous. 3 blessés, dont 2 graves, après cet attentat à Monaco. Un colis piégé a explosé hier soir vers 21h dans un immeuble résidentiel. Les victimes sont un couple de 50-60 ans et un adolescent de 13 ans. Parmi elles se trouverait un oligarque ukrainien, un homme sous le coup de sanctions en Ukraine pour avoir continué le négoce d'alcool en Crimée occupé par les Russes. L'identité des victimes n'a pas été confirmée à Monaco. L'auteur de l'explosion, lui, est en fuite et activement recherché. 4 départements toujours en vigilance orange. L'alerte est maintenue ce matin sur le Var, les Alpes-Maritimes et la Corse. Sur le reste du pays, les températures sont reparties à la baisse, mais le gouvernement reste vigilant alors qu'une autre vague de chaleur pourrait s'abattre sur le pays la semaine prochaine. Conséquence, Sébastien Lecornu maintient les plans Orsan 2 et 3 dans les hôpitaux. Le Premier ministre l'a annoncé hier à l'occasion d'une réunion de crise sur la canicule. Des plans qui permettent notamment de renforcer la capacité de régulation médicale afin d'assurer le fonctionnement de l'hôpital. Le projet de loi sur la justice criminelle devant l'Assemblée nationale aujourd'hui, un texte défendu par Gérald Darmanin, fragilisé dans l'affaire Liana. Hier, avocats et juges se sont mobilisés lors d'une journée justice morte pour dénoncer ce projet de loi et le manque de moyens de l'institution. Le ministre de la Justice a déjà promis de retirer la mesure phare, le plaidé coupable en matière criminelle. Gérald Darmanin, qui est également de nouveau visé après la mort de Liana dans le Gers, l'avocat de la mère de Rosa, qui accuse également Jérôme Barella de viol sur mineur, a annoncé avoir déposé plainte contre le garde des Sceaux. Une plainte pour mise en danger de la vie d'autrui et non-assistance à personne en danger. Et puis le football, avant le premier rendez-vous décisif pour les Bleus ce soir, une nuit à suspense et à surprise en 16e de finale du Mondial, avec d'abord la victoire du Maroc au tir au but dans le choc face aux Pays-Bas, l'exploit du Paraguay qui élimine l'Allemagne également au tir au but. Le Brésil, lui, est venu à bout difficilement du Japon 2-1. La France, on le rappelle, affronte la Suède en 16e de finale à 23h. Excellent début de journée à tous.
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0: Chers amis, bienvenue pour une nouvelle matinale. Nous sommes le mardi 30 juin, il est 7h10 et nous commençons bien sûr avec Samuel Cugna pour le post-it autour du thème de la discipline. Nous aurons ensuite un rendez-vous avec Bessie Jones et Hobart Smith. It just suits me. Juste en fait, ça me convient. Ce sera suivi bien sûr de notre rendez-vous psychologie. Nous continuons de parler de vie de couple.
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3: Bienvenue à notre post-it. Une des choses qui est très à la mode, c'est parler de la discipline. Les choses qu'on peut réussir dans la vie si on arrive seulement à se discipliner, même si c'est juste une heure par jour. Mais est-ce que la Bible disait déjà quelque chose par rapport à cela? J'aimerais t'inviter à lire un texte avec moi qui se trouve dans la Bible, bien sûr, en Proverbes chapitre 16 et au verset 23. Dit comme ça le texte. « Mieux vaut un homme patient qu'un guerrier. Mieux vaut celui qui se domine que celui qui prend une ville. » Intéressant parce que d'un côté, on voit quelqu'un qui se maîtrise et de l'autre côté, on voit quelqu'un qui se laisse pousser par l'adrénaline et qui fait des choses. Rien de mauvais par rapport à ce deuxième. Mais le texte essaie de montrer quelque chose de très intéressant. C'est qu'on pourrait dire qu'une personne qui prend une ville, un guerrier, c'est quelqu'un rempli de courage et quelqu'un qui se maîtrise n'a pas tellement besoin de courage. Mais en fait, moi je trouve qu'on a autant besoin de courage pour une chose que pour une autre. Combien de fois t'as été pris par l'émotion? Tu étais en colère, tu avais la tristesse, tu avais une injustice devant toi, ou juste t'avais marre et t'avais pas envie de faire quelque chose. Et ces sentiments t'ont obligé à faire quelque chose. Ils t'ont donné une inertie pour ne rien faire. Ou alors ils t'ont fait dire des choses complètement regrettables. Tout ça, selon le texte biblique, pourrait être empêché par la maîtrise de soi. C'est pas anodin qu'en fait la maîtrise de soi, c'est un des fruits de l'esprit. Parce que bien qu'aujourd'hui, cette idée de se discipliner, d'avoir la maîtrise de soi, ça devient à la mode, depuis du temps biblique déjà que Dieu nous disait qu'un des fruits de l'esprit, c'est la maîtrise de soi. Et c'est vrai que c'est une clé pour réussir dans la vie, c'est une clé pour vivre mieux, avoir la certitude que l'esprit est là et qu'il nous aide à avoir ce courage de se contrôler. Mais il y a toujours cette idée qu'on est tiraillé d'un côté et de l'autre. D'un côté, ce que j'aimerais faire, ce que j'aimerais réagir. Et de l'autre côté, ce que mon esprit m'est en train de dire à l'oreille, « Fais pas ceci, fais pas cela, attends, tu vas voir dans le futur. » Et c'est très compliqué. C'est pour cela que j'aimerais te dire aujourd'hui que si tu veux être une personne disciplinée, si tu veux avoir une bonne maîtrise de soi, c'est pas avec l'effort que tu vas véritablement réussir ça à 100%. Mais la Bible nous fait cette promesse que si tu te lances dans une relation avec l'Esprit, c'est comme tu plantes une petite graine dans la terre et qui après va grandir et donner un fruit, le fruit de l'Esprit. Et ces choses qu'on aimerait vraiment avoir pour bien vivre et pour réussir plus notre vie vont apparaître naturellement par la relation avec le Saint-Esprit. Si tu veux une vie disciplinée, si tu veux être vraiment au contrôle de ta vie, demande à l'Esprit d'être dans ta vie. Demande à Jésus aujourd'hui de venir dans ta vie et de semer cette petite semence de l'Esprit.
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0: Une structure de chant avec questions-réponses et la réponse, c'est « Oh, ça me convient », c'était Bessie Jones et Hobart Smith. Justement, le dialogue, c'est essentiel dans une vie de couple, vie familiale avec les enfants, filles, garçons. C'est le thème de notre nouvel épisode de Petits Sujets Psychologiques, bien sûr, avec Eleanor Tarlet et Oscar Miani. 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
2: On parle souvent de l'âge de raison, mais concrètement, ça veut dire quoi? Est-ce qu'il existe vraiment un moment précis où l'enfant devient plus raisonnable? Est-ce que cela se passe de la même manière, d'ailleurs, chez les filles et chez les garçons? Dans notre mini-série sur le couple, on remonte aujourd'hui à une étape clé du développement, ce moment charnière où l'enfant commence à penser autrement, à comprendre différemment et aussi à se construire. Et alors, pour mieux comprendre ces enjeux, j'ai le plaisir de recevoir à ce micro Eleanor Tarlet, psychologue. Bonjour.
3: Bonjour Oscar.
2: Alors merci de nous retrouver au micro de Petits Sujets Psychologiques. Est-ce que vous pouvez nous dire qu'est-ce que c'est exactement que cet âge de raison?
3: Alors c'est un replat sur un chemin de montagne. Alors je me base sur les livres du professeur et docteur en médecine René Cochard et donc je lui pique aussi son expression que je trouve très sympa. C'est-à-dire qu'on a vu dans les chroniques précédentes que sous l'effet des gènes des chromosomes XY ou XX et des hormones, on avait des changements, notamment au niveau du cerveau, qu'on ne fonctionnait pas tout à fait pareil, le petit garçon et la petite fille. Et que ces chromosomes, hein, ils sont présents dans chaque cellule de notre corps. Donc ça, c'est important. On a beau agir de façon hormonale différemment sur notre corps, les cellules de notre corps ne vont pas changer pour autant.
2: Mmh. Elles sont imprimées, vous voulez dire?
3: Oui, tout à fait. Il y a une imprégnation hormonale, mais ça, dès la phase fœtale, comme on l'avait vu. Et c'est des choses qui ont continué d'augmenter, en fait, au niveau de la différenciation biologique.
2: Et alors donc, cet âge de raison, ça se traduit de quelle manière exactement?
3: Donc ce replat, c'est-à-dire qu'on a un peu fait de l'escalade, on a fait de la randonnée d'autres montagnes, on a un replat. Voilà, on a une période un petit peu de pause, un petit peu plus tranquille, où on reprend son souffle avant de reprendre une nouvelle tranche de randonnée qui s'appellera la puberté.
2: Et donc, et même ce replat, comme vous dites, ça correspond quand même à une étape du développement de l'enfant. Hein.
3: Tout à fait. Mmh. Alors, les scientifiques, ils ont observé des différences, surtout dans la façon de se comporter entre amis. Au niveau des échanges, des interactions qui vont être différentes selon le garçon ou la fille. Alors, vers 7-8 ans, hein, l'âge de raison, c'est vers 7-8 ans.
2: D'ailleurs, est-ce que cet âge de raison intervient à la même période selon que ce soit une fille ou un garçon?
3: Oui, à peu près, on va dire. Oui, oui. Mmh. C'est au niveau hormonal, c'est-à-dire les choses vont à peu près stagner autant chez le garçon que chez la fille. Et ensuite, il va y avoir à nouveau des changements hormonaux. Mais là, on est dans une phase un peu plus tranquille hormonalement.
2: Mais alors, par contre, cette période d'âge de raison, elle se manifeste d'une manière différente selon que ce soit un garçon ou une fille, avec des traits spécifiques pour les uns et les autres.
3: Voilà, ça va être vraiment la période des amitiés. Mmh. Et les garçons et les filles vont choisir préférentiellement des amis du même sexe qu'eux. Donc, on a des groupes de garçons, on a des groupes de filles. Alors, évidemment, je vous dis des généralités, c'est ce que les travaux en neurosciences, en psychologie démontrent. Par exemple, les filles vont être plus préoccupées dans leur conversation par le travail, donc vont être très impliquées dans les devoirs, dans bien faire les choses, vont être plus consciencieuses. Les filles vont plus facilement inclure des personnes, des membres de leur famille dans les groupes d'amis que ne le font les garçons. Donc les cousines, les sœurs vont pouvoir faire partie des groupes d'amis de filles. Les garçons, ça va être un peu différent. La notion de meilleur ami pour toujours, hein, c'est aussi très féminin. On ne voit pas les garçons dire « Ah, moi, tu étais mon meilleur pote pour toujours hein. !» Un petit peu moins, c'est plus fréquent chez les filles.
2: Je vous le confirme.
3: Les filles vont privilégier les échanges de vive voix, on les dit un peu pipelettes, hein, les échanges sur les réseaux aujourd'hui. Mais moi, je me souviens, quand on n'avait que le téléphone filaire, c'est vrai que les parents se plaignaient beaucoup des filles qui étaient là, elles tiraient le fil du téléphone jusqu'à la chambre
2: pendant téléphone,
3: 2 heures, on racontait sa life. Donc les garçons, ça va être plus « Bon, on se voit demain pour le foot, ouais, claque, voilà. » Donc, évidemment, je vous donne des généralités, mais c'est ce qu'on observe au niveau biologie. Les garçons vont privilégier le fait de faire des activités ensemble, même s'ils ne se parlent pas, s'ils font du sport ensemble, s'ils bricolent ensemble, ils sont contents d'être ensemble, en fait. Alors que les filles vont partager des choses intimes, vont se soutenir, vont plus exprimer leurs émotions, vont chercher à être reconnues, considérées dans ces échanges. Les filles vont avoir un investissement affectif très fort en amitié, plus que les garçons. C'est pour ça que quand il y a des ruptures amicales, elles le vivent extrêmement mal. Les garçons ne vont pas en souffrir autant ou aussi longtemps. D'ailleurs, ils disent, bon, voilà, ça se termine, j'en ferai pas une maladie. Effectivement. Donc les garçons, ils vont plus aimer aussi les jeux, choisir de faire des jeux organisés, avec des règles, plus que les filles. Voilà, donc en fait, on voit que cette amitié, comme on a vu au niveau du jeu, qui va permettre de s'approprier certaines différences d'aptitude ou de compétences, là, l'amitié va aussi apprendre à être une fille, à être une femme et à être un garçon. Donc peut-être, voilà.
2: Donc qu'est-ce qui joue exactement à cette période, précisément ? Pour le futur de chaque personne ?
3: Alors, ça va être plus au niveau social. Apprendre à échanger au niveau social, à repérer les codes, à se faire apprécier, et aussi peut-être à avoir un peu des modèles, hein, des garçons, peut-être entre garçons, que bah, lui, tiens, il fait de la muscu, ah oui, il est bien, j'aimerais bien être comme lui, ou les filles qui trouvent une fille qui est belle ou qui sait bien s'habiller, qui va être admirative et qui va la copier un petit peu. Donc, on va apprendre socialement, on va apprendre les échanges affectifs, à se faire des amis, à se faire aimer. Mais voilà, ça va être une période où on apprend ça. Et donc cette amitié qui est très importante, hein, je vais vous citer aussi Aristote, qui confie à son fils Nicomaque, comme un trésor de l'humanité, la place primordiale de l'amitié dans la construction de la personnalité. Donc voilà, et donc après ce replat, eh bien, les années suivantes vont être des années de grands changements, puberté, adolescence, pour la prochaine chronique.
2: Voilà, accrochez-vous. Donc, on comprend bien que l'âge de raison, c'est une transition, un passage où l'enfant apprend à réfléchir et puis aussi à se situer, à grandir avec les autres. Et puis, on reparlera de ce que implique la puberté lors de notre prochaine émission. Éléonore Tarlé, merci
3: avec
2: beaucoup.
3: Avec plaisir, Oscar. Merci à vous.
2: Au revoir.
3: Au revoir.
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0: Quel éclat de la voix de ténor de Marcel Bongo Mbaye pour ce chant. Il s'appelait Emmanuel. Nous enchaînons avec notre 19e rendez-vous de l'émission Jésus-Christ pour les nuls. Aujourd'hui, nous parlons de la méthode Jésus avec Éric Denimal et Daniel Giraud. Nous aurons ensuite Maverick City, Sandra Crouch. Restez avec nous pour ensuite à 7h50, l'agenda culturel.
1: Éric Denimal, bonjour.
2: Bonjour.
1: Jésus-Christ pour les nuls, nous en parlons déjà depuis un moment. Et aujourd'hui, en particulier, nous allons parler de la façon dont Jésus interpellait la foule, le peuple. Enfin, quand je dis la façon, une des façons, parce qu'il y en a eu beaucoup. Façon, parce qu'il y en a eu beaucoup. Mais vous l'avez appelée celle-ci, la méthode Jésus.
2: Oui. En fait, Jésus...

0: chapitres dans les évangiles, particulièrement dans l'évangile de Matthieu. Donc c'est un long discours. Si vous prenez le temps de le dire correctement, vous en avez pour une heure. Mais ce sont en général des discours qui sont extrêmement construits et qui sont truffés d'expressions, truffés de formules, de formules. Je pense que si Jésus vivait aujourd'hui, il serait une source inépuisable pour la publicité. Il a l'art de la formule, et certaines sont d'ailleurs entrées dans le langage populaire. Et puis, étant donné qu'il va faire des discours important, mais aussi très profond, quand il va essayer aussi de faire comprendre des vérités qui ne sont pas faciles à comprendre. On est en face d'un peuple, on n'est pas dans l'amphithéâtre d'une faculté de lettres, on est au bord du lac, on est au bord d'une montagne, on est avec le tout venant, on est avec un public qui est là, qui peut-être ne sait pas écrire, qui ne sait peut-être pas lire. Donc quand on veut parler de la vérité, quand on veut parler de la foi, quand on veut parler de notions de ce type, comment le faire sans entrer dans des définitions que personne ne comprend. Ce qu'il va faire, du coup, c'est raconter des histoires. Ça, c'est une de ses méthodes. C'est la méthode parabole. Je vais vous raconter une petite histoire, une petite anecdote qu'on glane comme ça dans le quotidien. Un semeur est sorti pour semer. Ça, c'est pas compliqué à comprendre. On n'est pas en troisième cycle de philosophie. Mais c'est un drôle de semeur. Aujourd'hui, on calcule combien on va mettre de graines au centimètre carré près. On a des machines.
1: Avec le GPS.
0: Avec les GPS, avec toutes sortes de choses. Voilà. Là, on a un semeur qui sème et alors il y a des graines qui tombent un peu partout. Il y en a un petit peu dans la bonne terre. Ok, d'accord, quand même, ce serait dommage de la louper. Mais il y en a sur le bord du chemin, il y en a dans le fossé, il y en a, etc. Et voilà que les graines germent. Et alors, qu'est-ce qui se passe ? Ah ben dans la bonne terre, ça fonctionne, bien sûr. Mais sur le chemin, ça germe, et puis on l'écrase. Et voilà, il va prendre des images, des situations comme cela. Tout le monde va comprendre, tout le monde va visualiser, tout le monde va dire, ah, c'est bête de faire comme ça, ou bien c'est insensé de faire comme ça. Mais l'image, elle s'inscrit, et puis il va tirer un enseignement de ça. Et il va faire ça à longueur de temps. Je sais pas, il y a peut-être une quarantaine, une cinquantaine, une soixantaine de paraboles dans les évangiles. Certaines, elles sont tellement incroyables, tellement riches comme histoire. On peut tellement trouver de leçons. Il y a des tiroirs, plein de tiroirs qu'on peut ouvrir, on peut refermer, on découvre qu'il y a... Ou les poupées russes, vous avez une poupée russe et puis vous l'ouvrez, il y en a encore une et encore une. Puis vous dites, mais c'est incroyable.
1: En fait, tout au long de la vie, le système, entre parenthèses, de parabole, en tout cas le moyen de parabole, fait qu'on arrivera toujours à trouver des idées différentes en fonction de notre maturité, de notre expérience.
0: Oui, en même temps, il ne faut pas oublier qu'on est dans un contexte très particulier et avec un peuple qui a aussi une culture. Si par exemple Jésus fait une parabole en parlant de la vigne, ou en parlant de l'olivier, ou en parlant du figuier, les auditeurs vont bien sûr voir une vigne, un olivier et un figuier, mais ils vont savoir qu'on parle d'Israël, parce que c'est aussi les figures symboliques d'Israël. Donc, s'il parle d'une vigne, s'il parle d'un propriétaire de vigne qui s'occupe de sa vigne et qui finalement la confie à quelqu'un, et que c'est quelqu'un, ces gens-là ne traitent pas correctement la vigne, on va dire, ok, d'accord, c'est une image un peu bucolique, un peu sympathique, un petit peu agricole, mais les auditeurs, les premiers auditeurs vont dire, la vigne c'est Israël, celui qui est le patron c'est Dieu, et les gens à qui on confie la vigne, c'est le temple, c'est les gens du temple, c'est les religieux.
1: Il ne le décrypte pas tout seul, d'ailleurs, les auditeurs, puisque ce sont les prophètes dans l'Ancien Testament qui le disent. La vigne, c'est Israël, oui, etc. Oui. Mais ils ont une connaissance que nous n'avons pas.
0: Oui, c'est ça. C'est-à-dire qu'ils sont dans leur propre culture. Et donc, il faut bien comprendre que Jésus s'adresse à cette culture-là avec les références et les repères qui sont les leurs. Parfois, d'ailleurs, les disciples, qui sont aussi les auditeurs des paraboles, rattrapent Jésus un quart d'heure plus tard à la maison en disant « Tu ne peux pas nous expliquer là, cette parabole parce que nous, on n'a pas bien compris. » Et là, Jésus va apporter quelques explications, parfois, qui vont aussi être, du coup, des clés de lecture, qui vont permettre de comprendre comment il faut comprendre une parabole. Et puis, de temps en temps, on a l'impression que les gens ne comprennent rien à la parabole. Pourtant, elle était là pour éclairer. Et puis, de temps en temps, les gens comprennent trop bien la parabole. Quand Jésus, à la fin de sa vie, raconte la parabole de la vigne qui a été confiée à quelques-uns et que, au moment de rendre des comptes, on ne voulait pas rendre des comptes et que finalement...

0: le maître de la vigne a dû sévir, il a dû retirer la vigne à qui il l'avait confiée pour la confier à d'autres. Les prêtres ont très bien compris ce qu'il voulait dire, c'est-à-dire que les coupables, c'était eux qui ne s'étaient pas bien occupés de la vigne, et que la vigne allait être confiée à quelqu'un d'autre. Et c'est quelqu'un d'autre, c'est qui? C'est pas eux, alors c'est qui? Et pour le lecteur de l'évangile et pour celui qui connaît un petit peu la suite de l'histoire, va savoir que finalement la vigne ne sera plus confiée à Israël, mais elle sera confiée à quelqu'un d'autre.
1: Et tout au long de l'histoire d'ailleurs, du ministère, en tout cas ce qu'on appelle le ministère, c'est-à-dire la vie publique de Jésus, on trouvera maintes histoires. Vous le disiez tout à l'heure, 40, 50 paraboles.
0: Oui,
1: on en évoquera quelques-unes d'ailleurs dans une autre série. Mais voilà, le temps qui nous est imparti, il est déjà terminé. Donc on se retrouve dans une prochaine émission. Quel en sera le thème à votre avis ?
0: Je pense qu'après avoir parlé des discours, on pourrait peut-être parler d'autres manifestations importantes, à savoir les miracles.
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0: Nous avons le pouvoir dans le sang de Jésus. C'était Sandra Crouch. Précédemment, nous étions avec Maverick City pour un extrait du livre de l'Apocalypse qui en anglais s'appelle La Révélation. Nous enchaînons déjà 7h50 avec l'agenda culturel présenté par Ghislaine. De belles propositions d'exposition, ça et là dans notre francophonie. Puis Kira Shutt pour Human, l'humain. 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
2: On commence par Lausanne. Le musée romain de Lausanne-Vidy accueille jusqu'au 24 janvier une exposition qui ne ressemble à aucune autre. Kodai. L'antiquité dans la pop culture japonaise propose un voyage au pays du soleil levant, à la croisée de la civilisation gréco-romaine et des mangas et jeux vidéo qui ont conquis la planète. De la fascination des élites nippones du 19e siècle pour la Grèce antique à l'influence actuelle de l'animation japonaise sur les artistes francophones, en passant par le média mix des années 80, l'exposition révèle un dialogue inattendu entre deux cultures que tout semblait séparer. Conférences, ateliers et soirées thématiques complètent la programmation. À Genève, le musée d'art et d'histoire accueille pour sa 6e carte blanche l'artiste genevois John M. Armleder. Riche de plus de 500 de ses œuvres, le musée a trouvé en lui le curateur idéal pour mettre en dialogue patrimoine et création contemporaine. Née de cette rencontre, Observatoire est une traversée thématique où chaque salle explore un univers différent. Des animaux à la peinture abstraite, des instruments de musique aux luminaires. Portés par des structures éphémères et des jeux de superposition, l'objet ordinaire et l'objet esthétique tissent un dialogue générant constamment de nouvelles associations. Une invitation à la déambulation pour que chacun compose son propre répertoire d'idées. À Paris, le Grand Palais présente pour la première fois en France une rétrospective complète consacrée à Leandro Ehrlich, enrichie de nouvelles productions. Né à Buenos Aires en 1973, l'artiste est mondialement connu pour ses installations immersives qui transforment le spectateur en acteur actif de l'œuvre. Le parcours réunit 14 installations monumentales et iconiques. Bateaux en lévitation, nuages en apesanteur, architecture moderniste transformée en labyrinthe infini ou encore un immeuble haussmannien basculé à l'horizontale que l'on peut escalader. Son travail explore les mécanismes de la perception, transformant l'architecture du quotidien en terrain d'expérimentation poétique et conceptuelle. À Marseille, les derniers jours sont à saisir pour découvrir Rivage céleste de Laurie Restagno à l'Intercontinental Marseille. L'artiste marseillaise a construit son univers autour de volutes et d'arabesques, spirale dansante devenue sa signature. Pour cette exposition, elle rend hommage à sa région. La mer, les montagnes, le mistral et les ciels lumineux composent une série de 8 toiles dominées par le bleu et rehaussées de feuilles d'or 24 carats. Une célébration poétique de la Méditerranée entre ancrage terrestre et élévation lumineuse. Enfin, à Aise, la galerie municipale du village accueille du 1er au 10 juillet l'exposition de la peintre Anne Letouche. Formée à l'atelier de Janine Moralis, elle aborde la toile sans thème privilégié, cherchant à retrouver l'émotion ressentie devant son sujet à travers diverses techniques. L'intensité des bleus méditerranéens à l'huile et à l'acrylique, la délicatesse d'un pétale de fleur à l'aquarelle. Une pratique sensible entre présence au monde et mémoire des formes.

0: Le gospel, c'est aussi ça, l'expression de notre humanité. C'était Kira Shudd. Il est 7h56 et il est temps de retrouver l'agenda gospel présenté par Ed. 3 minutes d'annonces qui, je l'espère vraiment, vont vous donner envie de bouger, d'aller rencontrer les artistes, le public bien sûr. À 8h le Flash Info et 8h10, réussir en 2 minutes chrono.
1: À Paris, vendredi 3 juillet, la chorale Amazing Gospel Spirit and Friends sera en concert à 20h30 à l'église Sainte-Claire d'Assise, avec sur scène Gospel Family, UGS et Life and Music. Ne manquez pas cet événement le 3 juillet, dirigé par Cassandra Drané. À Saint-Estève-Janson, dans les Bouches-du-Rhône, le samedi 4 juillet, concert gospel dirigé par Latonius avec sa chorale TGGG à 21h au Théâtre du Vallon de l'Escale avec une entrée libre. À Talence, près de Bordeaux, le lundi 6 juillet, la Bordeaux Mass Choir et la chorale bruxelloise Machaca s'unissent pour un concert exceptionnel avec plus de 60 choristes et leurs musiciens pour vous transporter au cœur du gospel. Laissez-vous emporter par la puissance, l'amour du chant et une énergie contagieuse. Une immersion musicale rare à ne surtout pas manquer à 21h, salle polyvalente du Dôme de Talence. 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Avec Divine Gospel Men le dimanche 5 juillet de 10h à 17h, avec Sandrine Garcia le dimanche 12 juillet de 10h à 17h, ou avec Emmanuel Pidjob le dimanche 19 juillet de 10h à 17h. 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À Bessines-sur-Gartempe, en Haute-Vienne, les 11 et 12 juillet, à l'occasion du festival Banda Folies, retrouvez la meilleure chorale de France 2025, les Chérubins Gospel. Le rendez-vous de l'été, c'est la première édition du Divine Gospel Festival, les 21, 22 et 23 juillet, au domaine de Chantegrier à Ventabran, proche d'Aix-en-Provence. Avec Divine Gospel Men, Sandrine Garcia et Soulshine Voices, et Emmanuel Pidjob qui sera le parrain de cette première édition. Chaque concert sera précédé du chœur Gospel Mars avec Magali Ponsada. 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
6: Bonjour à tous. La taxe française de 2 euros sur les petits colis déjà supprimée. Elle doit être suspendue demain, jour d'introduction d'un droit de douane européen de 3 euros auquel elle devait initialement s'ajouter. La taxe française instaurée en mars était déjà contournée par les plateformes asiatiques. L'actualité, c'est aussi ce colis piégé qui a explosé hier soir à Monaco. Un peu avant, un homme suspect a été aperçu sur les caméras de vidéosurveillance. Il a pris la fuite. Les autorités monégasques ont fait état de 2 blessés en urgence absolue, un couple de 50-60 ans et d'un blessé blessé en urgence relative. Un adolescent de 13 ans parmi les victimes se trouverait un oligarque ukrainien. Le gouvernement anticipe une nouvelle canicule. Sébastien Lecornu maintient les plans Orsan 2 et 3 dans les hôpitaux. Le Premier ministre l'a annoncé hier à l'occasion d'une réunion de crise sur la canicule. L'objectif, renforcer les capacités de régulation médicale afin d'assurer le fonctionnement de l'hôpital. La canicule à l'origine de ce drame dans le Nord, deux jumelles de 15 mois ont été retrouvées mortes hier. La déshydratation en serait la cause, selon les premiers éléments de l'enquête. Les parents ont été placés en garde à vue. Une autopsie sera réalisée cet après-midi. La réforme du sport professionnel adoptée par l'Assemblée nationale. Les députés ont voté hier le projet de loi sur l'organisation, la gestion et le financement du sport pro. L'objectif du texte, répondre à des dérives constatées ces dernières années. Les élus ont en revanche écarté plusieurs amendements comme l'obligation de réserver un lot à la diffusion d'un match en clair et gratuit à chaque journée de championnat. En attendant, sur les terrains de football, la Coupe du Monde continue. C'est le jour J pour l'équipe de France qui affronte la Suède ce soir à 23h en 16e de finale. Les Bleus sont largement donnés favoris dans ce premier choc des phases finales. Et puis la délivrance approche pour les candidats au brevet des collèges. Les élèves de 3e attaquent la dernière épreuve aujourd'hui. Ce sont les mathématiques. Et les dates des résultats officiels viennent d'être dévoilées. Ils seront publiés entre le mercredi 8 et le vendredi 10 juillet, selon les différentes académies. Excellent début de matinée à tous.
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0: C'était Solomon Burke à l'instant pour Swing Low Sweet Chariot, ce grand standard du gospel. Précédemment, nous étions avec le groupe A Cappella pour une évocation de la louange envers le Seigneur. Praise be to the Lord. À 8h10, bien sûr, c'est notre moment de retrouver Réussir en 2 minutes chrono en compagnie de John Graz. John, aujourd'hui, vous nous parlez de prendre les bonnes décisions.
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2: Installé dans une chaise longue, je goûte quelques instants de repos sur le balcon de mon appartement. Médina, mon épouse, en a fait un merveilleux endroit. On se croirait au milieu d'un massif de fleurs. Le soleil descend lentement à l'horizon. Il est 18h30. Des collines me parvient le son d'un cor des Alpes. Les montagnes ne sont pas loin. Il fait bon vivre. Une voix brise ma rêverie. Écoute bien, papa. En Amérique, tu n'entendras plus jamais ce cor des Alpes. Par ces quelques mots, mon fils, Johan, retournait le couteau dans la plaie. Il me rappelait que je venais de prendre une décision qui allait bouleverser une vie heureuse et bien réglée. J'avais accepté un poste important au siège de mon église. Était-ce raisonnable? Mes pensées s'agitaient. La charge qu'on m'avait confiée m'enthousiasmait et mon activité s'exercerait au niveau mondial. En revanche, en considérant les 1001 problème qui nous attendait, mon ciel se couvrit de nuages. Quand une décision est prise en harmonie avec le but de sa vie, en accord avec ses principes, aucun problème ne devrait se poser. Pourtant, il y a toujours entre une bonne et une mauvaise décision un espace pour le doute. C'est l'ombre entre l'obscurité et la lumière. Comment en sortir? Il y a toujours un moyen de s'en sortir. Au principe de la réussite, il faut ajouter quelque chose de plus, quelque chose qui va nous permettre d'accepter une situation nouvelle ou imprévue. Un plus sans lequel une vie, même bien construite, serait paralysée par des doutes incessants et destructeurs. Ce plus n'est autre que la communication avec Dieu. Communiquer signifie parler, écouter, dialoguer. Alors n'oublie pas, réfléchis avec lenteur, mais exécute rapidement tes décisions. C'est une citation de Socrate. Et votre prochaine chronique a pour titre « Faire alliance et construire son arche ».
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0: Décidément sur Hope Radio, un standard peut en gâcher un autre. Après Swing Low, juste avant l'émission de John Grass, nous retrouvons un autre incontournable avec la grande Liz McComb. Nous venons d'écouter Oh When the Saints. Nous retrouvons Chronique pour écolo débutant avec Isabelle Beauchel. Ce sera suivi d'un rendez-vous avec The Worms Group pour l'évocation de la beauté. Beautiful.
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3: Conseil simple pour écolo débutant. Le papier, c'est des arbres. Effectivement, on l'oublie trop souvent, le papier, c'est des arbres. En plus de dire stop à la pub dans les boîtes aux lettres, il est urgent de faire le choix du papier recyclé. Produit à partir de fibres de papier récupérées, il consomme 20 fois moins de bois, 20 fois moins d'eau, 7 fois moins d'énergie que le papier classique et n'utilise pas plus de produits chimiques que le papier conventionnel. Et sur le plan de la qualité, il est désormais tout aussi présentable que son cousin non recyclé. Sachant qu'une page imprimée sur 6 n'est jamais utilisée, il est par ailleurs vivement conseillé de cesser les impressions à gogo. Alors avant d'imprimer, je me demande d'abord si c'est bien nécessaire. J'imprime autant que possible en recto verso. Je laisse des marges étroites et je réduis la police de caractère pour optimiser la surface d'impression. J'opte pour un papier de faible grammage. J'utilise comme brouillon le verso de feuilles déjà imprimées qui ne servent plus. Ce conseil est extrait du livre « Petit guide amusant pour écolo débutant » de Sarah Bien-Aimé aux éditions Terre Vivante.
0: Après notre rendez-vous pour écolo débutant, nous avons écouté « Beautiful », cette évocation de la beauté avec « The Worms Group ». Qui aussi donnait la part belle à Kirk Franklin. Nous retrouvons maintenant l'équipe de Boost Espoir. Il est déjà 8h26. C'est l'occasion d'écouter un message intitulé « Une promesse pour toi ». Puis ce sera Didier Liking qui parle d'un nouveau jour.
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1: Dans la Bible, il y a plusieurs récits, il y a plusieurs versets qui nous parlent du pardon. Alors j'aimerais bien savoir, Carla, quelle promesse tu nous as sélectionnée aujourd'hui?
2: Alors Mildred, j'ai choisi une promesse qui m'encourage profondément et elle se retrouve dans le livre d'Isaïe. Isaïe au chapitre 1, au verset 18. Et cette promesse, Dieu y dit ceci: « Venez et plaidons, dit l'Éternel, si vos péchés sont comme le cramoisi, ils deviendront blancs comme la neige. S'ils sont rouges comme le pourpre, ils deviendront comme la laine. » Ce que j'aime dans cette promesse, c'est que Dieu, il ne commence pas par accuser. Il invite, il tend la main, il dit « Viens, parle-en ». Il sait que nos erreurs peuvent être lourdes, visibles, profondes, mais il affirme qu'il peut tout transformer. Et puis, ce rouge éclatant, ce poids qui des fois est sur nous, Dieu peut blanchir. Et ça, je trouve que c'est incroyable.
1: Ah, c'est
2: transformer
1: sûr, hein?
2: Du cramoisi au blanc.
1: Mais oui, ce sont des couleurs bien opposées. Ça me fait penser, en fait, chez moi, on avait un mur orange. Alors, un jour, on a décidé de le repeindre en blanc. Alors, il nous a fallu 3 couches de blanc
3: pour recouvrir tout ça.
1: Et là, Dieu promet de transformer complètement cette vie rouge en blanc.
2: Il peut blanchir, le purifier totalement. Et ce n'est pas une retouche, c'est une récréation.
1: Ouais.
2: Le pardon qu'il offre, ce n'est pas juste oublier nos fautes. C'est nous redonner une blancheur nouvelle. Une dignité retrouvée, c'est retrouver une dignité. Et cette promesse, elle ne dépend pas de notre passé, mais de notre choix de venir à lui, de simplement, honnêtement, venir à lui. Alors aujourd'hui, si quelqu'un nous écoute, il se demande, est-ce que je peux vraiment être pardonné? La réponse de Dieu, c'est un oui clair, puissant et rempli d'amour.
1: Eh oui, choisis Jésus.
2: C'est la promesse pour nous aujourd'hui.
1: Super.
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0: J'ai à chaque moment un nouveau jour à vivre. I've got new days. C'était Didi Like, qui décidément, non seulement a sa propre énergie, mais qui reçoit aussi la réponse de celle de ses choristes et musiciens. Nous retrouvons l'invité culturel maintenant en la ville de Nice avec Gilles Soulac. Nous aurons ensuite Billy Preston. I can't beat God giving. Je ne peux pas dépasser la générosité de Dieu.
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3: 30e édition du Salon du Livre de Nice. Alors on l'entend, il y a du monde parce que c'est un démarrage de ce festival, à la direction artistique mais aussi à la présidence du jury. Franz-Olivier Gisbert, bonjour, vous allez bien?
4: Très bien, et vous?
3: Alors on va venir déjà sur ce festival. Vous l'avez annoncé, c'est bénévole. C'est important parce qu'en fait vous le faites pour le plaisir. Ça paraît un détail comme ça.
4: Mais c'est non, pour la cause, en fait c'est la cause du livre. Et simplement, c'est vrai que c'est que du bonheur, parce que d'abord ici, d'abord il y a une équipe qui est dévouée à la cause du livre, et moi j'ai envie de me battre pour le livre, pour qu'on lise, et c'est ça l'idée de ce festival, toujours. C'est certainement le moins sectaire de tous les festivals, parce qu'on invite tout le monde. Tout le monde, c'est-à-dire toutes les formes de littérature, vous voyez. Je dirais pas seulement, il n'y a pas seulement un problème de liberté d'expression, des opinions différentes, il y a aussi toutes les formes de littérature. Il y a pas, on ne va pas faire la moue parce qu'il y a la littérature populaire. On aime bien la littérature populaire ici, on aime bien la littérature haut de gamme, on aime bien la philo, même quand elle est chiante, c'est profonde. Et on aime tout dès lors que ce sont des livres qui nous apportent quelque chose. Voilà.
3: Et dès lors que l'on transmet, François-Olivier.
4: Oui, bien sûr, parce que bon, le thème cette année, c'est la transmission. Comme vous avez remarqué, moi ça fait très longtemps que je fais ce boulot là ici de directeur artistique bénévole. Et c'est vrai qu'avec toute l'équipe, l'équipe de MPO par exemple, avec Christian Giraud et toute la bande, Stéphane et tout ça, bon, notre idée quand même toujours c'est de transmettre. C'est de, voilà, de faire connaître. Vous voyez, de faire connaître par exemple un auteur, faire connaître son œuvre. On a donné comme ça, on a fait connaître des gens qui n'étaient pas à l'époque, je pense à Boualem Sansal, l'année où il a été emprisonné en Algérie. Bon, il était président du festival cette année-là.
3: La transmission, alors c'est important. Dans la littérature, j'aimerais que vous nous donniez un petit éclairage. Est-ce que dans la littérature, il y a aussi cette rupture depuis 20-30 ans où des générations vont passer et une façon d'écrire, une façon d'être, une façon de partager, d'être vrai peut-être, va un peu disparaître, ou c'est pas le cas?
4: Non, moi je crois pas que la... Si vous voulez, quand vous lisez par exemple des... Je prends quelques chefs-d'œuvre comme ça de la littérature. Le Père Goriot de Balzac, ou alors... c'est au hasard, hein? Ou alors Madame Bovary de Flaubert. Ça n'a pas pris une ride. Vous le ressortez tel quel. Prenez aussi la plupart des contes de Maupassant. Ça n'a pas pris une ride. Il ne s'agit pas de réécrire. Il s'agit de donner envie. C'est ça l'idée. C'est pas... Et c'est pas de forcer. Si on force, on n'y arrivera pas. Mais je vois bien, je vous raconte pas d'histoire. La nouvelle génération, je vois bien qu'elle lit pas, ou de moins en moins. Elle lit toujours un peu. Oui, les jeunes qui lisent, il y en a. Oui, oui. Et ça, on les voit d'ailleurs dans les salons du livre. Ah, ils ont 15, 16, 17 ans, ils connaissent tout d'ailleurs.
3: Ils sont toujours... à fond.
4: Non, mais surtout beaucoup d'avance sur les autres. C'est toujours amusant. Ils ont une maturité que les

0: les autres n'ont pas. Enfin, c'est ça le livre. Moi, ça m'a beaucoup aidé quand j'étais jeune. Sinon, je pense que mon enfance aurait été un peu compliquée, mais je me suis évadé et j'étais très heureux dans la littérature qui m'a apporté, qui m'a nourri, qui m'a fait. Voilà. Je crois que c'est ça la bonne phrase. La littérature m'a fait comme elle a fait plein de gens. Je redoute qu'elle n'en fasse de moins en moins des gens. Et ce serait dommage. Ce serait dommage parce que, bah, vous savez bien, ce sont des expériences de vie, les livres. Et bah, plus on a d'expériences de vie, c'est-à-dire plus on a de vies différentes, plus la vie est facile, je dirais. Surtout quand il y a des gros obstacles ou des gros traumatismes. Vous voyez, ça aide. La littérature, elle aide aussi. Hein, c'est pas juste de l'évasion. Moi, je veux dire, il y a des livres, évidemment. La poésie, on va dire que c'est de l'évasion. Moi, j'aime beaucoup la poésie. Mais elle peut faire du bien, d'ailleurs, dans les moments où on n'est pas bien. Mais les romans, ils vous apprennent des choses, vous voyez.
1: Et Franz-Olivier Gisbert, avant de partir et de s'activer pour d'autres propositions, il y a aussi un jury ici. Il y a aussi deux prix qui ont été remis. Et entre autres, un prix du public. Ce sont les Niçois qui votent. Pour un ouvrage, pour une histoire. Peut-être un mot pour ça, parce que c'est quand même original.
0: Oui, parce que ce prix littéraire, c'est un palmarès formidable. Hein, oui. Le prix Baie des Anges, vous regardez le palmarès, ça dépote. Hein. Alors, ça vous dire, c'est impressionnant. Toute la littérature y est passée. Et il y a une particularité, c'est vrai, c'est que nous, on propose, et les jurés populaires, comme on dit, c'est les Niçois, des habitants niçois qui étaient candidats et qui ont voulu, souvent d'ailleurs, on ne les voit pas d'une année à l'autre, ça change parfois, mais... Et en fait, ils ont la majorité. Et en fait, c'est eux qui font le prix chaque année. Nous, c'est un peu humiliant parfois, parce que moi, ils peuvent
2: choisir autre chose, quoi.
0: Peut-être. Ça nous arrive. Bien sûr, c'est pas toujours le prix, et si vous voulez. Et parfois, il y a un emballement, et c'est très sympathique à voir. Parce que là, justement, vous savez, quand vous êtes battu, justement, que votre candidat que vous aimiez, le grand lit que vous aimiez, il est battu, eh bien, vous êtes quand même très heureux, parce que vous avez toute la passion que tous ces Niçois ont mis pour l'autre livre.
1: Merci, François-Olivier.
0: Vous allez comme ça.
1: Cette année, effectivement, directeur artistique et aussi président
0: bénévole.
1: Du jury. Bénévole, c'est noté.
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0: peut pas dépasser la générosité de Dieu. C'était Billy Preston et regardez avec quelle habileté cette évocation est faite avec le piano qui égrène les accords, la tenue des sons par l'orgue. C'est ça aussi la musique gospel, c'est le lien entre texte et musique. Nous retrouvons Destination Santé, nous parlons de canicule et comment s'habiller quand il fait si chaud.
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3: Bonjour à tous. Shorts, sandales, t-shirts, en période de forte chaleur, jusqu'où va la liberté de se vêtir au travail? Si chacun est libre, en principe, l'employeur peut fixer des règles entre droit et bon sens. Voici ce qu'il faut savoir. Lors d'épisodes caniculaires, de nombreux salariés se posent la même question. Ai-je le droit de m'habiller comme je le souhaite pour ne pas souffrir des températures? En principe, chaque salarié a le droit de s'habiller et de se coiffer comme il le souhaite. Mais cette liberté n'est pas absolue. Elle peut être encadrée par l'employeur si cela est justifié par le poste occupé. La règle générale est simple. Chacun peut choisir sa tenue. Mais le code du travail permet des restrictions si elles sont justifiées par la nature de la tâche. Concrètement, un employeur peut imposer une tenue ou interdire certains vêtements dans plusieurs situations. Pour des raisons de sécurité, pour des questions d'hygiène ou encore pour préserver l'image de l'entreprise, surtout en contact avec le public. Lors de fortes chaleurs, la question revient souvent. Peut-on porter un short ou des sandales? Le plus simple est encore d'en discuter avec votre employeur. Ce dernier doit veiller au confort des salariés. Cela peut conduire à assouplir les règles vestimentaires, par exemple en autorisant des vêtements plus légers et des chaussures ouvertes. Dans certains métiers, notamment en extérieur, l'employeur peut également fournir des équipements spécifiques, comme des vêtements respirants, des casquettes ou des lunettes de protection. Au final, la tenue au travail repose sur un équilibre. Liberté individuelle d'un côté, exigence professionnelle de l'autre. Tout dépend du contexte, du poste et des conditions de travail.
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Un message délibérément positif. La victoire est à moi. Victory is mine. C'était Dorothy Norwood qui a clairement créé aussi ce dialogue qui est vraiment le film d'Ariane aujourd'hui entre choriste et artiste lead. Nous retrouvons Kenny J. West maintenant pour Yours.

0: Quel plaisir de terminer notre matinale avec cette profondeur des voix d'un groupe a cappella comme celui-ci, les Jehovah Shalom a cappella. Because he lives, parce qu'il vit, eh bien notre vie en échangeait précédemment. C'était yours, à toi, nous sommes à toi, Kenny J. West. Il est le temps de retrouver l'agenda culturel de Ghislaine. Belle journée de mardi à vous, je vous dis rendez-vous demain 7h.
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2: On commence par Lausanne. Le musée romain de Lausanne-Vidi accueille jusqu'au 24 janvier une exposition qui ne ressemble à aucune autre. Kodai. L'antiquité dans la pop culture japonaise propose un voyage au pays du soleil levant, à la croisée de la civilisation gréco-romaine et des mangas et jeux vidéo qui ont conquis la planète. De la fascination des élites nippones du 19e siècle pour la Grèce antique à l'influence actuelle de l'animation japonaise sur les artistes francophones, en passant par le média mix des années 80, l'exposition révèle un dialogue inattendu entre deux cultures que tout semblait séparer. Conférences, ateliers et soirées thématiques complètent la programmation. À Genève, le musée d'art et d'histoire accueille pour sa 6e carte blanche l'artiste genevois John M. Armleder. Riche de plus de 500 de ses œuvres, le musée a trouvé en lui le curateur idéal pour mettre en dialogue patrimoine et création contemporaine. Né de cette rencontre, Observatoire est une traversée thématique où chaque salle explore un univers différent. Des animaux à la peinture abstraite, des instruments de musique aux luminaires. Portés par des structures éphémères et des jeux de superposition, l'objet ordinaire et l'objet esthétique tissent un dialogue générant constamment de nouvelles associations. Une invitation à la déambulation pour que chacun compose son propre répertoire d'idées. À Paris, le Grand Palais présente pour la première fois en France une rétrospective complète consacrée à Leandro Ehrlich, enrichie de nouvelles productions. Né à Buenos Aires en 1973, l'artiste est mondialement connu pour ses installations immersives qui transforment le spectateur en acteur actif de l'œuvre. Le parcours réunit 14 installations monumentales et iconiques. Bateaux en lévitation, nuages en apesanteur, architecture moderniste transformée en labyrinthe infini ou encore un immeuble haussmannien basculé à l'horizontale que l'on peut escalader. Son travail explore les mécanismes de la perception, transformant l'architecture du quotidien en terrain d'expérimentation poétique et conceptuelle. À Marseille, les derniers jours sont à saisir pour découvrir Rivage céleste de Laurie Restagno à l'Intercontinental Marseille. L'artiste marseillaise a construit son univers autour de volutes et d'arabesques, spirales dansantes devenues sa signature. Pour cette exposition, elle rend hommage à sa région. La mer, les montagnes, le mistral et les ciels lumineux composent une série de 8 toiles dominées par le bleu et rehaussées de feuilles d'or 24 carats. Une célébration poétique de la Méditerranée entre ancrage terrestre et élévation lumineuse. Enfin, à Aise, la galerie municipale du village accueille du 1er au 10 juillet l'exposition de la peintre Anne Letouche. Formée à l'atelier de Janine Moralis, elle aborde la toile sans thème privilégié, cherchant à retrouver l'émotion ressentie devant son sujet à travers diverses techniques. L'intensité des bleus méditerranéens à l'huile et à l'acrylique, la délicatesse d'un pétale de fleur à l'aquarelle, une pratique sensible entre présence au monde et mémoire des formes.
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3: 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Bonjour à tous. C'est confirmé, les soldes d'été seront bien prolongés d'une semaine. C'est l'annonce ce matin du ministre du Commerce Serge Papin sur TF1. Il s'agit de compenser la faible fréquentation des magasins pendant la canicule. La chasse aux bonnes affaires se terminera donc le 28 juillet au lieu du 21. En attendant, 4 départements sont toujours en vigilance orange canicule. Le Var, les Alpes-Maritimes et la Corse. En parallèle, Sébastien Lecornu maintient les plans Orsan 2 et 3 dans les hôpitaux. Le Premier ministre l'a annoncé hier à l'occasion d'une réunion de crise sur la canicule. canicule. Le chef du gouvernement a également alerté sur le nombre important de victimes de la chaleur dans leur logement. L'actualité, c'est aussi les recherches qui se poursuivent autour de Monaco après cet attentat. Un colis piégé a explosé hier soir vers 21h dans un immeuble résidentiel. Un peu avant, un homme suspect a été aperçu sur les caméras de vidéosurveillance. Il a pris la fuite. Les autorités monégasques ont fait état de 3 blessés, un couple de 50-60 ans et d'un adolescent de 13 ans. Parmi les victimes se trouverait un oligarque ukrainien. La taxe française sur les petits colis sera suspendue dès demain. Elle devait initialement se cumuler avec un droit de douane européen de 3 euros qui entrera en vigueur ce mercredi. Mais la taxe tricolore avait été contournée par les plateformes asiatiques dès sa mise en place en mars dernier. La loi sur la fin de vie, elle doit être adoptée en troisième lecture aujourd'hui à l'Assemblée nationale. Promesse phare du second quinquennat d'Emmanuel Macron, la proposition de loi crée un droit à l'aide à mourir accessible sous conditions. Le texte doit ensuite de nouveau aller au Sénat qui devrait le rejeter avant un vote définitif des députés le 15 juillet prochain. Et puis on termine avec le football. Et avant le premier rendez-vous décisif pour les Bleus ce soir, c'était une nuit à suspense et à surprise en 16e de finale du Mondial. Avec d'abord la victoire du Maroc au tir au but dans le choc face aux Pays-Bas. L'exploit du Paraguay qui élimine l'Allemagne également au tir au but. Le Brésil est venu à bout du Japon 2-1. Et la France donc affronte la Suède en 16e de finale à 23h. Excellente matinée à tous.
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3: C'est une histoire que j'ai lue dans un journal de Boston. L'histoire d'une femme qui se trouvait dans sa chambre et qui entendait une conversation entre sa mère et sa tante. La porte était entrouverte. Elle apprenait pour la première fois de sa vie qu'elle n'avait pas été souhaitée, qu'elle n'avait pas été désirée, qu'elle était donc tout simplement un accident. Combien d'enfants sont venus au monde tout simplement à la suite d'une pulsion, à la suite d'un accident. Et chose étonnante, cette femme, ce soir-là, s'est suicidée. Elle n'a pas pu supporter cette idée qu'elle n'était pas attendue, qu'elle n'était pas voulue. Et je me suis posé la question, pourquoi l'être humain a-t-il besoin de se sentir aimé avant même de naître? C'est quand même extraordinaire, ce sentiment que nous avons de vouloir à tout prix savoir que nous étions souhaités par nos parents, que nous ne sommes pas le produit d'un accident ou d'un hasard. Être aimé avant de naître. Oh, combien j'aime dans le christianisme cette idée d'un Dieu qui nous aimait avant même que nous soyons venus au monde, alors que nous étions à l'étang embryonnaire. Il nous aimait avant même la fondation du monde. C'est une idée qui peut vraiment nous donner un sens extraordinaire dans la vie, nous emporter et nous accorder eh bien, une dimension positive face à la vie. Être aimé déjà avant même de venir dans ce monde.
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2: Bonjour à tous, j'espère que vous allez bien et que vous avez passé une excellente semaine. Désolée, je déborde de joie, donc j'ai un petit peu de mal à parler, mais tout va bien. Aujourd'hui, on va aborder un thème qui s'appelle « Combattre pour la paix ». Avec le pasteur Jethro Camille, comment vas-tu ?
3: Bonjour Nafi, bonjour tout le monde, je suis en pleine forme, de très bonne humeur.
2: Toi aussi, t'as passé une super semaine ?
3: Oui, très belle semaine.
2: Et on va voir ce sujet également avec le pasteur Pascal Rodet. Comment vas-tu Pascal ?
4: Très bien Nafi, merci beaucoup.
2: Ouais. Toi aussi tu débordes de joie et tout.
4: Oui, toujours, ça va.
2: Ça va. Combattre pour la paix. Moi, j'ai un neveu et une nièce. Ma nièce a 7 ans, mon neveu, il va avoir 4 ans. Et ils sont tous les deux en train de se chamailler. Mais j'ai trouvé une solution pour combattre pour la paix. À chaque fois qu'ils se disputent, bon, ça fonctionne que quand c'est l'après-midi, mais ça fonctionne très bien. Et quand ils se disputent, bah, ce que je fais, c'est que je les pose à table et je leur dis, on ne se chamaille pas dans la famille. Donc, je sors une pâte à tartiner, pas n'importe laquelle, une qu'ils aiment bien tous les deux. Je sors du pain de mie et chacun doit faire une tartine pour l'autre. Et c'est le seul moyen

0: refaire pour l'autre également. Donc ça marche très très très bien. Et est-ce que dans la Bible, il y a des personnages qui se sont, dans une même famille, disputés très fort? Dans l'émission précédente, on a vu le droit d'aînesse, celui qui n'a pas été très honnête avec son frère jumeau, qui plus est en plus. Mais est-ce qu'il y a des frères et sœurs qui se sont disputés? Il y a les frères Joseph aussi, dans la famille de Joseph,
1: oui,
0: qui se sont disputés.
1: Entre frères, ça a été quelque chose.
0: Ça a été quelque chose, les conséquences ont été très loin, mais l'amour a triomphé à la fin quand même. Hein,
1: oui, oui.
0: Et est-ce qu'il y a d'autres frères? Vous avez d'autres exemples à me citer?
2: Ben oui, moi, spontanément, je pense à Caïn et Abel. C'est les premiers. Ah. C'est les premiers dans la Bible.
0: Effectivement, du coup, est-ce que tu pourrais me lire dans la Genèse, le verset 1 à 7 de la Genèse 4, s'il te plaît?
2: Bien sûr. L'homme s'unit à Ève, sa femme. Elle devint enceinte et elle met au monde Caïn. Puis elle dit, « Avec l'aide du Seigneur, j'ai donné la vie à un petit homme. » Elle met aussi au monde Abel, le frère de Caïn. Abel devient berger, Caïn cultive la terre. À la fin de l'année, Caïn apporte quelques récoltes du champ. Il les offre au Seigneur. De son côté, Abel apporte les premiers agneaux de son troupeau. Et il offre au Seigneur les meilleurs morceaux. Le Seigneur reçoit avec plaisir Abel et son offrande, mais il ne reçoit pas Caïn ni son offrande. C'est pourquoi Caïn devient très en colère. Son visage devient sombre de tristesse. Le Seigneur dit à Caïn, « Tu es en colère et ton visage est triste. Pourquoi ? Si tu agis bien, tu peux te remettre debout, mais si tu n'agis pas bien, le péché est comme un animal couché à ta porte. Il t'attend en cachette, prêt à t'attraper. Mais toi, sois plus fort que lui. »
0: Alors, il a dit quelque chose qui est très marquant. Si tu agis bien, je n'ai pas accepté ton offrande comme tu l'aurais souhaité, mais si tu le prends avec de la hauteur, comme tu l'as dit précédemment dans une émission précédente, tu le vivras bien. Mais si tu agis mal, tu te ronges toi-même. Enfin, c'est comme ça que je le comprends.
2: Oui, alors Caïn est dans la tourmente. Hein. Il est en galère, il est en train de ruminer, il rage, il peste, il ne comprend pas. Et c'est très curieux parce qu'au lieu de te demander à Dieu, mais Dieu, mais écoute, je ne comprends pas, j'ai fait un effort quand même, j'ai travaillé dur pour t'amener tout ça. Pourquoi est-ce que tu n'acceptes pas mon offrande? Ben non, il se met en colère, il ne résout pas le truc. Et finalement, non seulement il va commencer par se ronger lui-même, mais en plus il va finir par assassiner son frère de rage.
0: Les conséquences sont terribles.
2: Pour toute la famille, c'est désastreux.
0: De sa colère à lui, c'est assez grave quand même.
3: Mm-hmm. Oui, c'est quelque chose qui est assez impressionnant, mais ça c'est la problématique des sentiments en effet. Caïn est ici devant un dilemme, c'est-à-dire sa jalousie, sa difficulté de ne pas avoir été accepté. Mais c'est à lui de savoir comment il veut le traiter. Et pour reprendre ce que disait Jethro sur le fait qu'il n'a même pas posé la question à Dieu pour savoir pourquoi il y a une offrande meilleure que l'autre, c'est Dieu, lui, qui va voir Caïn pour lui poser la question. Qu'est-ce qui t'arrive? T'as un problème? T'as un souci? Dis-moi. Je sais pas, réagis. Non, je vais bien, etc. C'est pas dit comme ça dans la Bible, mais oui. On sent pas un cas très près.
0: Il est pas dans l'échange en tout cas.
3: Il est pas dans l'échange. Il est pas dans l'échange. Et c'est un peu ça ce que Dieu est en train de lui dire. Attention, méfie-toi. Là, c'est tu es en train de creuser ta tombe. À l'entrée de ta porte, tu as la colère et le mal qui est prêt à sauter sur toi si tu réagis pas.
0: Mais quand on dit que la colère est mauvaise conseillère et que patience est mère des vertus, ça s'explique dedans. C'est-à-dire que sa colère a été telle, il n'a pas su... je pense que ça nous arrive à tous. Surtout nous, les femmes. Désolée, hein, je vais peut-être nous enfoncer un peu, mais ouais, souvent...
3: Non, quand... mais je pense qu'on est d'accord.
0: C'est bizarre. En fait, quand on va voir notre mari... quand nos maris viennent nous voir, le soir, il rentre, nous, on sait ce qu'il a fait. Et il nous dit, qu'est-ce que t'as ? Et qu'il revient, il nous pose la question plusieurs fois, et nous, on se dit, tu sais très bien, t'as qu'à trouver tout seul. Et à contrario, quand on demande à nos maris, qu'est-ce qu'il y a ? Bah lui, il prend un parchemin, il le déroule. Il dit tout ce qui. Oui, tu m'as fait ça, ça, ça, ça, ça. C'est très.
1: Explicite.
0: Très explicite quand même. Et en fait, c'est ça. Je ne dis pas que toutes les femmes ont de la colère. Attention, mesdames, ce n'est pas du tout ce que je suis en train de dire. On agit différemment. Mais souvent, des fois, quand on est fâché contre quelqu'un, quand la personne. Je parle.

0: pour moi. Alors, on va dire que je parle que pour moi. La personne va venir me voir et va me dire ça va. Oui, oui, ça va. Parce qu'en fait, j'ai pas envie de m'exprimer. Et des fois, il peut y avoir plusieurs raisons. Personnellement, parce que je sais que parfois, je sais pas forcément bien dire les choses. Et du coup, je préfère me taire.
1: Mais c'est ça qui est catastrophique. Alors, chez les hommes, c'est la même chose. Hein. On a l'habitude de dire que l'homme.
0: Chez les hommes aussi, hein.
2: Je suis un peu comme ça.
1: Ouais, c'est clair. L'homme a l'habitude de rentrer dans sa grotte quand il a pas envie de s'exprimer parce que ça va pas. Et qu'il faut laisser passer le temps. C'est pas forcément bon non plus de rester enfermé et de pas dire. Parce qu'en face, tu t'imagines des tas de trucs, qu'est-ce qui se passe, pourquoi, il s'est passé quoi. Voire même toute une liste qu'on écrit soi-même en se disant il a dû se passer ça, ça, ça, ça. Et après, pour remettre les morceaux, c'est plus compliqué.
0: On se fait un monde.
2: Je trouve ça fascinant de voir à quel point sur une vexation, on peut alimenter le feu de la colère.
0: Oui, bien sûr.
2: Pendant des heures, des jours.
0: Des années.
2: Et on va chercher.
0: Ça peut durer jusqu'à 25 ans.
2: Et on peut. Ah, tiens, tu parles d'expérience.
0: Vécu. Ça peut durer jusqu'à 25 ans.
2: Et on va rechercher les vieux dossiers, les vieilles vexations pour allumer le feu de la colère.
0: C'est ça.
2: Et effectivement, si on parle trop vite, si on s'exprime trop vite, on peut. Parce que la colère est mauvaise conseillère, tu le disais. On peut faire beaucoup de dégâts. Mais si on ne s'exprime pas, on fera aussi beaucoup de dégâts et en plus, à soi-même, on va se pourrir complètement la vie. Donc, il faut trouver le moyen de regarder les choses avec la hauteur dont parlait Pascal dans une précédente étude, avec le recul et l'amour de Dieu et la sécurité que Dieu donne pour pouvoir ensuite exprimer les choses sainement pour résoudre des problématiques.
0: Je donne rarement deux anecdotes, mais là, je vais en donner une autre. J'ai lu une petite histoire qui est très, très pertinente et qui m'a fait beaucoup changer d'avis, à se dire, il ne faut pas s'imaginer ou penser pour les autres. C'est un homme qui tombe en panne sur le bord de la route, il est avec sa femme, et sa femme lui dit, ah bah tiens, il y a une maison là-bas, va demander un cric. Comme ça, on va pouvoir... il est là, il est 23h, je vais les déranger. Elle lui dit, non, mais vas-y, il est 23h, mais vas-y quand même. Et il y va, et au fur et à mesure, il se dit... oui, mais il est 23h, ça va les déranger, et moi, j'aimerais pas qu'on me le fasse à 23h. Donc, il commence à rebrousser chemin, et après, il dit, comme je vais les embêter, parce qu'ils seront, il sera 23h, ils voudront pas me le prêter. Et du coup, comme je vais les avoir énervés, ils vont me dire de bouger vite devant chez eux, etc., etc. Et il revient auprès de sa femme, et sa femme lui dit, alors, ah, de toute façon, ils auront pas voulu me prêter. Mais tout était dans sa tête, en fait. Il s'est fait son monde, son histoire dans sa tête, alors qu'il aurait juste fallu sonner. Peut-être qu'il serait tombé chez un mécanicien qui aurait pu l'aider. Il peut pas savoir. Et en fait, c'est les histoires qu'on se fait dans notre tête, en fait, qui sont pas bonnes. Et est-ce que c'était le combat de Caïn ?
1: Ah, c'était clairement le combat de Caïn. Il était en pleine réflexion intérieure, où il s'est laissé envahir par la jalousie, par le questionnement. Il a dû se faire toute une liste de la raison pour laquelle il n'a pas reçu l'approbation de Dieu. Et visiblement, ce qui est d'ailleurs le cas pour tout le monde, ça se voyait extérieurement. Hein, puisque Dieu lui dit, oh, mais t'as vu ta tête, là ? Qu'est-ce qu'il y a, Caïn ? Ça va pas ? Dis-moi. Enfin, voilà, c'est alors qu'il n'a pas encore mis un seul mot sorti de sa bouche.
2: Et il ne veut pas d'ailleurs. Hein.
1: Et il ne veut pas.
2: Il ne veut pas. Hein. Il veut garder le motif de sa colère. Il veut le chérir. Il veut entretenir sa colère et garder en lui-même. Et c'est parfois l'illusion, c'est que parfois quand on est en colère et qu'on a le sentiment d'être victime, quelque part, ça nous donne une forme de légitimité, une forme de valeur quelque part. Et beaucoup de gens passent leur vie à râler, je ne vise pas les Français, passent leur temps à râler, parce que ça leur donne un sentiment qu'ils valent quelque chose. Quoi. Donc Caïn s'est enfermé tout seul avec un piège. Et moi, ce que je veux dire, par contre, c'est que on a besoin parfois d'une aide extérieure, pour voir plus clair. Quand on est enfermé à l'intérieur de soi, comme ça, et je trouve que c'est très beau que Dieu vienne, et disent, mais pourquoi est-ce que tu es en colère ? Et Dieu veut l'aider à prendre un petit peu de hauteur et regarder finalement le trou dans lequel il est en train de s'enfoncer tout seul. Et parfois, c'est bien d'aller raconter un petit peu sa vie à quelqu'un de fiable qui va t'aider, pas te conforter dans ta colère bêtement et te donner tout en raison, mais t'aider à prendre un peu de recul et avoir un peu plus clair dans ce que tu fais. Oui.
0: Tu sais, il y a quelques années, j'ai demandé à une personne, mais pourquoi es-tu en colère contre moi ? Oui, je peux pas te dire, tu sais très bien. Non, mais dis-moi. Et en fait, oui, mais t'as qu'à demander aux autres, ils savent. Et en fait, dans ma tête, je me suis dit, mais si tu me le dis pas, c'est qu'au fond de toi-même, tu sais que c'est pas légitime. Et que du coup, je vais te dire, ah, ce n'est que ça. Et en fait, je suis d'accord avec toi. Souvent, on a besoin d'être légitimé. Donc, on va demander à notre frère, parce qu'on sait que notre frère, il sera d'accord avec nous. À notre père, parce qu'on sait que notre père, il sera d'accord avec nous. Il va nous soutenir, la famille, les gens qui... Oui, qui vont... Mais on ne demandera pas à quelqu'un d'autre qui sait qui pourra nous donner un contre-avis qui n'ira pas contre...
2: Qui n'ira pas dans le sens.
0: Dans le sens.
2: Sauf quand on est mature. Et sauf quand on est spirituellement sécure. Quand on est spirituellement en sécurité.
0: Oui.
2: On est content d'entendre des avis qui ne vont pas forcément dans notre sens et qui nous aident justement à prendre un peu de recul et puis nous sortir de l'ornière. Parce qu'après, quand tu regardes avec le recul, combien de fois, moi, ça m'est arrivé, t'es fâché, et puis tu vas avec la personne, et puis finalement, vous vous expliquez, et puis finalement, tu découvres qu'il n'y avait pas de vraie raison d'être fâché. Que c'était une mauvaise interprétation de tel ou tel événement, que le travail est vécu complètement différemment, où il y avait une circonstance indépendante de sa volonté qui l'a coincé. Enfin bref, plein de fois ça m'est arrivé d'être en colère dans le vide le plus complet et de perdre du temps, de l'énergie, de la bonne humeur, simplement parce que j'ai mal compris, mal interprété ce qui se jouait. Donc, qu'on a cette maturité-là, on est content d'avoir quelqu'un qui te dit « Bon, écoute, Caïn, arrête de chouiner et tout, parlons maintenant, mettons les choses sur la table, qu'est-ce qui te fâche ?» Et puis là, on peut parler, quoi.
0: Et peux-tu me lire Éphésiens 6, 19, 20, s'il te plaît, Pascal ?
1: Priez aussi pour moi, afin que Dieu mette sa parole dans ma bouche. Alors j'annoncerai avec courage le mystère de la bonne nouvelle. Je suis le porte-parole de la bonne nouvelle, et pour elle, je suis attaché avec des chaînes. Priez pour que je parle avec courage, comme je dois le faire.
0: On est d'accord que c'est Paul qui dit ça ?
1: On est d'accord, tout à fait, oui.
0: Et du coup, moi, Paul, je le vois comme quelqu'un de waouh, il est courageux, il arrive à lutter contre ses propres violences, c'est ça ?
1: Alors c'est ça, entre autres, mais surtout parce qu'il sait qu'il est toujours en plein combat. Là, quand il parle des chaînes, en plus, il est en prison à Rome. Donc il écrit quand même en pensant à tous les autres alors qu'il est dans une situation qui n'est pas simple. Et puis c'est aussi devant cette situation où il se réfère justement à Dieu. Et c'est pour ça qu'il en appelle aux autres en disant « Priez pour moi, priez pour... » Je continue à garder cette bonne nouvelle en moi pour le donner aux autres, même si j'ai des chaînes avec moi.
0: Je reviens sur Caïn pour revenir à Paul. En fait, est-ce que Caïn n'aurait pas dû se pardonner pour pouvoir avancer ?
1: Alors, il aurait dû d'abord, avant de se pardonner, prendre de la hauteur, comme on a dit tout à l'heure. On ne peut pas se pardonner si on ne sait pas pourquoi, de quoi on doit se pardonner. J'étais jaloux. Alors ça, il y en a pas beaucoup qui sont prêts à le dire. Hein. Je m'excuse. Là, je me suis emporté, mais j'étais jaloux de voir que tu as eu la promotion et pas moi, alors que j'ai bossé comme pas possible.
0: D'accord.
1: Mais ça, je ne peux me pardonner avec moi-même de m'être mis en colère que si j'avoue la raison pour laquelle je suis mis en colère.
0: Et Paul, du coup, se dit. J'ai peut-être eu de la colère en moi, parce que je ne suis pas sûre que Paul ait eu de la colère. Il a l'air d'être très apaisé, quand même. Pour quelqu'un qui est en prison,
1: alors,
0: moi, je suis...
1: C'est un homme très apaisé. Oh oui, à la fin, oui, bien sûr.
0: Je comprends pas.
1: Et puis avec plein de confiance en
0: oui,
1: Dieu.
0: Oui, c'est ça.
1: Mais enfin, c'était quand même un homme assez colérique. Pas dans le sens où il était tout le temps en colère, mais dans le sens où c'est un homme...
2: D'action, hein.
1: D'action. Voilà, c'est ça.
2: Il tranche dans le vif.
1: Mais exactement. L'exemple le plus... le plus frappant, c'est que Paul fait un voyage missionnaire avec Barnabas. Ils emmènent Marc, et puis ce petit genou là, au bout de quelques semaines, quelques mois, il fout le camp parce que c'est dur, quoi. Et puis on n'a pas envie, et puis voilà, et puis c'est pas tout à fait ce que je pensais. Donc hop là. Et Paul a pas du tout aimé. Et à un moment même, d'ailleurs, quand Barnabas lui dit quelques années après, bon, allez, on va reprendre Marc pour refaire un autre voyage avec lui. Non, mais tu rigoles, il nous a abandonnés. Mais non. Et hop, là, Paul, tac, tac, terminé. On n'en parle plus. Je veux pas travailler avec Marc. Donc il avait, oui, un caractère fort.
2: Mais il a évolué, hein.
1: Mais il a évolué.
2: Il a évolué. Hein.
1: Exactement.
2: À tel point, et j'aime beaucoup ce passage d'Éphésiens 6, parce que quand il parle des armes du chrétien, et qu'on réfléchit un petit peu aux armes dont il parle, dans ce fameux passage, là, que je vais pas relire, mais on se rend compte qu'en fait, quand on prend ces armes-là, les gens qui sont autour de nous se sentent mieux. Il y a des armes, quand tu les prends, tu sors ton épée littérale. Tu sors ton bouclier littéral, tu vas faire du dégât, tu as du bras qui va gicler dans tous les sens, en fait, ça va être terrible. Ça va être épouvantable. Les armes du chrétien, quand un chrétien prend les armes, les gens autour se sentent mieux. Les gens autour, ils voient plus clair. Les gens autour se sentent bénis. Et les armes du chrétien, ce sont des armes qui amènent de la joie et de la paix, quand bien même on est soi-même dans une situation terrible. Et Paul est en prison, et il amène aux Éphésiens, et à nous, au travers des Éphésiens, de la paix, de la joie, de l'espérance, et des conseils de bon sens pour faire face non seulement aux agressions qui viennent de l'extérieur contre nous, mais aussi pour faire face aux agressions que nous, on pourrait faire subir à l'extérieur. Parce qu'on se bat souvent comme les héros ou les justes qui sont victimes des méchants autres, mais bien souvent, on peut faire du mal aux autres aussi.
0: Exactement.
2: Donc, Paul nous aide à voir plus clair.
0: Bah, je vous remercie beaucoup parce que ça me donne de l'espoir, ne serait-ce que pour moi. Hein. Je vais commencer à prendre toutes ces armes.
2: On en est tous là.
0: En tout cas, merci beaucoup. Je vous souhaite de passer une excellente semaine. Merci à ceux qui nous ont écoutés et regardés. Et encore une fois, si vous souhaitez, vous pouvez regarder les émissions précédentes ou nous retrouver sur Instagram. Je vous souhaite de passer une excellente semaine. Bonne semaine.
1: Merci, au revoir.
3: Au revoir.

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0: 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Il est 10h.
1: Et voilà, c'est maintenant Top Cuisine avec Corinne Valls qui nous rejoint à ce micro. Corinne, bienvenue.
2: Bonjour.
1: Je rappelle que vous êtes spécialiste de la cuisine saine et aujourd'hui vous allez nous parler des oléagineux. Alors oui. Qu'est-ce que c'est exactement que les oléagineux?
2: Alors dans la famille des oléagineux, on trouve les graines, les fruits oléagineux qui sont des fruits secs à coquille épaisse.
1: D'accord.
2: Alors, il s'agit des amandes, des cacahuètes, des noix, cajou, brésil, pécan, des noisettes, des noix de macadamia, des pignons, des pistaches, des graines de tournesol, de colza, courge et sésame, et etc. Il doit y en avoir d'autres.
1: Donc si vous avez choisi de nous en parler, c'est que ces oléagineux sont importants dans notre alimentation.
2: Oui, mais oui, c'est important. C'est pas seulement les petites choses.
1: C'est pas des amuse-gueules.
2: Voilà, apéritif, vraiment. Alors, comme les légumineuses, ces oléagineux contiennent entre 10 et 25 grammes de protéines pour 100 grammes, plus que 100 grammes de viande ou de poisson. C'est pas négligeable, surtout pour les gens qui ne mangent pas de la viande ou du poisson.
1: Ah oui, c'est vraiment concentré.
2: Oui, c'est concentré. Ils regorgent de vitamines B1, B2, calcium, phosphore, potassium, zinc, sélénium, fer. Il faut éviter de les griller. On peut faire un petit plat de temps en temps, les griller parce que ça agrémente, hein, ou un petit dessert. Principe, il faut éviter de les griller. Ne pas les saler non plus parce qu'elles contiennent déjà du sodium. Hein. Et elles contiennent de bons lipides et sont pauvres en acides gras saturés.
1: Donc en fait, il faut oublier tout ce qu'on connaît sur les oléagineux, cacahuètes grillées, voilà. Salées, pistaches grillées, salées, tout ça, il faut oublier.
2: Il vaut mieux, on l'en prend, mais c'est pas la meilleure façon de les manger. Ça, c'est surtout pour faire boire après. Hein. Alors, ce que je conseille, c'est de croquer des oléagineux pour éviter les fringales et les coups de pompe. Comme ça, éviter de, même si on fait de l'hypoglycémie et tout, éviter de manger du sucre direct. C'est les meilleurs aliments qu'on puisse prendre. Hein.
1: Et donc, pourquoi est-ce qu'il est recommandé de consommer des oléagineux
2: Mais donc, déjà, je disais plus haut, pour toutes ses vertus, hein, pour toutes les vitamines, les sels minéraux, les graisses non saturées, les acides gras non saturés, qui nourrissent bien notre corps sans le surcharger. Hein. Alors, bien sûr, on utilise aussi les oléagineux dans les pâtisseries. Hein. On ajoute des graines de lin, de courge dans le pain. C'est une très bonne chose, c'est un très bon réflexe.
1: C'est une bonne habitude.
2: Voilà, c'est une bonne habitude.
1: On peut les consommer régulièrement
2: ou
1: il faut faire attention de ne pas trop en consommer?
2: Bien sûr, il ne faut pas abuser parce que ce sont des aliments riches. Bien sûr, si on abuse, comme toute bonne chose, ça ne nous fera pas du bien. Mais je pense que c'est bien à manger quotidiennement.
1: Quotidiennement, quand même.
2: Comme ça, sous forme de graines, ou dans le pain, ou dans les desserts, les purées, les fameuses crèmes purées de oléagineux. C'est très facile à consommer et je pense que c'est indispensable dans le régime, et particulièrement végétarien et végétalien. Donc on peut fabriquer aussi avec les laits végétaux. Je peux vous donner un petit conseil pour les laits végétaux.
1: Alors lait d'amande, voilà. Quoi d'autre?
2: Amande, lait cajou. C'est très bon, la noix de cajou est très très très bonne. C'est un lubrifiant pour les intestins, le système digestif, tout ça. C'est un très bon produit. Vous pouvez faire un lait de noisette, vous pouvez utiliser ça pour faire vos laits végétaux. Et après, de là découlent toutes vos recettes aussi. Vous pouvez prendre le lait végétal comme ça, tel quel, ou après vous utilisez pour faire toutes vos recettes, qui remplace le lait de vache.
1: Voilà. D'accord.
2: Alors, je peux vous donner une petite recette. Vous préparez votre lait végétal avec 2 cuillères à soupe de purée d'amandes blanches, ou noix de cajou, ou noisette, dans un bol. Vous délayez donc votre purée d'oléagineux en remuant, tout en versant petit à petit l'eau chaude. Ainsi, vous obtenez un lait que vous pouvez utiliser pour toutes vos recettes. Tout simple, votre purée d'oléagineux, de l'eau chaude, vous remuez bien, dès le départ, comme une petite mayonnaise, et vous avez un très bon lait.
1: Ou même pour le petit déjeuner.
2: Ou pour le petit déjeuner, et pour les personnes qui sont un peu nerveuses, vous rajoutez quelques gouttes de fleurs d'oranger, de la bonne, pas trafiquée, hein, et ça vous donne un excellent remède.
1: Pour le soir, avant de se coucher.
2: Voilà.
1: Corinne, merci beaucoup pour tous ces conseils, ces informations. On se retrouve bientôt pour un prochain Top Cuisine.
2: À bientôt, au revoir. Au revoir.
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0: L'invité gospel cette semaine, c'est Franklin Akoa, artiste, musicien, coach vocal, créateur et leader de la chorale Grenoble Gospel Singers. Voici un extrait de son interview.
1: Parce que en France, il y a ce qu'on appelle une exception culturelle qui existait depuis des années et qui commence à être levée petit à petit, où on ne diffusait que des œuvres françaises dans les radios. C'est pour ça que vous autres, vous créez des radios spécifiques, parce que la radio n'a pas la place pour forcément diffuser toutes ces musiques exotiques qui sont importées. Le gospel aujourd'hui ne peut pas être un business. C'est pas possible. Pourquoi ? Parce que il souffre de sa couverture, pour ne pas dire de son visage religieux. Moi, je vous mets au défi de me trouver une institution, une province, une région, une préfecture qui finance ou qui subventionne des chorales de gospel. Donc, cependant, j'ai quand même pu parallèlement développer une activité de maître de chant. Je suis maître de chant. On va dire que à un tiers, je vis de mes cours de chant. Maintenant, le gospel en lui-même, ce n'est qu'une affaire de passionné. Ça ne peut pas être un business. Bien sûr, on vend parfois quelques CD, parfois on organise quelques voyages avec les chanteurs, les chorés.

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1: Dans la Bible, il y a plusieurs récits, il y a plusieurs versets qui nous parlent du pardon. Alors j'aimerais bien savoir, Carla, quelle promesse tu nous as sélectionnée aujourd'hui?
2: Alors Mildred, j'ai choisi une promesse qui m'encourage profondément et elle se retrouve dans le livre d'Isaïe. Isaïe au chapitre 1, au verset 18. Et cette promesse, Dieu y dit ceci: « Venez et plaidons, dit l'Éternel, si vos péchés sont comme le cramoisi, ils deviendront blancs comme la neige. S'ils sont rouges comme le pourpre, ils deviendront comme la laine. » Ce que j'aime dans cette promesse, c'est que Dieu, il ne commence pas par accuser. Il invite, il tend la main, il dit « Viens, parle-en ». Il sait que nos erreurs peuvent être lourdes, visibles, profondes, mais il affirme qu'il peut tout transformer. Et puis, ce rouge éclatant, ce poids qui des fois est sur nous, Dieu peut blanchir. Et ça, je trouve que c'est incroyable.
1: Ah, c'est
2: transformer
1: sûr,
2: hein? Du cramoisi au blanc.
1: Mais oui, ce sont des couleurs bien opposées. Ça me fait penser, en fait, chez moi, on avait un mur orange. Alors, un jour, on a décidé de le repeindre en blanc. Alors, il nous a fallu 3 couches de blanc
3: pour recouvrir tout ça.
1: Et là, Dieu promet de transformer complètement cette vie rouge en blanc.
2: En blanc. Il peut blanchir, le purifier totalement. Et ce n'est pas une retouche, c'est une récréation.
1: Ouais.
2: Le pardon qu'il offre, ce n'est pas juste oublier nos fautes. C'est nous redonner une blancheur nouvelle, une dignité retrouvée. C'est retrouver une dignité. Et cette promesse, elle ne dépend pas de notre passé, mais de notre choix de venir à lui, de simplement, honnêtement, venir à lui. Alors aujourd'hui, si quelqu'un nous écoute, il se demande, est-ce que je peux vraiment être pardonné? La réponse de Dieu, c'est un oui clair, puissant et rempli d'amour.
1: Eh oui, choisis Jésus.
2: C'est la promesse pour nous aujourd'hui.
1: Super.
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1: Bienvenue pour notre émission Dialoguer, une émission avec l'imam Hamed et le pasteur Pierre. Bonjour à chacun.
2: Bonjour.
3: Bonjour.
1: Merci et heureux de vous retrouver à ce micro. Alors, comme à notre habitude, eh bien, nous aborderons aujourd'hui un sujet autour duquel nous échangerons. Et précisément, il s'agira de la lecture de foi que vos écrits saints, le Coran pour vous, imam Hamed, et la Bible pour vous, pasteur Pierre, eh bien, vous inspirent. Alors, pasteur Pierre, quel regard posez-vous de manière générale sur la Bible ?
2: C'est un livre qui a été inspiré par Dieu, voulu par Dieu, et à travers lequel il nous fait comprendre ce qu'il veut pour nous, afin de pouvoir nous permettre de vivre de meilleure façon, et puis surtout de finir dans la vie éternelle. Parce que notre vie actuelle, ce n'est que le début d'une vie que Dieu voudrait plus belle que celle qu'on a en ce moment sur Terre.
1: Et donc ces écrits saints que sont la Bible, qu'est-ce que ça représente pour vous en tant que chrétien ? Ça a une signification particulière ? C'est la parole de Dieu, c'est...
2: Oui, c'est la parole de Dieu, puisque c'est Dieu qui l'a inspirée, c'est-à-dire qu'elle contient ce que Dieu veut que nous sachions, que nous comprenions. Et c'est donc important de prendre cette parole au sérieux. Alors bien sûr, pour bien la comprendre, il faut la replacer dans son contexte. Malheureusement, beaucoup de gens ne le font pas. Ils le lisent au premier degré comme si ça avait été écrit aujourd'hui. Alors c'est sûr que là, on peut arriver à des mauvaises compréhensions. Alors que si on replace dans le contexte et on cherche à comprendre comment est-ce que c'était compris à l'époque, qu'est-ce que ça voulait dire à l'époque, et qu'on transpose ça aujourd'hui pour garder la même chose aujourd'hui, on se rend compte qu'en fait, il n'y a pas de problème.
1: On reviendra sur ça, pasteur Pierre.
2: C'est juste que la manière de dire les choses il y a 2000, 3000, même plus 3500 ans en arrière, forcément la manière d'exprimer les choses à l'époque, le contexte de l'époque n'avait rien à voir avec celui d'aujourd'hui, donc il faut tenir compte de ça.
1: Alors, imam Hamed, je me tourne vers vous. Eh bien, la même question, hein, en quelque sorte. Qu'est-ce que représente le Coran pour vous en tant que musulman? Comment vous recevez les écrits saints qui émanent du Coran?
3: Le Coran, c'est la parole de Dieu révélée, hein, révélée à son messager. Et donc, il représente cette parole à travers laquelle Dieu nous parle, il s'adresse à l'homme pour se faire connaître, pour faire comprendre son message et également ses enseignements, ce dont il a besoin de l'homme, puisque c'est Dieu qui l'a créé, donc il a besoin de son créateur pour comprendre son existence, pour comprendre comment il doit se faire sa vie, comment il doit cheminer, comment il doit rencontrer Dieu par la suite. Comme il a dit Pierre, ce message s'adresse à l'homme ici-bas, mais en même temps il l'oriente vers une fin qui est donc le retour vers le Créateur et le rencontrer à travers, après avoir fait ce voyage dans ce bas monde qui consiste justement à tirer profit de ces enseignements de Dieu qui nous guide et qui nous permet de voir clair et comprendre le pourquoi de l'existence de l'homme et la mission qui lui est demandée à accomplir dans cette vie pour être en harmonie. En harmonie avec lui-même, avec son environnement et rencontrer Dieu dans les meilleures conditions.
1: Et alors, le pasteur Pierre commençait à nous expliquer qu'il fallait recontextualiser parfois les écrits pour mieux les comprendre. Vous avez, vous, des règles d'interprétation, Imam Ahmed, en islam ?
3: Alors, effectivement, c'est-à-dire, nous, c'est très clair. Le message coranique nous livre deux types d'enseignements. Un enseignement immuable, qui ne change pas, qui est fixe, qui n'évolue pas, c'est celui du rapport de l'être humain avec le rapport spirituel avec Dieu. La foi, le rapport avec l'invisible, avec tout ce qui est dogme. Ça, c'est quelque chose qui est inchangé aujourd'hui, comme hier, comme demain, puisque la foi ne change pas, enfin le rapport de la foi avec Dieu. Maintenant, c'est vrai qu'il y a une autre partie du message qui traite des questions de la vie quotidienne de l'homme et qui est en rapport avec le contexte. Et ça, évidemment, bien sûr, ça, les contextes, les temps sont différents, les contextes sont différents. Donc là également, il y a des enseignements justement qui incitent à contextualiser les choses par rapport à son environnement, par rapport à la réalité qu'on vit, et ça, c'est ce qu'on appelle la partie qui évolue, c'est-à-dire la vie aujourd'hui, c'est pas celle d'il y a 1500 ans, c'est tout à fait normal que la façon de voir, de comprendre, de réfléchir et d'agir, elle est tout à fait différente. Et elle est liée au contexte. Ça, c'est la contextualisation fait partie justement du rapport de l'homme à la réalité dans laquelle il vit.
1: Est-ce que vous auriez un exemple à nous donner sur un passage qui serait au regard d'une évolution de la société ? Est-ce que vous avez, je vous prends peut-être au dépourvu, un texte en tête ?
3: Il y a dans le chapitre 2 du Coran, il y a justement le verset ou les versets qui parlent de ça, de cette question, qui nous dit Dieu a révélé des versets qui sont la mère du Coran, la partie immuable du Coran, et qui n'évoluent pas, qui sont des versets qui ne changent pas. Mais ils sont minoritaires, mais la plupart des textes, eux, ils évoluent en fonction du contexte. Donc, comme exemple, qu'est-ce qu'on peut... Par exemple, l'organisation d'une société ou l'organisation sociale de la vie. C'est sûr que les rapports entre les gens, la façon d'organiser sa vie, surtout du point de vue matériel et social, aujourd'hui, elle est très très différente par rapport à hier. Et donc, il faut s'adapter au contexte, à l'environnement, aux besoins, aux moyens du temps pour pouvoir vivre en harmonie avec son temps, c'est-à-dire ne pas dépendre d'une situation ancienne par rapport à un monde moderne et nouveau dans lequel il faut que l'esprit humain évolue et qu'il appréhende la réalité actuelle, quoi.
1: Donc à la lecture du texte saint, savoir faire la transposition par rapport à l'époque dans laquelle on évolue et on vit.
3: Oui, c'est-à-dire, si vous voulez, dans le Coran, il y a une très grande souplesse. La logique ou la vision coranique, elle est très, très souple. Elle répond aux besoins de l'homme. C'est-à-dire, quel que soit le contexte, il ne doit pas y avoir contradiction entre la foi ou entre les textes et le contexte. Bien au contraire, il faut que les textes accompagnent le contexte et puissent offrir, apporter cette souplesse. Je vous donne un exemple, la prière. Pour les musulmans, la prière, c'est quelque chose qui est bien précis, etc. Comment faire la prière, à quel moment il faut faire la prière. Quand on est dans une situation de vie normale, mais dès qu'on voyage, par exemple, lorsque la personne musulmane est en voyage, il y a des choses qui changent par rapport à la pratique de la prière. Pourquoi ? Parce que nous sommes en voyage, donc on n'a pas le même temps. On n'a pas la même situation, la même facilité de pouvoir faire les choses comme on veut. Il y a des contraintes du voyage, il y a les contraintes de temps, etc. Et donc, il y a ce qu'on appelle la prière du voyageur. Ça s'appelle prière du voyageur parce qu'elle correspond à la situation du voyageur. Par exemple, on raccourcit la prière, on regroupe certaines prières. Tout ça, c'est pour faciliter aux voyageurs, tout en étant dans la pratique de la religion, de la prière, en même temps répondre à son besoin du voyage, où il a besoin d'être allégé, de ne pas avoir l'obligation de faire exactement comme s'il n'est pas en voyage. Pourquoi ? Parce que la situation a changé. Le voyage, c'est pas vivre chez soi, c'est vivre sur la route, dans un hôtel, dans une situation qui bouleverse tout. Et donc, il y a des choses comme ça, il y a beaucoup de choses comme ça. Également le jeûne, quand on est malade, c'est pas quand on est en bonne santé. Donc, si vous voulez, la législation musulmane, elle a un dispositif assez large qui répond à des situations de contraintes ou de difficultés pour permettre justement aux croyants de pouvoir vivre sa foi, mais dans la facilité, dans l'aisance, sans le priver de pratiquer sa foi. Tout en pratiquant sa foi, la pratiquer, mais selon le contexte et selon la situation et le moment où il vit.
1: Merci Imam Ahmed. Pasteur Pierre, je me tourne vers vous, je vous pose aussi cette question. Vous avez commencé à l'évoquer dans votre intervention précédente. Quelles sont les règles d'interprétation quand on lit la Bible ?
2: On a déjà dit qu'il fallait replacer dans le contexte, ça c'est important.
1: Le contexte, c'est lequel ?
2: Quand on a affaire à un texte écrit il y a plusieurs milliers d'années, forcément, c'est pas la même chose. Juste pour donner un exemple, dans la Torah, hein, qui est la première partie de la Bible, on lit à un moment donné, par exemple, œil pour œil, dent pour dent. Alors aujourd'hui, beaucoup de gens, quand ils lisent ça, ils sont choqués. Mais comment la Bible qui nous enseigne de nous venger, c'est de la violence, c'est pas bien. Et pareil, on nous dit que Dieu est amour, et là, on voit pas ça. Le problème, c'est que si on replace dans le contexte, eh bien, on se rend compte que, à l'époque, les gens avaient l'habitude de rendre 1000 fois plus. Et quand Dieu leur dit œil pour œil, dent pour dent, il est en train de les limiter en leur disant attention, vous ne rendez que la même chose. Bon, en réalité, Dieu a dit le maximum qu'il pouvait dire à l'époque, parce que s'il avait dit directement, comme Jésus a dit plus tard, maintenant, vous ne vous vengez plus, vous laissez la vengeance à Dieu, et vous aimez vos ennemis, et vous priez pour ceux qui vous maltraitent, ça n'aurait tout simplement pas été compris. Alors Dieu leur dit déjà, commencez par ne rendre que la même chose et pas plus, comme vous avez l'habitude. Et par la suite, quand les gens avaient enfin intégré ça, Jésus vient et il dit, maintenant, vous laissez ça à Dieu. Vous, votre rôle, c'est d'aimer les autres. Même ceux qui sont méchants, même ceux qui ne le méritent pas, même ceux que vous n'avez pas envie d'aimer. Parce que Dieu va vous donner la force de le faire.
1: Et ça, c'est toujours valable aujourd'hui, alors ?
2: Et ça, c'est toujours valable aujourd'hui. Jésus est venu et il a dit les choses que Dieu aurait voulu dire au départ, mais que les hommes ne pouvaient pas comprendre. Alors, il a commencé à dire quelque chose à mi-chemin, et voilà. Donc, il faut replacer dans le contexte, et on se rend compte que si on replace dans le contexte, en fait, c'est déjà l'amour de Dieu qui s'exprime, parce qu'il limite les gens dans leur sauvagerie. C'est vrai que la civilisation occidentale, elle a pris la Bible en oubliant son origine orientale, et c'est important de revenir à cette origine du Moyen-Orient, hein, et que de replacer dans le contexte culturel de l'époque du Moyen-Orient, ça aide à beaucoup mieux comprendre des choses, ça c'est vrai. Et bon, maintenant, c'est important aussi, dans les règles d'interprétation, de tenir compte si on a affaire à un texte historique, si on a affaire à un texte poétique, si on a affaire à un texte prophétique, les textes prophétiques, par exemple, sont remplis d'images, de symboles. C'est important de tenir compte de cela, alors que dans un texte historique, ce ne sera pas des symboles. Là, on a réellement une description réelle des choses. Donc, c'est important de tenir compte de ces différentes sortes de textes aussi.

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1: Et alors j'ai envie de me tourner à la, en même temps vers l'imam Ahmed et vous, pasteur Pierre, mais vous ne pourrez pas répondre en même temps parce que sinon ça va être la cacophonie. Quel est le risque d'une mauvaise lecture des Écritures saintes, imam Ahmed ? Ou quels sont les risques ? Parce qu'il y en a peut-être plusieurs.
2: Déjà, c'est-à-dire pour faire une lecture juste, il faut justement tenir compte de ces deux paramètres. Le premier, c'est la lecture de foi. C'est-à-dire, pour moi, lecture de foi consiste à lire à partir de ce rapport qu'on a avec Dieu, ce rapport spirituel qui est basé sur justement le rapport qu'on a avec les textes lus à partir de la foi, avec un cœur connecté à Dieu, et en même temps savoir que, en plus de ça, il faut tenir compte du contexte. Oui, parce que le contexte, lui, évolue. Comme je disais au début, le rapport à Dieu, c'est un rapport constant qui est censé être le même rapport. Mais le rapport à la réalité, c'est quelque chose qui change, qui évolue en fonction du contexte. Donc c'est vrai que si on veut faire un petit peu la remarque par rapport à des lectures incomplètes ou des lectures qui sont inexactes, c'est soit parce qu'on néglige cet aspect qui est la lecture de foi. La personne, des fois, elle peut...
1: La dimension de foi devient très importante.
2: Très importante. Mmh. C'est pour ça qu'une lecture juste, elle ne peut qu'être une lecture à partir de la foi. Quelqu'un qui n'a pas la foi, ça lui manque cette partie essentielle dans la lecture de ce qui est révélé par Dieu. Et comme la relation avec Dieu est une relation de foi, de spiritualité, celui qui, par exemple, si on prend l'exemple d'un athée, sa lecture, elle sera une lecture, on va dire, littéraliste ou superficielle ou basée sur un élément exclusivement humain. Il n'y aura pas cette dimension du rapport au divin. Mm-hmm. Et ça, c'est très très important, parce que ces textes, ce sont des textes sacrés, c'est mm-hmm. pas des textes humains, c'est pas... Donc on a besoin de recevoir ou d'être réceptif de ce que nous communique sous celui qui nous parle, qui est Dieu. Donc souvent, il y a l'erreur dans certaines lectures de certaines personnes qui lisent en faisant abstraction de cet élément de foi qui est très important. Et aussi, des fois, on va trouver des gens qui font une lecture en négligeant le contexte aussi. Ça, quelqu'un qui lit que à partir de la foi, mais il néglige le côté évolution, le côté contemporain, le côté réalité, etc. Celui-là aussi, même s'il a une forte foi, s'il ne tient pas compte du contexte, il risque de faire aussi... Enfin, ce n'est pas qu'il risque, mais c'est sûr qu'il fera une lecture incomplète, ça c'est sûr. Mmh.
1: Pasteur Pierre, je me tourne vers vous. Donc, pour vous, quels sont les risques d'une mauvaise lecture de la Bible ?
3: C'est d'arriver à faire dire au texte le contraire de ce qu'il veut vraiment dire.
1: Carrément le contraire ?
3: Des fois, oui. C'est-à-dire que lorsque on a une lecture de foi, ça veut dire qu'on se met à l'écoute du texte. Qu'est-ce que le texte a à me dire ?
1: Et pour vous aussi, la foi change tout dans la lecture de la Bible ?
3: Oui, parce que si je me mets à l'écoute du texte, c'est le texte qui me parle. Mais maintenant, une mauvaise lecture du texte, c'est quand je vais lire le texte avec mes idées préconçues et je mets mes idées dans le texte. Pour donner un terme théologique, une bonne lecture de foi, c'est une exégèse. On sort le sens hors du texte. Alors que beaucoup de gens font le contraire, de l'exégèse, c'est-à-dire qu'ils mettent leur sens dans le texte. Alors c'est sûr que des fois on voit des gens, ils lisent les Écritures saintes et ils deviennent de plus en plus violents. Pourquoi ? Tout simplement parce qu'ils sont à la recherche de tous les textes Parce que dans leur tête, déjà, ils sont violents. Alors, ils sont à la recherche de tous les textes où ils peuvent se sentir confirmés dans leurs idées préconçues. Et après, ils vont agir de manière violente. Mais ce n'est pas parce que c'est ce que le texte leur a dit, c'est parce qu'ils ont cherché ça pour confirmer leurs idées préconçues.
1: Et alors vous, dans votre pratique quotidienne, Pasteur Pierre, quand vous lisez la Bible, j'imagine que vous la lisez de manière quotidienne, qu'est-ce que le texte vous apporte dans votre foi, dans votre vie de tous les jours, dans votre relation à Dieu? Qu'est-ce que ça vous apporte, le texte?
3: Quand on se met à lire le texte en se mettant, comme j'ai dit, à l'écoute du texte, ce texte peut se transformer en prière. C'est-à-dire qu'en lisant le texte, je suis en communion avec Dieu. Puisqu'il me parle à travers ce texte, moi, je peux répondre à ce texte. Et en fait, la lecture du texte devient en même temps une sorte de prière à Dieu, puisque je peux reprendre les paroles et les redire sous forme de prière et de dialogue avec Dieu. Ça, c'est être à l'écoute du texte. D'autres vont, oui, comme j'ai dit, vont juste se contenter de lire le texte sans chercher à comprendre ce que ça leur dit, ou alors vont chercher à lire le texte, mais pour rechercher un but qui correspond à ce qu'ils ont déjà dans la tête d'avance. Là, c'est sûr, il ne va pas du tout se passer la même chose, hein, dans leur cœur, dans leur tête, dans leur esprit.
1: Et vous avez un exemple à nous donner à partir d'un texte. Vous auriez un exemple à nous donner et nous dire comment vous, avec quelles lunettes en quelque sorte, ou quel filtre vous comprenez ce texte en question.
3: Si je prends le psaume 23 par exemple, l'Éternel est mon berger, je ne manquerai de rien. Ça, c'est le premier verset. L'Éternel est mon berger, oui. Dieu me dit qu'il est mon berger. Ben, Seigneur, merci, merci de diriger ma vie et aide-moi à bien te suivre. Hein. Et je ne manquerai de rien. Merci de prendre soin de moi. Merci de m'apporter ce dont j'ai besoin et aide-moi à rechercher ce qui est vraiment bon pour moi. Et puis après, voilà, je peux continuer les versets les uns après les autres. Mais cette lecture est en même temps une relation avec Dieu.
1: Imam Ahmed, je me tourne à nouveau vers vous. Quel rapport vous avez avec le texte sacré? Qu'est-ce qu'il vous apporte dans votre vie quotidienne, dans votre foi, dans votre relation avec Dieu? Quelle importance a ce texte?
2: Il m'apporte beaucoup. Il m'apporte l'essentiel, en fait. Il nourrit ma foi, il nourrit mon cœur, et moi, en tant que croyant, j'ai besoin de deux choses. J'ai besoin, pour pouvoir vivre, d'entretenir mon corps, c'est-à-dire de manger, de boire, de respirer, etc. C'est indispensable pour la vie de l'être humain. Mais en même temps, j'ai besoin de nourriture spirituelle. Et cette nourriture spirituelle, je la reçois en lisant justement les textes, en écoutant Dieu, ce qu'il me dit à travers sa parole. Parce que c'est ça aussi les textes. Les textes, ils s'adressent à ce qu'il y a de profond en moi, cet être intérieur qui est mon cœur, et qui a besoin de ça pour réaliser cette vie fondamentale qui est la vie spirituelle qui est même plus importante encore que la vie physique, biologique. Et donc ça, je ne peux le trouver que en étant en rapport avec mon Créateur qui m'a créé, qui me connaît et qui m'oriente pour pouvoir à la fois établir ce rapport avec lui et mener ma vie en harmonie entre mon intérieur et entre mon cœur et mon corps. Et donc, c'est en ça que la parole de Dieu, que le texte est très très fort. Rien d'autre ne peut apporter ça au cœur, si ce n'est celui qui connaît ce qui est apparent et ce qui est caché. Et l'intérieur, c'est quelque chose de caché, et il n'y a que Dieu qui peut suffire et combler l'être humain par ce dont il a besoin, et c'est ce qu'on trouve en lisant les textes, justement, c'est cette parole, ce message, cette guidance qui permet justement d'avoir cette sérénité, cette tranquillité intérieure qui nous permet de vivre complètement.
1: Et alors, si on doit conclure, parce qu'il faut conclure cette émission, qu'est-ce que vous auriez envie de dire aux auditeurs là, qui nous écoutent à propos du texte sacré? Qu'est-ce que vous avez envie de dire, peut-être à les encourager à ouvrir les écrits saints?
2: Tout à fait, voilà. Et ça, pour donner un exemple, chez nous, les musulmans, nous avons une prière qu'on lit, c'est un texte qu'on lit tous les jours, un texte coranique qui est le premier chapitre du Coran qui s'appelle l'ouverture, ça s'appelle aussi la clé, on peut traduire ça aussi par la clé, et que les musulmans répètent dans chaque prière tous les jours, donc plusieurs fois par jour, puisque les prières sont très nombreuses dans la journée. Et ce texte est une prière qui consiste à établir un dialogue entre le croyant et son Seigneur. C'est comme ça qu'elle se présente. C'est un chapitre où on parle à Dieu et Dieu nous parle. Ce texte, il résume pratiquement tout le Coran. Enfin, le sens général du Coran, il est inclus dans ce chapitre qui est composé de sept versets. Et dans ces versets, il y a une communication très très riche et très très apaisante qui consiste à la fois à connaître Dieu et à demander à Dieu de nous guider, de nous montrer comment être guidé et sur quel modèle, c'est quoi le modèle d'être guidé, et d'être préservé d'une mauvaise fin, c'est-à-dire d'avoir une voie de droiture, une voie qui ressemble à ce que Dieu il a comblé de ses bienfaits, les prophètes, ce que Dieu a donné comme exemple, homme exemple pour l'adorer, et qui ont accompli un parcours parfait d'adoration, et que l'on connaît, puisque on a leur biographie, leur histoire, etc. Et tout ça, c'est dans le but de pouvoir en fait réussir ce parcours sur Terre à partir d'un modèle. Que même si aujourd'hui il n'est pas parmi nous, le modèle ou les modèles, les prophètes ne sont pas parmi nous, mais on a leur récit qui est apporté soit dans le Coran, soit dans des biographies qui nous tracent un petit peu leur façon d'avoir assumé et vécu cette relation avec Dieu et dans la vie. En tout cas, dans ce rapport spirituel, même si, encore une fois, le contexte, lui, il évolue, mais le contexte, c'est toujours à la portée de l'homme, quelle que soit la période dans laquelle il vit. Mais essentiellement, ce rapport qui doit être la garantie de mener une vie spirituelle et un rapport sain avec Dieu, nous l'apprenons à travers ce texte, justement, et à travers ce modèle.
1: Pasteur Pierre, pour conclure, qu'est-ce que vous auriez envie de dire aux auditeurs à propos des Écritures saintes?
3: Alors j'aimerais aborder un sujet qu'on n'a pas abordé, c'est la conception de l'inspiration. C'est-à-dire que Dieu a inspiré des prophètes qui ont parlé de sa part. Et si Dieu a inspiré ses prophètes, c'est pour nous faire passer un message. Donc, ce que nous considérons inspiré, c'est pas les mots en eux-mêmes, mais c'est l'idée véhiculée par les mots, c'est le message transmis par les mots. C'est ça que Dieu veut nous faire comprendre. Et justement, nous pensons que ce message doit pouvoir parvenir au maximum de gens de la manière la plus compréhensible possible. C'est pourquoi, d'ailleurs, c'est pourquoi on l'a traduit dans toutes les langues, pour que tout le monde puisse le lire de la manière la plus facile possible. Et pourquoi on le fait, c'est que on voit bien que Dieu lui-même ne s'est pas limité à une seule langue, puisque la Torah, il l'a inspirée en hébreu, l'Évangile, il l'a inspirée en grec. Donc Dieu lui-même est capable de parler à tous les êtres humains dans toutes les langues de la terre. Et donc, voilà, ça c'est quelque chose qui nous paraît important, de pouvoir se mettre à l'écoute du texte. Ça c'est vraiment important, parce que si je lis la Bible comme si je lisais un roman, ça ne marche pas.
1: Eh bien, nous arrivons à la fin de cette émission. C'était Dialoguer. Nous étions donc aujourd'hui en compagnie du pasteur Pierre et de l'imam Ahmed. Merci beaucoup à chacun de vous. On se retrouve pour une prochaine émission très bientôt. Aujourd'hui, il était question de la lecture de foi de vos écrits saints respectifs, c'est-à-dire le Coran et la Bible. Merci beaucoup. À bientôt. Au revoir.
2: Merci. Au revoir.
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1: Bonjour, bonjour à tous. La chasse à l'homme dans le sud de la France après l'explosion d'un colis piégé à Monaco. Les enquêteurs sont sur les traces d'un suspect. Un oligarque ukrainien a été visé. Moins 30, moins 40, voire moins 50%. Les soldes sont finalement prolongés d'une semaine, comme promis par le gouvernement. Une mesure saluée par les commerçants. Et puis en foot, place aux choses sérieuses pour les Bleus. L'équipe de France entame les phases éliminatoires de la Coupe du Monde avec les 16e de finale face à la Suède ce soir. Les recherches se poursuivent à Monaco pour tenter de retrouver le principal suspect de l'attaque d'hier soir. Un colis piégé a explosé vers 21h dans un immeuble résidentiel. Peu avant l'explosion, un suspect a été aperçu sur les caméras de vidéosurveillance. Les autorités monégasques ont fait état de 3 blessés, un couple de 50-60 ans et un adolescent de 13 ans. Parmi les victimes se trouve un oligarque ukrainien, Clémence Lobary.
2: Oui, il s'agit de Vadim Ermolaev. Il fait partie des plus grosses fortunes ukrainiennes bâties après la chute de l'Union soviétique. Il fonde notamment ce qui deviendra le groupe Aleph, un conglomérat actif dans l'immobilier, l'agroalimentaire ou encore les matériaux de construction. Et son parcours est marqué par quelques controverses. En 2019 d'abord, il renonce à sa nationalité ukrainienne pour obtenir la citoyenneté chypriote. Et la situation se complique également en 2023. Le Conseil national de sécurité et de défense de l'Ukraine décide de le placer sous sanction. Il aurait en effet poursuivi ses activités de négoce d'alcool, notamment en Crimée, sous occupation russe.
1: A noter que la piste de l'attentat a été écartée à ce stade par la justice monégasque. Le suspect semble être parti vers la France, selon le ministre d'État de Monaco. Dans l'actualité aussi, si la France respire à nouveau, c'est toujours le coup de chaud à l'hôpital. Le plan hors sang doit être maintenu dans les jours qui viennent, assure le Premier ministre. Le but, laisser la capacité aux différents hôpitaux de maintenir les plans blancs, alors que les effets de la canicule vont se faire ressentir retardement. Le Var, les Alpes-Maritimes et la Corse restent en vigilance orange canicule. La chaleur qui a eu des conséquences pour les commerçants, les boutiques ont été boudées par les clients. Ce matin, le ministre du Commerce a dévoilé la date de prolongation des soldes. Les promotions s'étaleront jusqu'au 28 juillet. Ces soldes représentent parfois jusqu'à 30% du chiffre d'affaires annuel de certains commerçants. Une mesure symbolique saluée par Yann Riva-Hollande, même si le président de la Fédération du prêt-à-porter féminin craint qu'elle ne soit insuffisante.
3: Ça nous donne un petit peu d'oxygène. Mais en effet, si une nouvelle canicule arrive, évidemment, on aura toujours aussi très peu de trafic dans chacune de nos boutiques. Et donc, c'est une action beaucoup plus massive qu'il faut avoir pour nous protéger des plateformes d'ultra fast fashion qui, n'oublions pas, détruisent massivement nos emplois. Et en même temps, pour accompagner le dérèglement climatique, la mode française s'est largement transformée pour beaucoup moins polluer qu'elle ne pouvait le faire il y a quelques années avec une mode qui est beaucoup plus durable. On attend désormais de la Commission européenne des actions beaucoup plus fortes pour arrêter ces plateformes et pour éviter ce dérèglement climatique supplémentaire de leur fait.
1: À Bordeaux, 87% des commerçants du centre-ville ont observé une baisse de fréquentation selon une enquête de la Chambre de commerce d'industrie de Gironde. À noter que la rémunération du livret A sera revalorisée. On connaîtra le taux précis d'ici le 15 juillet selon le ministre de l'économie Roland Lescure. Actuellement, le taux de l'épargne préféré des Français est de 1,5%. 88 000, c'est le nombre de plaintes pour violences sexuelles contre des enfants réexaminées par les services d'enquête après l'affaire Liana, annonce du ministre de la Justice Gérald Darmanin dans les colonnes du Monde. Le garde des Sceaux, qui soutient aussi le projet de loi sur la justice criminelle examiné aujourd'hui à l'Assemblée nationale. En sport, Léon Marchand déclare forfait pour le 200 mètres nage libre au championnat de France de natation à Saint-Étienne. Le multiple champion olympique s'est blessé hier à un adducteur. Et puis en foot, cette fois, les choses sérieuses commencent pour les Bleus. L'équipe de France entame les matchs à élimination directe de la Coupe du Monde ce soir. Un 16e de finale face à la Suède, à jouer à New York. Après une très solide phase de poule, 3 victoires, 10 buts marqués pour 2 encaissés, les Bleus veulent poursuivre sur leur lancée. Face à eux, des Suédois plus modestes, mais le milieu de terrain français Adrien Rabiot reste très méfiant.
4: Je pense que la Suède a de bons joueurs aussi, notamment une ligne offensive très importante avec des joueurs de classe mondiale aussi qui jouent dans de grands clubs et dans les meilleurs championnats. En tous les cas, ce qu'on sait, c'est qu'il y a des joueurs de qualité, qu'on prend ce match très au sérieux, même si on peut entendre à l'extérieur qu'on est ultra favori. On n'a pas l'intention de se relâcher. comme on a fait contre l'Irak, où on a dit qu'on pouvait peut-être lever le pied, on l'a pris très au sérieux. On a pris très au sérieux la Norvège et le Sénégal, et on en fera de même avec la Suède. Parce qu'on sait que ça va être un match important, que c'est un match couperet, que peut tout se passer, on connaît le football, donc on sera très attentif là-dessus.
1: France-Suède, c'est à 23h au MetLife Stadium de New York. Environ 5000 supporters des Bleus sont attendus pour les pousser vers les 8e de finale, où ils pourraient retrouver le Paraguay, tombeur surprise de l'Allemagne cette nuit. Le Maroc et le Brésil se sont également qualifiés. Voilà pour l'actualité, très bonne journée à tous.
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0: Éric Denimal, bonjour.
1: Bonjour.
0: Jésus-Christ pour les nuls, nous en parlons déjà depuis un moment. Et aujourd'hui en particulier, nous allons parler de la façon dont Jésus interpellait la foule, le peuple. Enfin, quand je dis la façon, une des façons, parce qu'il y en a eu beaucoup. Mais vous l'avez appelée celle-ci, la méthode Jésus.
1: Oui. En fait, Jésus, on se rend compte que c'est un enseignant absolument remarquable. Il essaye d'enseigner, bien sûr, d'expliquer la loi, la Torah, les prophètes. Il cite énormément les prophètes, il cite énormément l'Ancien Testament. Et il essaye donc d'apporter des discours, les discours qui sont parfois de longs discours. C'est assez impressionnant. Vous avez le sermon sur la montagne, par exemple, qui fait plusieurs chapitres dans les évangiles, particulièrement dans l'évangile de Matthieu. Donc c'est un long discours. Si vous prenez le temps de le dire correctement, vous en avez pour une heure. Mais ce sont en général des discours qui sont extrêmement construits et qui sont truffé d'expressions, truffé de formules, de formules. Je pense que si Jésus vivait aujourd'hui, il serait une source inépuisable pour la publicité. Il a l'art de la formule, et certaines sont d'ailleurs entrées dans le langage populaire. Et puis, étant donné qu'il va faire des discours important, mais aussi très profond, quand il va essayer aussi de faire comprendre des vérités qui ne sont pas faciles à comprendre. On est en face d'un peuple, on n'est pas dans l'amphithéâtre d'une faculté de lettres, on est au bord du lac, on est au bord d'une montagne, on est avec le tout venant, on est avec un public qui est là, qui peut-être ne sait pas écrire, qui ne sait peut-être pas lire. Donc quand on veut parler de la vérité, quand on veut parler de la foi, quand on veut parler de notions de ce type, comment le faire sans entrer dans des définitions que personne ne comprend. Ce qu'il va faire, du coup, c'est raconter des histoires. Ça, c'est une de ses méthodes. C'est la méthode parabole. Je vais vous raconter une petite histoire, une petite anecdote qu'on glane comme ça dans le quotidien. Un semeur est sorti pour semer. Ça, c'est pas compliqué à comprendre. On n'est pas en troisième cycle de philosophie. Mais c'est un drôle de semeur. Aujourd'hui, on calcule combien on va mettre de graines au centimètre carré près. On a
0: avec
1: des machines,
0: le GPS.
1: Avec les GPS, avec toutes sortes de choses. Voilà. Là, on a un semeur qui sème et alors il y a des graines qui tombent un peu partout. Il y en a un petit peu dans la bonne terre. Ok, d'accord, quand même, ce serait dommage de la louper. Mais il y en a sur le bord du chemin, il y en a dans le fossé, il y en a, etc. Et voilà que les graines germent. Et alors, qu'est-ce qui se passe? Ah ben dans la bonne terre, ça fonctionne, bien sûr. Mais sur le chemin, ça germe, et puis on l'écrase. Et voilà, il va prendre des images, des situations comme cela. Tout le monde va comprendre, tout le monde va visualiser, tout le monde va dire, ah, c'est bête de faire comme ça, ou bien c'est insensé de faire comme ça. Mais l'image, elle s'inscrit, et puis il va tirer un enseignement de ça. Et il va faire ça à longueur de temps. Je ne sais pas, il y a peut-être une quarantaine, une cinquantaine, une soixantaine, une soixantaine de paraboles dans les évangiles. Certaines, elles sont tellement incroyables.

0: Et qu'on est dans un contexte très particulier et avec un peuple qui a aussi une culture. Si par exemple Jésus fait une parabole en parlant de la vigne ou en parlant de l'olivier ou en parlant du figuier, les auditeurs vont bien sûr voir une vigne, un olivier et un figuier, mais ils vont savoir qu'on parle d'Israël parce que c'est aussi les figures symboliques d'Israël. Donc s'il parle d'une vigne, s'il parle d'un propriétaire de vigne qui s'occupe de sa vigne et qui finalement la confie à quelqu'un et que c'est quelqu'un, ces gens-là ne traitent pas correctement la vigne, on va dire ok, d'accord, c'est une image un peu bucolique, un peu sympathique, un petit peu agricole, mais les auditeurs, les premiers auditeurs vont dire la vigne c'est Israël, celui qui est le patron c'est Dieu, et les gens à qui on confie la vigne c'est le temple, c'est les gens du temple, c'est les religieux.
1: Il ne le décrypte pas tout seul d'ailleurs, les auditeurs, puisque ce sont les prophètes dans l'Ancien Testament qui le disent, la vigne c'est Israël, oui, etc. Oui. Mais ils ont une connaissance que nous n'avons pas.
0: Oui, c'est ça, c'est-à-dire qu'ils sont dans leur propre culture, et donc il faut bien comprendre que Jésus s'adresse à cette culture-là avec les références et les repères qui sont les leurs. Parfois d'ailleurs, les disciples, qui sont aussi les auditeurs des paraboles, rattrapent Jésus un quart d'heure plus tard à la maison en disant « Tu ne peux pas nous expliquer là, cette parabole, parce que nous on n'a pas bien compris ». Et là, Jésus va apporter quelques explications, parfois, qui vont aussi être du coup des clés de lecture, qui vont permettre de comprendre comment il faut comprendre une parabole. Et puis, de temps en temps, on a l'impression que les gens ne comprennent rien à la parabole. Pourtant, elle était là pour éclairer. Et puis, de temps en temps, les gens comprennent trop bien la parabole. Quand Jésus, à la fin de sa vie, raconte la parabole de la vigne qui a été confiée à quelques-uns et que, au moment de rendre des comptes, on ne voulait pas rendre des comptes et que finalement, le maître de la vigne a dû sévir, il a dû retirer la vigne à qui il l'avait confiée pour la confier à d'autres, les prêtres ont très bien compris ce qu'il voulait dire. C'est-à-dire que les coupables, c'était eux qui ne s'étaient pas bien occupés de la vigne et que la vigne allait être confiée à quelqu'un d'autre. Et c'est quelqu'un d'autre, c'est qui? C'est pas eux, alors c'est qui? Et pour le lecteur de l'évangile et pour celui qui connaît un petit peu la suite de l'histoire, va savoir que finalement la vigne ne sera plus confiée à Israël, mais elle sera confiée à quelqu'un d'autre.
1: Et tout au long de l'histoire d'ailleurs, du ministère, en tout cas ce qu'on appelle le ministère, c'est-à-dire la vie publique de Jésus, on trouvera maintes histoires. Vous le disiez tout à l'heure, 40, 50 paraboles.
0: Oui,
1: on en évoquera quelques-unes d'ailleurs dans une autre série, mais voilà, le temps qui nous est imparti, il est déjà terminé, donc on se retrouve dans une prochaine émission. Quel en sera le thème à votre avis ?
0: Je pense qu'après avoir parlé des discours, on pourrait peut-être parler d'autres manifestations importantes, à savoir les miracles.
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1: Bonjour à tous. Une enquête ouverte pour tentative d'assassinat après l'explosion d'un colis piégé hier soir à Monaco. Elle a fait 3 victimes, un couple dans un état grave et leur fils plus légèrement blessé. Le procureur général de Monaco, Stéphane Thibault, a fait le point sur les faits en fin de matinée. On l'écoute.
2: Je voudrais d'abord dire qu'il ne s'agit pas, en l'état des éléments dont je dispose, d'un attentat qualifiable de terroriste. Juste avant 21h, une explosion a lieu devant le 4 de la rue Révérend Père Frolla et la police de Monaco et les pompiers se déplacent quasiment immédiatement sur les lieux, ce qui permet d'évacuer les 3 victimes vers Nice, puisque 2 sont dans un état qualifié d'urgence absolue.
1: Et le procureur général de Monaco précise que le suspect n'a pas été arrêté et que l'enquête se poursuit en lien avec les autorités françaises pour l'identifier et l'interpeller rapidement. Les recherches se poursuivent. Dans l'actu également, sans doute un nouvel épisode caniculaire à partir de ce week-end. C'est ce qu'assure un prévisionniste de Météo France à l'AFP en cette mi-journée. Aujourd'hui, 4 départements du Sud-Est et de la Corse restent en vigilance orange canicule. Notez aussi qu'après ces fortes chaleurs et les orages, selon Enedis, on a encore plus de 15 000 foyers privés d'électricité à Paris, dans le Nord et dans l'Aisne. Le foot n'est pas le droit à l'erreur ce soir pour l'équipe de France. Elle joue en 16e de finale de la Coupe du Monde contre la Suède. Coup d'envoi 23h. En cas de victoire, les Bleus retrouveraient en 8e samedi soir le Paraguay, tombeur surprise de l'Allemagne la nuit dernière. Le Maroc et le Brésil sont également qualifiés. Enfin, en natation, Léon Marchand contraint de renoncer au championnat de France. La star des Jeux de Paris déclare forfait en raison d'une douleur à l'adducteur droit. Il s'est blessé hier lors des séries du 200 mètres brasse. Le Toulousain va être pris en charge par le médecin de l'équipe de France. C'est la fin de ce flash. Bon après-midi.
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1: Bonjour à tous. Shorts, sandales, t-shirts, en période de forte chaleur, jusqu'où va la liberté de se vêtir au travail? Si chacun est libre, en principe, l'employeur peut fixer des règles entre droit et bon sens. Voici ce qu'il faut savoir. Lors d'épisodes caniculaires, de nombreux salariés se posent la même question. Ai-je le droit de m'habiller comme je le souhaite pour ne pas souffrir des températures? En principe, chaque salarié a le droit de s'habiller et de se coiffer comme il le souhaite. Mais cette liberté n'est pas absolue. Elle peut être encadrée par l'employeur si cela est justifié par le poste occupé. La règle générale est simple. Chacun peut choisir sa tenue. Mais le Code du travail permet des restrictions si elles sont justifiées par la nature de la tâche. Concrètement, un employeur peut imposer une tenue ou interdire certains vêtements dans plusieurs situations. Pour des raisons de sécurité, pour des questions d'hygiène ou encore pour préserver l'image de l'entreprise, surtout en contact avec le public. Lors de fortes chaleurs, la question revient souvent. Peut-on porter un short ou des sandales? Le plus simple est encore d'en discuter avec votre employeur. Ce dernier doit veiller au confort des salariés. Cela peut conduire à assouplir les règles vestimentaires, par exemple en autorisant des vêtements plus légers et des chaussures ouvertes. Dans certains métiers, notamment en extérieur, l'employeur peut également fournir des équipements spécifiques, comme des vêtements respirants, des casquettes ou des lunettes de protection. Au final, la tenue au travail repose sur un équilibre. Liberté individuelle d'un côté, exigence professionnelle de l'autre. Tout dépend du contexte, du poste et des conditions de travail. 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
2: Bienvenue à notre post-it. Une des choses qui est très à la mode, c'est parler de la discipline. Les choses qu'on peut réussir dans la vie si on arrive seulement à se discipliner, même si c'est juste une heure par jour. Mais est-ce que la Bible disait déjà quelque chose par rapport à cela? J'aimerais t'inviter à lire un texte avec moi qui se trouve dans la Bible, bien sûr, en Proverbes chapitre 16 et au verset 23. Dit comme ça le texte. « Mieux vaut un homme patient qu'un guerrier. Mieux vaut celui qui se domine que celui qui prend une ville. » Intéressant parce que d'un côté, on voit quelqu'un qui se maîtrise et de l'autre côté, on voit quelqu'un qui se laisse pousser par l'adrénaline et qui fait des choses. Rien de mauvais par rapport à ce deuxième. Mais le texte essaie de montrer quelque chose de très intéressant. C'est qu'on pourrait dire qu'une personne qui prend une ville, un guerrier, c'est quelqu'un rempli de courage et quelqu'un qui se maîtrise n'a pas tellement besoin de courage. Mais en fait, moi je trouve qu'on a autant besoin de courage pour une chose que pour une autre. Combien de fois t'as été pris par l'émotion? Tu étais en colère, tu avais la tristesse, tu avais une injustice devant toi, ou juste t'avais marre et t'avais pas envie de faire quelque chose. Et ces sentiments t'ont obligé à faire quelque chose. Ils t'ont donné une inertie pour ne rien faire. Ou alors ils t'ont fait dire des choses complètement regrettables. Tout ça, selon le texte biblique, pourrait être empêché par la maîtrise de soi. C'est pas anodin qu'en fait la maîtrise de soi, c'est un des fruits de l'esprit. Parce que bien qu'aujourd'hui, cette idée de se discipliner, d'avoir la maîtrise de soi, ça devient à la mode, depuis du temps biblique déjà que Dieu nous disait qu'un des fruits de l'esprit, c'est la maîtrise de soi. Et c'est vrai que c'est une clé pour réussir dans la vie, c'est une clé pour vivre mieux, avoir la certitude que l'esprit est là et qu'il nous aide à avoir ce courage de se contrôler. Mais il y a toujours cette idée qu'on est tiraillé d'un côté et de l'autre. D'un côté, ce que j'aimerais faire, ce que j'aimerais réagir. Et l'autre côté, ce que mon esprit m'est en train de dire à l'oreille, « Fais pas ceci, fais pas cela, attends, tu vas voir dans le futur. » Et c'est très compliqué. C'est pour cela que j'aimerais te dire aujourd'hui que si tu veux être une personne disciplinée, si tu veux avoir une bonne maîtrise de soi, c'est pas avec l'effort que tu vas véritablement réussir ça à 100%. Mais la Bible nous fait cette promesse que si tu te lances dans une relation avec l'Esprit, c'est comme tu plantes une petite graine dans la terre et qui après va grandir et donner un fruit, le fruit de l'Esprit. Et ces choses qu'on aimerait vraiment avoir pour bien vivre et pour réussir plus notre vie vont apparaître naturellement par la relation avec le Saint-Esprit. Si tu veux une vie disciplinée, si tu veux être vraiment au contrôle de ta vie, demande à l'Esprit d'être dans ta vie. Demande à Jésus aujourd'hui de venir dans ta vie et de semer cette petite semence de l'Esprit.
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commence par Lausanne. Le musée romain de Lausanne-Vidi accueille jusqu'au 24 janvier une exposition qui ne ressemble à aucune autre. Kodai. L'antiquité dans la pop culture japonaise propose un voyage au pays du soleil levant, à la croisée de la civilisation gréco-romaine et des mangas et jeux vidéo qui ont conquis la planète. De la fascination des élites nippones du 19e siècle pour la Grèce antique à l'influence actuelle de l'animation japonaise sur les artistes francophones, en passant par le média mix des années 80, l'exposition révèle un dialogue inattendu entre deux cultures que tout semblait séparer. Conférences, ateliers et soirées thématiques complètent la programmation. À Genève, le musée d'art et d'histoire accueille pour sa 6e carte blanche l'artiste genevois John M. Armleder. Riche de plus de 500 de ses œuvres, le musée a trouvé en lui le curateur idéal pour mettre en dialogue patrimoine et création contemporaine. Né de cette rencontre, Observatoire est une traversée thématique où chaque salle explore un univers différent. Des animaux à la peinture abstraite, des instruments de musique aux luminaires. Porté par des structures éphémères et des jeux de superposition, l'objet ordinaire et l'objet esthétique tissent un dialogue générant constamment de nouvelles associations. Une invitation à la déambulation pour que chacun compose son propre répertoire d'idées. À Paris, le Grand Palais présente pour la première fois en France une rétrospective complète consacrée à Leandro Ehrlich, enrichie de nouvelles productions. Né à Buenos Aires en 1973, l'artiste est mondialement connu pour ses installations immersives qui transforment le spectateur en acteur actif de l'œuvre. Le parcours réunit 14 installations monumentales et iconiques. Bateaux en lévitation, nuages en apesanteur, architecture moderniste transformée en labyrinthe infini ou encore un immeuble haussmannien basculé à l'horizontale que l'on peut escalader. Son travail explore les mécanismes de la perception, transformant l'architecture du quotidien en terrain d'expérimentation poétique et conceptuelle. À Marseille, les derniers jours sont à saisir pour découvrir Rivage céleste de Laurie Restagno à l'Intercontinental Marseille. L'artiste marseillaise a construit son univers autour de volutes et d'arabesques, spirale dansante devenue sa signature. Pour cette exposition, elle rend hommage à sa région. La mer, les montagnes, le mistral et les ciels lumineux composent une série de 8 toiles dominées par le bleu et rehaussées de feuilles d'or 24 carats. Une célébration poétique de la Méditerranée entre ancrage terrestre et élévation lumineuse. Enfin, à Aise, la galerie municipale du village accueille du 1er au 10 juillet l'exposition de la peintre Anne Letouche. Formée à l'atelier de Janine Morales, elle aborde la toile sans thème privilégié, cherchant à retrouver l'émotion ressentie devant son sujet à travers diverses techniques. L'intensité des bleus méditerranéens à l'huile et à l'acrylique, la délicatesse d'un pétale de fleur à l'aquarelle, une pratique sensible entre présence au monde et mémoire des formes. 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
3: 30e édition du Salon du Livre de Nice. Alors on l'entend, il y a du monde parce que c'est un démarrage de ce festival, la direction artistique, mais aussi la présidence du jury. Franz-Olivier Gisbert, bonjour, vous allez bien?
4: Très bien, et vous?
3: Alors, on va venir déjà sur ce festival. Vous l'avez annoncé, c'est bénévole. C'est important, parce qu'en fait, vous le faites pour le plaisir. Ça paraît un détail
4: non,
3: comme ça, mais
4: c'est
3: non
4: pour la cause. En fait, c'est la cause du livre. Et simplement, c'est vrai que c'est que du bonheur, parce que d'abord, ici, d'abord, il y a une équipe qui est dévouée à la cause du livre. Et moi, j'ai envie de me battre pour le livre, pour qu'on lise. Et c'est ça l'idée de ce festival, toujours. C'est certainement le moins sectaire de tous les festivals, parce qu'on invite tout le monde. Tout le monde, c'est-à-dire toutes les formes de littérature. Vous voyez, tout, je dirais pas seulement, il n'y a pas seulement un problème de liberté d'expression, des opinions différentes. Il y a aussi toutes les formes de littérature. Il y a pas, on ne va pas faire la moue parce qu'il y a la littérature populaire. On aime bien la littérature populaire ici. On aime bien la littérature haut de gamme. On aime bien la philo, même quand elle est chiante, si elle est profonde. Et on aime tout dès lors que ce sont des livres qui nous apportent quelque chose. Voilà.
3: Et dès lors que l'on transmet, François-Olivier.
4: Oui, bien sûr, parce que bon, le thème cette année, c'est la transmission. Comme vous avez remarqué, moi ça fait très longtemps que je fais ce boulot là ici de directeur artistique bénévole. Et c'est vrai qu'avec toute l'équipe, l'équipe de MPO par exemple, avec Christian Giraud et toute la bande, Stéphane et tout ça, bon, notre idée quand même toujours c'est de transmettre. C'est de, voilà, de faire connaître. Vous voyez, de faire connaître par exemple un auteur, faire connaître son œuvre. On a donné comme ça, bah, on a fait connaître des gens qui n'étaient pas à l'époque, je pense à Boualem Sansal, l'année où il a été emprisonné en Algérie. Il était président du festival cette année-là.
3: La transmission, alors c'est important. Dans la littérature, j'aimerais que vous nous donniez un petit éclairage. Est-ce que dans la littérature, il y a aussi cette rupture depuis 20-30 ans où des générations vont passer et une façon d'écrire, une façon d'être, une façon de partager, d'être vrai peut-être, va un peu disparaître ou c'est pas le cas?
4: Non, moi je crois pas que la... Si vous voulez, quand vous lisez par exemple des... Je prends quelques chefs-d'œuvre comme ça de la littérature. Le Père Goriot de Balzac, ou alors... c'est au hasard, hein? Ou alors Madame Bovary de Flaubert. Ça n'a pas pris une ride, vous le ressortez tel quel. Prenez aussi la plupart des contes de Maupassant, ça n'a pas pris une ride. Il ne s'agit pas de réécrire, il s'agit de donner envie. C'est ça l'idée, c'est pas, et c'est pas de forcer, si on force on n'y arrivera pas. Mais je vois bien, je ne vous raconte pas d'histoire, la nouvelle génération, je vois bien qu'elle ne lit pas, ou de moins en moins. Elle lit toujours un peu, oui, il y a les jeunes qui lisent, il y en a, oui, oui. Et ça on les voit d'ailleurs dans les salons du livre. Ils ont 15, 16, 17 ans, ils connaissent tout d'ailleurs.
3: Ils sont toujours... à fond.
4: Non, mais surtout beaucoup d'avance sur les autres, c'est toujours amusant, ils ont une maturité que les autres n'ont pas. Ben, c'est ça le livre. Moi, ça m'a beaucoup aidé quand j'étais jeune. Sinon, je pense que mon enfance aurait été un peu compliqué, mais je me suis évadé et j'étais très heureux dans la littérature qui m'a apporté, qui m'a nourri, qui m'a fait. Voilà, je crois que c'est ça la bonne phrase. La littérature m'a fait comme elle a fait plein de gens. Je redoute qu'elle n'en fasse de moins en moins des gens. Et ce serait dommage. Ce serait dommage parce que, bah, vous savez bien, ce sont des expériences de vie, les livres. Et bah, plus on a d'expériences de vie, c'est-à-dire plus on a de vie différente, plus la vie est facile, je dirais. Surtout quand il y a des gros obstacles ou des gros traumatismes. Vous voyez, ça aide. La littérature, elle aide aussi. Hein, c'est pas juste de l'évasion, moi je veux dire, il y a des livres évidemment, la poésie, on va dire que c'est de l'évasion, moi j'aime beaucoup la poésie, mais elle peut faire du bien d'ailleurs dans les moments où on n'est pas bien, mais les romans, ils vous apprennent des choses, vous voyez.
3: Et Franz-Olivier Gisbert, avant de partir et de s'activer pour d'autres propositions, il y a aussi un jury ici, il y a aussi deux prix qui ont été remis, et entre autres un prix du public. Ce sont les Niçois qui votent. Pour un ouvrage, pour une histoire, peut-être un mot pour ça, parce que c'est quand même original.
4: Oui, parce que ce prix littéraire, ça a un palmarès formidable.
3: Hein, oui.
4: Le prix Baie des Anges, vous regardez le palmarès, ça dépote. Hein. Alors ça vous dire, c'est impressionnant. Il y a toute la littérature y est passée. Et il y a une particularité, c'est vrai, c'est que nous, on propose, et les jurés populaires, comme on dit, c'est les Niçois, des habitants niçois qui étaient candidats et qui ont voulu, souvent d'ailleurs, on ne les voit pas d'une année à l'autre, ça change parfois, mais et en fait, ils ont la majorité. Et en fait, c'est eux qui font le prix chaque année. Nous, c'est un peu humiliant parfois, parce que moi, ils peuvent
3: choisir autre chose, quoi.
4: Peut-être, ça nous arrive, mais bien sûr. c'est pas toujours le prix. Et si vous voulez, et parfois il y a un emballement et c'est très sympathique à voir. Parce que là justement, vous savez, quand vous êtes battu, justement, que votre candidat que vous aimiez, le grand lit que vous aimiez, bah, il est battu, et ben vous êtes quand même très heureux parce que vous avez toute la passion que tous ces Niçois ont mis pour l'autre lit.
3: Merci François-Olivier.
4: Ça vous allez comme ça
3: cette année, effectivement, directeur artistique et aussi président
4: bénévole.
3: Du jury. Bénévole, c'est noté.
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0: Marie-Pierre Lamy, bienvenue au micro de Un air de famille. Vous avez une formation en psychothérapie, vous êtes aumônier de prison. Vous intervenez donc régulièrement à notre micro pour nous parler de la bonne entente du couple à travers ces différentes étapes. Et un point important à savoir gérer dans le couple, c'est la belle famille. Alors c'est un sujet qui fait souvent rire, mais aussi qui peut faire pleurer quelquefois. Qu'est-ce que vous avez à nous dire sur ce sujet-là, Marie-Pierre ?
1: Alors tout d'abord, c'est qu'on choisit son conjoint, mais on ne choisit pas sa belle famille.
0: C'est comme on choisit ses amis, mais on ne choisit pas sa famille.
1: Exactement. Alors voilà, on est dans une aventure aussi là qui est tout à découvrir. Alors, ouais, la belle famille, ça peut être un poids. Il y a des petits exemples, hein. Ça peut être des coups de téléphone intrusifs, des parents qui ne s'entendent pas, des beaux-parents qui ne s'entendent pas.
0: Et la belle famille peut être la source d'une séparation d'un couple ?
1: Tout dépend comment le couple va vivre, va
0: Mais
1: être
0: ça peut
1: en
0: venir
1: relation.
0: Jusque-là, ça peut arriver jusque-là ?
1: Oui, si on ne sait pas mettre les limites, oui. Et ça, c'est parfois malheureusement le cas pour certaines personnes.
0: Mais ça peut bien se passer aussi.
1: Oui, alors c'est là où il faut mettre tous ses espoirs. Parce que demander à l'autre de quitter sa famille et de ne plus être en lien avec les siens, c'est quand même terrible. Il a été aimé par ces personnes, il a été porté par ces personnes. Parfois financièrement, effectivement, pas lui demander maintenant parce que tu es avec moi, tu fais rupture totale. Alors là aussi, il y a des choses à mettre en place.
0: Alors donc, vous nous disiez, je vous ai interrompu, qu'il y avait des petites choses comme ça qui pouvaient être agaçantes. Alors vous parliez des coups de téléphone.
1: Des anniversaires à fêter, des services rendus.
0: Les anniversaires à fêter, il y en a marre d'aller au repas d'anniversaire du beau-père, de la belle-mère.
1: Oui, parce qu'il y a toute la smala. Enfin, ça peut être très lourd parfois. On ne sait pas trop comment les familles le vivent, mais parfois il y a des anniversaires qui sont très très lourds. Il faut qu'on soit tous là pour fêter l'anniversaire.
0: Il faut supporter toute la famille qui est rassemblée.
1: Et parfois, il faut rendre service, peut-être il faut faire la vaisselle. Il faut... Non, mais si vous êtes la belle-fille, c'est peut-être difficile, hein, parce qu'il faut mettre la table. En fait, on nous demande aussi des obligations.
0: Oui, c'est quand ça devient une obligation que ça devient un problème.
1: Voilà, exactement. Alors, ce qui est aussi intéressant, c'est que souvent, le jeune couple ne se rend pas compte qu'il faut mettre aussi, au départ de sa vie à deux, une séparation nette avec la belle-famille. Parce que le jeune couple se pose tellement de questions sur l'organisation de son temps, sur le temps des enfants. Et là, si le jeune couple se tourne vers la belle-famille, demandant des conseils à papa et à maman, eh ben, c'est pas le couple qui va prendre les décisions. C'est papa et maman qui va rentrer dans le couple et donner ses avis et parfois prendre la décision à la place du mari ou de la femme. Donc une période très importante, c'est qu'après le mariage, eh ben, on est ensemble. On ne va pas trop demander conseil à sa famille pour apprendre à fonctionner ensemble. Et après, voilà, ouverture sur la famille.
0: On n'a pas toujours besoin de demander des conseils pour en recevoir.
1: Oui, tout à fait. Hein, tout à fait. Mais parfois, quand on se marie jeune, on se sent un petit peu perdu.
0: Oui, c'est vrai.
1: Alors, on va téléphoner à maman et le mari peut avoir le sentiment que ben, pourquoi tu demandes à ta mère ? Moi, je t'ai déjà répondu, voilà ma réponse. Voilà.
0: Mais quand vous dites bien marquer la rupture, ne veut pas dire forcément ne plus voir ses parents.
1: Non, non, non. Mais
0: ou ses beaux-parents.
1: Alors, non, non, pas du tout. Mais ça veut dire que j'ai peut-être des soucis à la maison, des problèmes, mais je ne demande pas la solution aux parents dans l'immédiat. C'est que je vais attendre, trouver une solution avec mon époux ou mon épouse, mettre en place quelque chose, nous, et après, suivant les résultats, peut-être demander un avis, des conseils. Mais au départ, se faire confiance en tant que couple.
0: Et comment est-ce qu'on arrive à gérer quand un des deux conjoints est très attaché à ses parents ? Est-ce que ça s'apprend ?

0: sensible quand l'autre critique ses propres parents. Comme s'il nous attaquait, nous.
1: C'est vrai.
0: Alors, c'est pas évident. Mais on est entouré avec des gens bienveillants. Il faut espérer qu'on ait des amis aussi autour de soi pour qu'on prenne conscience de la relation parfois un peu fusionnelle avec son père ou avec sa mère.
1: Alors, Marie-Pierre Lamy, nous arrivons au terme de notre chronique. Est-ce que votre phrase habituelle s'applique aussi dans le cadre de la belle famille ?
0: Eh oui, on pourrait dire « L'amour ne sera pas absence de conflit, mais comment dans nos conflits, je leur montre que je les aime. Papa, maman, bon papa, bon maman. »
1: Merci Marie-Pierre Lamy, à bientôt pour une prochaine chronique. Au revoir.
0: Au revoir, à bientôt.
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1: Bonjour à toutes, bonjour à tous. Deux jours après le crash d'un avion près de Nancy, le procureur adjoint du pôle des accidents collectifs du parquet de Paris va faire le point cet après-midi. Il doit tenir une conférence de presse après s'être rendu ce matin à l'aéropôle de Tomblaine. L'accident dimanche a fait 11 victimes. Le pilote de l'appareil, 5 instructeurs de parachutisme et 5 personnes venues faire un baptême. Un homme activement recherché et soupçonné d'être lié à cette attaque au colis piégé hier soir à Monaco. 3 blessés dans cette explosion, un homme d'affaires ukrainien et sa femme, dont le pronostic vital est toujours engagé, ainsi que leur fils de 13 ans. Le procureur général de Monaco évoque un suspect qui a pris la fuite à pied vers la France. Pas de revalorisation des allocations chômage demain, c'est ce qu'indique l'UNEDIC après son conseil d'administration ce matin. La dernière revalorisation de l'assurance chômage remonte au 1er juillet de l'an dernier. Après des années de débats et de tensions, le vote solennel sur le droit à l'aide à mourir est prévu cet après-midi à l'Assemblée nationale. Les députés vont se prononcer sur la version finale de la proposition de loi. Le Sénat lui votera le texte mardi prochain avant un vote définitif prévu pour le 15 juillet. À peine le dernier épisode terminé, une nouvelle canicule se profile. Elle ne touchera peut-être pas l'ensemble des régions, mais le thermomètre va dépasser les 35 degrés dès ce week-end, selon Météo France. Notez qu'aujourd'hui, 8 départements sont en risque élevé d'incendie. Et demain, vigilance rouge. Le risque sera maximal autour de la Méditerranée, des Pyrénées-Orientales jusqu'aux Bouches-du-Rhône. Le foot n'est pas le droit à l'erreur ce soir pour l'équipe de France. Elle joue en 16e de finale de la Coupe du Monde contre la Suède. Le coup d'envoi à 23h à New York. Et en cas de victoire, les Bleus retrouveraient en 8e de finale samedi soir le Paraguay, tombeur surprise de l'Allemagne la nuit dernière. À suivre dans ces 16e également à 19h, un choc entre la Côte d'Ivoire et la Norvège. Et puis dans la nuit, l'un des pays hôtes, le Mexique, sera face à l'Équateur. C'est la fin de ce rendez-vous d'information. Bon après-midi.
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1: Bienvenue à l'écoute de notre émission Sentez-vous bien. Nous sommes aujourd'hui en compagnie du docteur Jean Lindsay. Bonjour.
2: Bonjour Oscar.
1: Alors aujourd'hui, vous allez nous parler du cerveau et plus précisément des aires préfrontales, docteur Jean Lindsay.
2: Oui Oscar. En fait, les aires préfrontales sont le cerveau du cerveau. Et la compréhension de ce que font les aires préfrontales est paradoxalement très récente.
1: Oui, il faut remonter à 1948, c'est à partir de là.
2: Après la dernière guerre. Avant, on pensait que on ne savait pas du tout à quoi servaient les aires préfrontales, mais en réalité, les aires préfrontales sont le grand intégrateur de toutes les informations qui transitent par le cerveau, si vous voulez. C'est le cerveau du cerveau, c'est le QG, c'est le quartier général, c'est le poste de commandement. Sinon, le sujet est en mode automatique vit dans l'instantanéité. Il n'a pas de projection dans le futur. Il ne se projette pas dans le futur. Il est que dans le présent.
1: Et alors, il y a le vécu d'un homme qui illustre bien ça, justement.
2: Oui, c'est Antonio Damasio, qui est un grand neuroscientifique américain, a écrit un livre qui s'appelle « L'erreur de Descartes ». Mmh. Et dans ce livre, il décrit le premier cas médical montrant bien ce que font les aires préfrontales chez nous, qui est difficile à voir, parce que quand les aires préfrontales ne fonctionnent pas, il y a un phénomène qui se produit qui s'appelle l'absence de conscience du trouble. C'est-à-dire que le sujet ne sait même pas que ses aires préfrontales ne fonctionnent pas.
1: Oui, on en est complètement inconscient.
2: Il devient comme une voiture sans tableau de bord, si vous voulez. Il n'a plus d'informations sur... Il n'y a rien qui lui indique que son cerveau fonctionne mal.
1: Et alors, l'histoire de cet homme-là, qui s'appelle Gage.
2: Oui, Phineas Gage, en 1848. Gage est contremaître dans une société qui construit le chemin de fer dans le Vermont. Et il y a un accident de travail qui se produit. De la dynamite explose inopinément et projette une baramine sur l'œil de Gage et ressort de son crâne, et Gage ne meurt pas, il ne perd même pas conscience, d'après les descriptions de Harlow, son médecin, qui aura l'idée, Harlow, de suivre ce patient toute sa vie et de décrire les symptômes que présente Gage après cette blessure. On dit que Gage n'était plus Gage. Harlow décrit Gage comme ayant retrouvé sa vigueur après quand même une petite commotion. Hein.
1: Petite.
2: Il a perdu un œil. Oui. Ses principaux sens, le toucher, l'audition, la vision, sont fonctionnels. Il n'a aucune paralysie. Il a perdu la vue de son œil gauche. Sa démarche est assurée. Il se sert de ses mains avec adresse. Il n'a pas de difficulté d'élocution ou de langage. Et pourtant, comme le décrit Harlow, l'équilibre, pour ainsi dire, entre ses facultés intellectuelles et ses pulsions animales avait été aboli. Ces changements étaient devenus apparents dès la fin de la phase aiguë de la blessure à la tête. Il était à présent d'humeur changeante, irrévérencieux, proférant parfois les plus grossiers jurons, ce qu'il ne faisait jamais auparavant, ne manifestant que peu de respect pour ses amis, supportant difficilement les contraintes ou les conseils lorsqu'il venait entraver ses désirs, s'obstinant de façon persistante, cependant capricieux, inconstant, formant quantité de projets, aussitôt abandonnés, dès qu'arrêté, se comportant comme un enfant, il avait néanmoins les pulsions animales d'un homme vigoureux. Il employait un langage tellement grossier qu'on avertissait les dames de ne pas rester longtemps en sa présence, si elles ne voulaient pas être choquées. Les remontrances les plus sévères de Harlow ne réussissaient pas du tout à ramener Gage à des comportements raisonnables. Gage n'était plus Gage, c'était une personnalité différente.
1: Donc en fait, cet accident a changé son comportement.
2: Complètement, oui. C'est-à-dire que tout fonctionnait bien.
1: Oui.
2: Au point de vue sensorialité, au point de vue motricité, mais il avait un comportement qui était soumis aux pulsions, aux instincts, aux affects, aux émotions de l'instant.
1: Et alors
2: sans projection dans le temps.
1: Et pourquoi ? Parce que ce sont ces aires préfrontales qui avaient été touchées ?
2: Ben oui, parce que les aires préfrontales, ce sont celles qui permettent de se projeter dans le futur. Mm-hmm. Si vous voulez, sans aires préfrontales, vous êtes comme un bateau dans le brouillard, sans radar. Vous n'avez pas de vision du temps. Comme vous n'avez pas de base de temps, ben vous ne pouvez pas mesurer les conséquences de vos actes.
1: Et il devient impossible de se projeter
2: dans le futur. Ouais. Il n'y a plus de base de temps.
1: Et alors cette histoire de Gage nous apprend quoi dans le cadre de notre société aujourd'hui ?
2: Ben écoutez, c'est qu'il faut sacraliser les aires préfrontales.
1: Il faut les préserver.
2: Les préserver au maximum.
1: Et comment est-ce qu'on fait pour les préserver ? Ben parce qu'on ne prend pas forcément une barre à mine dans l'œil à chaque fois.
2: Alors on peut obtenir un syndrome préfrontal par maladie. Hein, c'est les méningiomes des aires préfrontales. Et puis vous pouvez avoir un syndrome préfrontal par traumatisme. C'est-à-dire les accidents de la route font tous les ans environ 3500 syndromes préfrontaux. Quand il y a un trauma crânien dans les accidents de la route, et ben vous avez une lobotomie, c'est-à-dire que les fibres qui font la liaison entre les aires préfrontales et le reste du cerveau sont coupées.
1: D'accord. Et donc ça crée des dégâts irréversibles.
2: Ça fait des petits gages.
1: D'accord.
2: Alors plus ou moins, après c'est, si vous voulez, le cas de gage, il était maximum. Après vous avez des formes un peu dégradées, quoi, moins complètes ou fluctuantes, en particulier avec les drogues.
1: C'est-à-dire parce que les drogues aussi ont cet effet sur les aires préfrontales.
2: On voit bien, par exemple pour le cannabis, on voit bien en imagerie cérébrale qu'il y a une diminution de l'activité des aires préfrontales. Et puis avec l'alcool, comme l'alcool coupe les liaisons entre les aires préfrontales et le reste du cerveau, parce que la myéline disparaît autour des nerfs qui font la liaison entre les aires préfrontales et le reste du cerveau, les aires préfrontales sont mal reliées au reste du cerveau. Donc vous avez une note préfrontale très nette chez les gens qui boivent.
1: Donc la drogue, l'alcool.
2: Drogue, alcool.
1: Je crois que lors d'une émission précédente, vous nous avez parlé de la sédentarité aussi.
2: Alors oui, c'est ça, c'est que en fait, la sédentarité crée un cerveau à tendance préfrontale, puisque la sédentarité fait que le cortex, c'est-à-dire la zone où se trouvent les neurones qui font le travail, en somme, au niveau des aires préfrontales, eh bien, ce cortex s'amincit. Et on a une corrélation entre les tests neuropsychologiques et la taille du cortex. Ces aires préfrontales ne sont pas optimisées. C'est pour ça que, comme on l'a expliqué, eh bien, comme il n'a plus de volonté, en somme, les aires préfrontales, c'est la volonté, c'est ce qu'on appelle communément la volonté, il n'a plus de volonté, donc il est sédentaire, il ne peut pas s'arracher à sa sédentarité. Donc il y a un autre moyen d'obtenir un préfrontal, c'est la sédentarité, les drogues, et puis il faut sans doute que les systèmes sociaux contribuent à mettre en place. C'est-à-dire que la vie sociale a aussi un rôle très important pour l'optimisation des fonctions préfrontales.
1: Alors, docteur Jean Lincey, comment on prend soin de ces aires préfrontales ? On a de l'activité physique, on évite les drogues, l'alcool.
2: Toutes les drogues, l'alcool, et puis on a de la vie sociale.
1: Merci beaucoup. On essaie de finir sur une bonne note. C'était Sentez-vous bien. À bientôt.
2: Au revoir, Oscar.
1: Au revoir.
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1: On parle souvent de l'âge de raison, mais concrètement, ça veut dire quoi? Est-ce qu'il existe vraiment un moment précis où l'enfant devient plus raisonnable? Est-ce que cela se passe de la même manière, d'ailleurs, chez les filles et chez les garçons? Dans notre mini-série sur le couple, on remonte aujourd'hui à une étape clé du développement, ce moment charnière où l'enfant commence à penser autrement, à comprendre différemment et aussi à se construire. Et alors, pour mieux comprendre ces enjeux, j'ai le plaisir de recevoir à ce micro Éléonore Tarlet, psychologue. Bonjour.
2: Bonjour Oscar.
1: Alors merci de nous retrouver au micro de Petits Sujets Psychologiques. Est-ce que vous pouvez nous dire qu'est-ce que c'est exactement que cet âge de raison?
2: Alors c'est un replat sur un chemin de montagne. Alors je me base sur les livres du professeur et docteur en médecine René Cochard et donc je lui pique aussi son expression que je trouve très sympa. C'est-à-dire qu'on a vu dans les chroniques précédentes que sous l'effet des gènes des chromosomes XY ou XX et des hormones, on avait des changements, notamment au niveau du cerveau, qu'on ne fonctionnait pas tout à fait pareil, le petit garçon et la petite fille. Et que ces chromosomes, hein, ils sont présents dans chaque cellule de notre corps. Donc ça, c'est important. On a beau agir de façon hormonale différemment sur notre corps, les cellules de notre corps ne vont pas changer pour autant.
1: Mmh. Elles sont imprimées, vous voulez dire?
2: Oui, tout à fait. Il y a une imprégnation hormonale, mais ça, dès la phase fœtale, comme on l'avait vu. Et c'est des choses qui ont continué d'augmenter, en fait, au niveau de la différenciation biologique.
1: Et alors donc, cet âge de raison, ça se traduit de quelle manière exactement?
2: Donc ce replat, c'est-à-dire qu'on a un peu fait de l'escalade, on a fait de la randonnée d'eau de montagne, on a un replat. Voilà, on a une période un petit peu de pause, un petit peu plus tranquille, où on reprend son souffle avant de reprendre une nouvelle tranche de randonnée qui s'appellera la puberté.
1: Et donc, et même ce replat, comme vous dites, ça correspond quand même à une étape du développement de l'enfant.
2: Hein. Tout à fait. Mmh. Alors, les scientifiques, ils ont observé des différences, surtout dans la façon de se comporter entre amis. Au niveau des échanges, des interactions qui vont être différentes selon le garçon ou la fille. Alors, vers 7-8 ans, hein, l'âge de raison, c'est vers 7-8 ans.
1: D'ailleurs, est-ce que cet âge de raison intervient à la même période selon que ce soit une fille ou un garçon?
2: Oui, à peu près, on va dire. Oui, oui. Mmh. C'est au niveau hormonal, c'est-à-dire les choses vont à peu près stagner autant chez le garçon que chez la fille. Et ensuite, il va y avoir à nouveau des changements hormonaux. Mais là, on est dans une phase un peu plus tranquille hormonalement.
1: Mais alors, par contre, cette période d'âge de raison, elle se manifeste d'une manière différente selon que ce soit un garçon ou une fille, avec des traits spécifiques pour les uns et les autres.
2: Voilà, ça va être vraiment la période des amitiés. Mmh. Et les garçons et les filles vont choisir préférentiellement des amis du même sexe qu'eux. Donc, on a des groupes de garçons, on a des groupes de filles. Alors, évidemment, je vous dis des généralités, c'est ce que les travaux en neurosciences, en psychologie démontrent. Par exemple, les filles vont être plus préoccupées dans leur conversation par le travail. Donc, vont être très impliquées dans les devoirs, dans bien faire les choses, vont être plus consciencieuses. Les filles vont plus facilement inclure des personnes, des membres de leur famille dans les groupes d'amis que ne le font les garçons. Donc, les cousines, les sœurs vont pouvoir faire partie des groupes d'amis de filles. Les garçons, ça va être un peu différent. La notion de meilleur ami pour toujours, hein, c'est aussi très féminin. On ne voit pas les garçons dire « Ah, moi, tu es mon meilleur pote pour toujours ». Hein, un petit peu moins, c'est plus fréquent chez les filles.
1: Je vous le confirme.
2: Les filles vont privilégier les échanges de vive voix, on les dit un peu pipelette, hein, les échanges sur les réseaux aujourd'hui. Mais moi, je me souviens quand on avait que le téléphone filaire, c'est vrai que les parents se plaignaient beaucoup des filles qui étaient là, elles tiraient le fil du téléphone jusqu'à la chambre
1: le
2: pendant deux heures, on racontait sa life. Donc les garçons, ça va être plus bon, on se voit demain pour le foot, ouais, claque. Voilà. Évidemment, je vous donne des généralités, mais c'est ce qu'on observe au niveau biologie. Les garçons vont privilégier le fait de faire des activités ensemble, même s'ils ne se parlent pas, s'ils font du sport ensemble, s'ils bricolent ensemble, ils sont contents d'être ensemble, en fait. Alors que les filles vont partager des choses intimes, vont se soutenir, vont plus exprimer leurs émotions, vont chercher à être reconnues, considérées dans ces échanges. Les filles vont avoir un investissement affectif très fort en amitié, plus que les garçons. C'est pour ça que quand il y a des ruptures amicales, elles le vivent extrêmement mal. Les garçons ne vont pas en souffrir autant ou aussi longtemps. D'ailleurs, ils disent « Bon, voilà, ça termine, j'en ferai pas une maladie. » Effectivement. Donc les garçons, ils vont plus aimer aussi, ils vont plus aimer aussi les jeux, choisir de faire des jeux organisés avec des règles, plus que les filles. Voilà.

0: Et aussi peut-être à avoir un peu des, comment dire, des modèles, hein, des garçons, peut-être entre garçons, que bah, lui, tiens, il fait de la muscu, ah oui, il est bien, j'aimerais bien être comme lui, ou les filles qui trouvent une fille qui est belle ou qui sait bien s'habiller, qui va être admirative et qui va la copier un petit peu. Donc on va apprendre socialement, on va apprendre les échanges affectifs, à se faire des amis, à se faire aimer. Voilà, ça va être une période où on apprend ça. Et donc cette amitié qui est très importante, hein, je vais vous citer aussi Aristote, qui confie à son fils Nicomaque, comme un trésor de l'humanité, la place primordiale de l'amitié dans la construction de la personnalité. Donc voilà. Et donc après ce replat, eh bien, les années suivantes vont être des années de grands changements, puberté, adolescence, pour la prochaine chronique.
1: Voilà, accrochez-vous. Donc on comprend bien que l'âge de raison, c'est une transition, hein, un passage où l'enfant apprend à réfléchir et puis aussi à se situer, à grandir avec les autres. Et puis on reparlera de ce que implique la puberté lors de notre prochaine émission. Éléonore Tarlé, merci beaucoup.
0: Avec plaisir, Oscar. Merci à vous.
1: Au revoir.
0: Au revoir.
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0: 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Il est 16h.
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2: Conseil simple pour écolo débutant. Le papier, c'est des arbres. Effectivement, on l'oublie trop souvent, le papier, c'est des arbres. En plus de dire stop à la pub dans les boîtes aux lettres, il est urgent de faire le choix du papier recyclé. Produit à partir de fibres de papier récupérées, il consomme 20 fois moins de bois, 20 fois moins d'eau, 7 fois moins d'énergie que le papier classique et n'utilise pas plus de produits chimiques que le papier conventionnel. Et sur le plan de la qualité, il est désormais tout aussi présentable que son cousin non recyclé. Sachant qu'une page imprimée sur 6 n'est jamais utilisée, il est par ailleurs vivement conseillé de cesser les impressions à gogo. Alors avant d'imprimer, je me demande d'abord si c'est bien nécessaire. J'imprime autant que possible en recto verso. Je laisse des marges étroites et je réduis la police de caractère pour optimiser la surface d'impression. J'opte pour un papier de faible grammage. J'utilise comme brouillon le verso de feuilles déjà imprimées qui ne servent plus. Ce conseil est extrait du livre « Petit guide amusant pour écolo débutant » de Sarah Bien-Aimé aux éditions Terre Vivante.
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2: Bonjour à tous, j'espère que vous allez bien et que vous avez passé une excellente semaine. Désolée, je déborde de joie, donc j'ai un petit peu de mal à parler, mais tout va bien. Aujourd'hui, on va aborder un thème qui s'appelle « Combattre pour la paix ». Avec le pasteur Jethro Camille, comment vas-tu ?
3: Bonjour Nafi, bonjour tout le monde, je suis en pleine forme, de très bonne humeur.
2: Toi aussi, t'as passé une super semaine ?
3: Oui, très belle semaine.
2: Et on va voir ce sujet également avec le pasteur Pascal Rodet. Comment vas-tu Pascal ?
4: Très bien Nafi, merci beaucoup.
2: Oui. Toi aussi tu débordes de joie et tout.
4: Oui, toujours, ça va.
2: Ça va. Combattre pour la paix. Moi, j'ai un neveu et une nièce. Ma nièce a 7 ans, mon neveu, il va avoir 4 ans. Et ils sont tous les deux en train de se chamailler. Mais j'ai trouvé une solution pour combattre pour la paix. À chaque fois qu'ils se disputent, bon, ça fonctionne que quand c'est l'après-midi, mais ça fonctionne très bien. Et quand ils se disputent, bah, ce que je fais, c'est que je les pose à table et je leur dis, on se chamaille pas dans la famille. Donc, je sors une pâte à tartiner, pas n'importe laquelle, une qu'ils aiment bien tous les deux. Je sors du pain de mie et chacun doit faire une tartine pour l'autre. Et c'est le seul moyen de se réconcilier. Des fois, j'ai les soupçons de se battre devant moi pour ça. Mais en tout cas, ça marche très bien. En tout cas, l'autre doit donner de la joie à l'autre. Et effectivement, ça fonctionne bien. Je ne sais pas jusqu'à quel âge ça va marcher.
3: Je vais venir me disputer chez toi, tiens, du coup.
4: Et c'est selon la dimension de la pâte à tartiner dessus, quoi. C'est ça.
2: Des fois, ils sont encore fâchés. Exactement. Et c'est toujours la faute de l'autre. Alors, il faut refaire une tartine pour l'autre. Ah. Mais ce qui est bien, c'est qu'il faut refaire pour l'autre également. Donc ça marche très très très bien. Et est-ce que dans la Bible, il y a des personnages qui se sont, dans une même famille, disputés très fort ? Dans l'émission précédente, on a vu le droit d'aînesse, celui qui n'a pas été très honnête avec son frère jumeau, qui plus est en plus. Mais est-ce qu'il y a des frères et sœurs qui se sont disputés ? Il y a les frères Joseph aussi, dans la famille de Joseph,
4: oui,
2: qui se sont disputés.
4: Entre frères, ça a été quelque chose.
2: Ça a été quelque chose. Les conséquences ont été très loin, mais l'amour a triomphé à la fin quand même. Hein.
4: Oui.
2: Et est-ce qu'il y a d'autres frères ? Vous avez d'autres exemples à me citer ?
3: Oui, moi, spontanément, je pense à Caïn et Abel. C'est les premiers. Ah. C'est les premiers dans la Bible.
2: Effectivement, du coup, est-ce que tu pourrais me lire dans la Genèse, le verset 1 à 7 de la Genèse 4, s'il te plaît ?
3: Bien sûr. L'homme s'unit à Ève, sa femme. Elle devint enceinte et elle met au monde Caïn. Puis elle dit, avec l'aide du Seigneur, j'ai donné la vie à un petit homme. Elle met aussi au monde Abel, le frère de Caïn. Abel devient berger, Caïn cultive la terre. À la fin de l'année, Caïn apporte quelques récoltes du champ. Il les offre au Seigneur. De son côté, Abel apporte les premiers agneaux de son troupeau. Et il offre au Seigneur les meilleurs morceaux. Le Seigneur reçoit avec plaisir Abel et son offrande, mais il ne reçoit pas Caïn ni son offrande. C'est pourquoi Caïn devient très en colère. Son visage devient sombre de tristesse. Le Seigneur dit à Caïn, « Tu es en colère et ton visage est triste. Pourquoi ? Si tu agis bien, tu peux te remettre debout, mais si tu n'agis pas bien, le péché est comme un animal couché à ta porte. Il t'attend en cachette, prêt à t'attraper. Mais toi, sois plus fort que lui. »
2: Alors, il a dit quelque chose qui est très marquant. Si tu agis bien, je n'ai pas accepté ton offrande comme tu l'aurais souhaité, mais si tu le prends avec de la hauteur, comme tu l'as dit précédemment dans une émission précédente, tu le vivras bien. Mais si tu agis mal, tu te ronges toi-même. Enfin, c'est comme ça que je le comprends.
3: Oui, alors Caïn est dans la tourmente, hein. Il est en galère, il est en train de ruminer, il rage, il peste, il comprend pas. Et c'est très curieux parce qu'au lieu de te demander à Dieu, mais Dieu, mais écoute, je comprends pas, j'ai fait un effort quand même, j'ai travaillé dur pour t'amener tout ça. Pourquoi est-ce que tu n'acceptes pas mon offrande ? Ben non. Il se met en colère, il ne résout pas le truc. Et finalement, non seulement il va commencer par se ronger lui-même, mais en plus il va finir par assassiner son frère de rage.
2: Les conséquences sont terribles.
3: Pour toute la famille, c'est désastreux.
2: De sa colère à lui ? C'est assez grave quand même.
4: Mm-hmm. Oui, c'est quelque chose qui est assez impressionnant. Mais ça, c'est la problématique des sentiments, en effet. Caïn est ici devant un dilemme. C'est-à-dire sa jalousie, sa difficulté de ne pas avoir été accepté. Mais c'est à lui de savoir comment il veut le traiter. Et pour reprendre ce que disait Jethro sur le fait qu'il n'a même pas posé la question à Dieu pour savoir pourquoi il y a une offrande meilleure que l'autre, c'est Dieu, lui, qui va voir Caïn pour lui poser la question. Qu'est-ce qui t'arrive ? T'as un problème ? T'as un souci ? Dis-moi. Je sais pas, réagis, fais... Non, je vais bien, etc. C'est pas dit comme ça dans la Bible, mais oui. On sent pas un cas où très près.
2: Il est pas dans l'échange en tout cas.
4: Il est pas dans l'échange. Et c'est un peu ça le. Et c'est un peu ça le ce que Dieu est en train de lui dire. Attention,

0: Oui, je pense qu'on est d'accord.
1: C'est bizarre. En fait, quand on va voir notre mari, et que, non, quand nos maris viennent nous voir, le soir, il rentre, nous, on sait ce qu'il a fait. Et il nous dit, qu'est-ce que t'as ? Et qu'il revient, il nous pose la question plusieurs fois, et nous, on se dit, tu sais très bien, t'as qu'à trouver tout seul. Et à contrario, quand on demande à nos maris, qu'est-ce qu'il y a ? Bah lui, il prend un parchemin, il le déroule. Il dit tout ce qui. Oui, tu m'as fait ça. C'est très
2: explicite.
1: Très explicite quand même. Et en fait, c'est ça. Là, je dis pas que toutes les femmes ont de la colère. Attention, mesdames, c'est pas du tout ce que je suis en train de dire. On agit différemment. Mais souvent, des fois, quand on est fâché contre quelqu'un, quand la personne, je parle pour moi. On va dire que je parle que pour moi. La personne va venir me voir et va me dire ça va. Oui, ça va. Parce qu'en fait, j'ai pas envie de m'exprimer. Et des fois, il peut y avoir plusieurs raisons. Personnellement, parce que je sais que parfois je ne sais pas forcément bien dire les choses et du coup je préfère me taire.
0: Mais c'est ça qui est catastrophique. Alors, chez les hommes, c'est la même chose. Hein. On a l'habitude de dire que l'homme.
1: Chez les hommes aussi,
3: hein. Comme ça aussi.
0: L'homme a l'habitude de rentrer dans sa grotte quand il n'a pas envie de s'exprimer parce que ça ne va pas. Et qu'il faut laisser passer le temps. Ce n'est pas forcément bon non plus de rester enfermé et de ne pas dire. Parce qu'en face, tu t'imagines des tas de trucs. Qu'est-ce qui se passe? Pourquoi? Il s'est passé quoi? Voire même toute une liste qu'on écrit soi-même en se disant « il a dû se passer ça ». Et après, pour remettre les morceaux, c'est plus compliqué.
1: On se fait un monde.
2: Je trouve ça fascinant de voir à quel point, sur une vexation, on peut alimenter le feu de la colère.
1: Oui, bien sûr.
2: Pendant des heures, des jours.
1: Des années.
2: Et on va chercher.
1: Ça peut durer jusqu'à 25 ans.
2: Et on peut. Ah, tiens, tu parles d'expérience.
1: Vécu. Ça peut durer jusqu'à 25 ans.
2: Et on va rechercher les vieux dossiers, les vieilles vexations pour allumer le feu de la colère.
1: C'est ça.
2: Et effectivement, si on parle trop vite, si on s'exprime trop vite, on peut. Parce que la colère est mauvaise conseillère, tu le disais. On peut faire beaucoup de dégâts. Mais si on ne s'exprime pas, on fera aussi beaucoup de dégâts et en plus, à soi-même, on va se pourrir complètement la vie. Donc, il faut trouver le moyen de regarder les choses avec la hauteur dont parlait Pascal dans une précédente étude, avec le recul et l'amour de Dieu et la sécurité que Dieu donne pour pouvoir ensuite exprimer les choses sainement pour résoudre des problématiques.
1: Je donne rarement deux anecdotes, mais là, je vais en donner une autre. J'ai lu une petite histoire qui est très, très pertinente et qui m'a fait beaucoup changer d'avis, à se dire, il ne faut pas s'imaginer ou penser pour les autres. C'est un homme qui tombe en panne sur le bord de la route, il est avec sa femme, et sa femme lui dit, ah bah tiens, il y a une maison là-bas, va demander un cric. Comme ça, on va pouvoir... Et puis, il est là, il est 23h, je vais les déranger. Elle lui dit, non, mais vas-y, il est 23h, mais vas-y quand même. Et il y va, et au fur et à mesure, il se dit... oui, mais il est 23h, ça va les déranger, et moi, j'aimerais pas qu'on me le fasse à 23h. Donc, il commence à rebrousser chemin, et après, il dit, comme je vais les embêter parce qu'il sera 23h, ils voudront pas me le prêter. Et du coup, comme je vais les avoir énervés, ils vont me dire de bouger vite devant chez eux, etc., etc. Et il revient auprès de sa femme, et sa femme lui dit, alors, ah, de toute façon, ils auront pas voulu me prêter. Mais tout était dans sa tête, en fait. Il s'est fait son monde, son histoire dans sa tête, alors qu'il aurait juste fallu sonner. Peut-être qu'il serait tombé chez un mécanicien qui aurait pu l'aider. Il peut pas savoir. Et en fait, c'est les histoires qu'on se fait dans notre tête, en fait, qui sont pas bonnes. Et est-ce que c'était le combat de Caïn ?
0: Ah, c'était clairement le combat de Caïn. Il était en pleine réflexion intérieure, où il s'est laissé envahir par la jalousie, par le questionnement. Il a dû se faire toute une liste de la raison pour laquelle il n'a pas reçu l'approbation de Dieu. Et visiblement, ce qui est d'ailleurs le cas pour tout le monde, ça se voyait extérieurement, hein. Puisque Dieu lui dit, oh, mais t'as vu ta tête, là? Qu'est-ce qu'il y a, Caïn? Ça va pas? Dis-moi. Enfin, voilà, c'est alors qu'il n'a pas encore mis un seul mot sorti de sa bouche. Que...
2: Et il ne veut pas d'ailleurs. Hein.
0: Et il veut pas.
2: Il ne veut pas. Hein. Il veut garder le motif de sa colère. Il veut le chérir. Ça, il veut entretenir sa colère et garder en lui-même. Et c'est parfois l'illusion, c'est que parfois quand on est en colère et qu'on a le sentiment d'être victime, quelque part, ça nous donne une forme de légitimité, une forme de valeur quelque part. Et beaucoup de gens passent leur vie à râler, je ne vise pas les Français, passent leur temps à râler parce que ça leur donne un sentiment qu'ils valent quelque chose. Quoi. Donc Caïn s'est enfermé tout seul avec un piège. Et moi, ce que je veux dire, par contre, c'est que on a besoin parfois d'une aide extérieure, pour voir plus clair. Quand on est enfermé à l'intérieur de soi, comme ça, et je trouve que c'est très beau que Dieu vienne, et disent, mais pourquoi est-ce que tu es en colère? Et Dieu veut l'aider à prendre un petit peu de hauteur et regarder finalement le trou dans lequel il est en train de s'enfoncer tout seul. Et parfois, c'est bien d'aller raconter un petit peu sa vie à quelqu'un de fiable qui va t'aider, pas te conforter dans ta colère bêtement et te donner tout en raison, mais t'aider à prendre un peu de recul.

0: Tu les avoir un peu plus clair dans ce que tu fais, oui.
1: Tu sais, Jethro, il y a quelques années, j'ai demandé à une personne, mais pourquoi es-tu en colère contre moi ? Ouais, je peux pas te dire, tu sais très bien. Non, mais dis-moi. Classique. Et en fait, oui, mais t'as qu'à demander aux autres, ils savent. Et en fait, dans ma tête, je me suis dit, mais si tu me le dis pas, c'est qu'au fond de toi-même, tu sais que c'est pas légitime. Et que du coup, je vais te dire, ah, ce n'est que ça. Et en fait, je suis d'accord avec toi. Souvent, on a besoin d'être légitimé. Donc, on va demander à notre frère, parce qu'on sait que notre frère, il sera d'accord avec nous. À notre père, parce qu'on sait que notre père, il sera d'accord avec nous. Il va nous soutenir, la famille, les gens qui... Oui, oui, oui, qui vont... Mmh. Mais on ne demandera pas à quelqu'un d'autre qui sait qui pourra nous donner un contre-avis qui n'ira pas contre...
0: Qui n'ira pas dans le sens. Dans le sens. Sauf quand on est mature. Et sauf qu'on est spirituellement sécure. Quand on est spirituellement en sécurité,
1: oui.
0: On est content d'entendre des avis qui ne vont pas forcément dans notre sens et qui nous aident justement à prendre un peu de recul et puis nous sortir de l'ornière. Parce qu'après, quand tu regardes avec le recul, combien de fois moi, ça m'est arrivé ? T'es fâché, mm-hmm. Et puis tu vas avec la personne, et puis finalement, vous vous expliquez, et puis finalement, tu découvres qu'il n'y avait pas de vraie raison d'être fâché. Que c'était une mauvaise interprétation de tel ou tel événement, que l'autre avait vécu complètement différemment, où il y avait une circonstance indépendante de sa volonté qui l'a coincé. Enfin bref, plein de fois ça m'est arrivé d'être en colère dans le vide le plus complet et de perdre du temps, de l'énergie, de la bonne humeur, simplement parce que j'ai mal compris ce qui se... mal perçu, mal compris, mal interprété ce qui se jouait. Donc, quand on a cette maturité-là, on est content d'avoir quelqu'un qui te dit « Bon, bah, écoute, Kaïn, arrête de chouiner et tout, parlons maintenant, mettons les choses sur la table, qu'est-ce qui te fâche ?» Et puis là, on peut parler, quoi.
1: Et peux-tu me lire Éphésiens 6, 19, 20, s'il te plaît, Pascal ?
2: Priez aussi pour moi afin que Dieu mette sa parole dans ma bouche, alors j'annoncerai avec courage le mystère de la bonne nouvelle. Je suis le porte-parole de la bonne nouvelle et pour elle, je suis attaché avec des chaînes. Priez pour que je parle avec courage comme je dois le faire.
1: On est d'accord que c'est Paul qui dit ça ?
2: On est d'accord, tout à fait, oui.
1: Et du coup, moi Paul, je le vois comme quelqu'un de waouh, il est courageux, il arrive à lutter contre ses propres violences, c'est ça ?
2: Alors c'est ça, entre autres, mais surtout parce qu'il sait qu'il est toujours en plein combat. Là, quand il parle des chaînes, en plus, il est en prison à Rome. Donc il écrit quand même en pensant à tous les autres alors qu'il est dans une situation qui n'est pas simple. Et puis c'est aussi devant cette situation où il se réfère justement à Dieu, où il... Et c'est pour ça qu'il en appelle aux autres en disant « Priez pour moi, priez pour... » Je continue à garder cette bonne nouvelle en moi pour le donner aux autres, même si j'ai des chaînes avec moi.
1: Je reviens sur Caïn pour revenir à Paul. En fait, est-ce que Caïn n'aurait pas dû se pardonner pour pouvoir avancer ?
2: Alors, il aurait dû d'abord, avant de se pardonner, prendre de la hauteur, comme on a dit tout à l'heure. On ne peut pas se pardonner... Si on ne sait pas pourquoi, de quoi on doit se pardonner. J'étais jaloux. Alors ça, il y en a pas beaucoup qui sont prêts à le dire. Hein. Ouais, je m'excuse. Là, je me suis emporté, mais j'étais jaloux de voir que tu as eu la promotion et pas moi, alors que j'ai bossé comme pas possible.
1: D'accord.
2: Mais ça, je ne peux me pardonner avec moi-même d'avoir de m'être mis en colère que si j'avoue la raison pour laquelle je suis mis en colère.
1: Et Paul, du coup, se dit. J'ai peut-être eu de la colère en moi, parce que je ne suis pas sûre que Paul ait eu de la colère. Il a l'air d'être très apaisé, quand même. Pour quelqu'un qui est en prison,
2: alors,
1: moi, je suis...
2: C'est un homme très apaisé. Oh oui, à la fin, oui, bien sûr.
1: Je comprends pas.
2: Et puis avec plein de confiance en
1: oui,
2: Dieu.
1: Oui, c'est ça.
2: Mais enfin, c'était quand même un homme assez colérique. Pas dans le sens où il était tout le temps en colère, mais dans le sens où c'est un homme...
0: D'action, qui, hein.
2: D'action, voilà, c'est ça.
0: Il tranche dans le vif.
2: Mais exactement. L'exemple le plus... le plus frappant, c'est que Paul fait un voyage missionnaire avec Barnabas. Ils emmènent Marc, et puis ce petit genou là, au bout de quelques semaines, quelques mois, il fout le camp parce que c'est dur, quoi. Et puis on n'a pas envie, et puis voilà, et puis c'est pas tout à fait ce que je pensais. Donc hop là. Et Paul a pas du tout aimé. Et à un moment même, d'ailleurs, quand Barnabas lui dit. Quelques années après, bon, allez, on va reprendre Marc pour refaire un autre voyage avec lui. Non, mais tu rigoles, il nous a abandonnés, mais non. Et hop, là, Paul, là, tac, terminé, on n'en parle plus. Je ne veux pas travailler avec Marc. Donc il avait, oui, un caractère fort.
0: Mais il a évolué, hein.
2: Mais il a évolué.
0: Il a évolué. Hein.
2: Exactement.
0: À tel point, j'aime beaucoup ce passage d'Éphésiens 6, parce que quand il parle des armes du chrétien, et qu'on réfléchit un petit peu aux armes dont il parle, dans ce fameux passage-là que je ne vais pas relire, mais on se rend compte qu'en fait, quand on prend ces armes-là, les gens qui sont autour de nous se sentent mieux. Il y a des armes, quand tu les prends, tu sors ton épée littérale. Tu sors ton bouclier littéral, tu vas faire du dégât, tu as du bras qui va gicler dans tous les sens, en fait, ça va être terrible. Ça va être épouvantable. Les armes du chrétien, quand un chrétien prend les armes, les gens autour se sentent mieux. Les gens autour, ils voient plus clair. Les gens autour se sentent bénis. Et les armes du chrétien, ce sont des armes qui amènent de la joie et de la paix, quand bien même on est soi-même dans une situation terrible. Et Paul est en prison, et il amène aux Éphésiens, et à nous, au travers des Éphésiens, de la paix, de la joie, de l'espérance, et des conseils de bon sens pour faire face non seulement aux agressions qui viennent de l'extérieur, oui, contre nous, mais aussi pour faire face aux agressions que nous, on pourrait faire subir à l'extérieur. Parce qu'on se voit souvent comme les héros ou les justes qui sont victimes des méchants autres, mais bien souvent, on peut faire du mal aux autres aussi. Exactement. Donc, Paul nous aide à voir plus clair.
1: Bah, je vous remercie beaucoup parce que ça me donne de l'espoir, ne serait-ce que pour moi. Hein. Je vais commencer à prendre toutes ces armes.
0: On en est tous là.
1: En tout cas, merci beaucoup. Je vous souhaite de passer une excellente semaine. Merci à ceux qui nous ont écoutés et regardés. Et encore une fois, si vous souhaitez, vous pouvez regarder les émissions précédentes ou nous retrouver sur Instagram. Je vous souhaite de passer une excellente semaine. Bonne semaine. Merci.

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1: Bonsoir à tous. Le Premier ministre chahuté à l'Assemblée. La présidente du groupe écologiste et social, Cyrielle Chatelain, l'a attaqué cet après-midi sur la gestion de la canicule et sur la responsabilité de son gouvernement sur l'inaction climatique. Sébastien Lecornu, lui, conteste le bilan de 10 000 morts avancé par les écologistes. Faux, scandaleux et indigne, a-t-il répondu avec virulence lors des questions au gouvernement. De son côté, le groupe écologiste annonce le dépôt d'une motion de censure. Et si l'on ne connaît pas encore le bilan de cette canicule de juin, pour celle de fin mai, Santé publique France évoque un excès de 300 décès, toutes causes confondues sur le pays, dont un tiers en Bretagne et Pays de la Loire. C'est 14% de plus qu'habituellement, selon ce premier bilan encore provisoire. Et la canicule n'est pas encore tout à fait terminée. 4 départements restent en vigilance orange, le Var, les Alpes-Maritimes, la Haute-Corse et la Corse du Sud. Ce sera toujours le cas demain. Météo France évoque une baisse des températures en fin de semaine sur la Côte d'Azur, mais prévoit aussi un nouvel épisode caniculaire à partir de ce week-end. Dans l'actu également, 2 jours après le crash d'un avion près de Nancy, le procureur adjoint du pôle des accidents collectifs du parquet de Paris va faire le point. Il doit tenir une conférence de presse tout à l'heure après cet accident qui a fait 11 morts. Pas de revalorisation des allocations chômage demain, c'est ce qu'indique l'UNEDIC après son conseil d'administration. La dernière revalorisation de l'assurance chômage remonte au 1er juillet l'an dernier. Le premier match à élimination directe pour les Bleus dans la Coupe du Monde, c'est ce soir contre la Suède en 16e de finale. Et le vainqueur retrouva au prochain tour le Paraguay, tombeur de l'Allemagne au tir au but. Un exploit que le président paraguayen a célébré en décrétant un jour férié national. Enfin, du tennis, elle reprend du service à 44 ans. Serena Williams va faire son retour sur le gazon de Wimbledon à Londres. La star américaine invitée par le tournoi, elle affronte au premier tour l'Australienne Maya Joint. 24 ans d'écart entre les deux joueuses. Voilà pour l'info. Bonne fin d'après-midi.
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1: Dans la Bible, il y a plusieurs récits, il y a plusieurs versets qui nous parlent du pardon. Alors j'aimerais bien savoir, Carla, quelle promesse tu nous as sélectionnée aujourd'hui?
2: Alors Mildred, j'ai choisi une promesse qui m'encourage profondément et elle se retrouve dans le livre d'Isaïe. Isaïe au chapitre 1, au verset 18. Et cette promesse, Dieu y dit ceci: « Venez et plaidons, dit l'Éternel, si vos péchés sont comme le cramoisi, ils deviendront blancs comme la neige. S'ils sont rouges comme le pourpre, ils deviendront comme la laine. » Ce que j'aime dans cette promesse, c'est que Dieu, il ne commence pas par accuser. Il invite, il tend la main, il dit « Viens, parle-en ». Il sait que nos erreurs peuvent être lourdes, visibles, profondes, mais il affirme qu'il peut tout transformer. Et puis, ce rouge éclatant, ce poids qui des fois est sur nous, Dieu peut blanchir. Et ça, je trouve que c'est incroyable.
1: Ah, c'est
2: transformer
1: sûr, hein?
2: Du cramoisi au blanc.
1: Mais oui, ce sont des couleurs bien opposées. Ça me fait penser, en fait, chez moi, on avait un mur orange. Alors, un jour, on a décidé de le repeindre en blanc. Alors, il nous a fallu 3 couches de blanc
3: pour recouvrir tout ça.
1: Et là, Dieu promet de transformer complètement cette vie rouge en blanc.
2: En blanc. Il peut blanchir, le purifier totalement. Et ce n'est pas une retouche, c'est une récréation.
1: Ouais.
2: Le pardon qu'il offre, ce n'est pas juste oublier nos fautes. C'est nous redonner une blancheur nouvelle, une dignité retrouvée, c'est retrouver une dignité. Et cette promesse, elle ne dépend pas de notre passé, mais de notre choix de venir à lui, de simplement, honnêtement, venir à lui. Alors aujourd'hui, si quelqu'un nous écoute, il se demande, est-ce que je peux vraiment être pardonné? La réponse de Dieu, c'est un oui clair, puissant et rempli d'amour.
1: Eh oui, choisis Jésus.
2: C'est la promesse pour nous aujourd'hui.
1: Super.
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0: Et voilà, c'est maintenant Top Cuisine avec Corinne Valls qui nous rejoint à ce micro. Corinne, bienvenue.
1: Bonjour.
0: Je rappelle que vous êtes spécialiste de la cuisine saine et aujourd'hui vous allez nous parler des oléagineux. Alors oui. Qu'est-ce que c'est exactement que les oléagineux?
1: Alors dans la famille des oléagineux, on trouve les graines, les fruits oléagineux qui sont des fruits secs à coquille épaisse.
0: D'accord.
1: Alors, il s'agit des amandes, des cacahuètes, des noix, cajou, brésil, pécan, des noisettes, des noix de macadamia, des pignons, des pistaches, des graines de tournesol, de colza, courge et sésame, et etc. Il doit y en avoir d'autres.
0: Donc si vous avez choisi de nous en parler, c'est que ces oléagineux sont importants dans notre alimentation.
1: Mais oui, c'est important. Ce n'est pas seulement les petites choses.
0: Ce n'est pas des amuse-gueules.
1: Voilà, apéritif, vraiment. Alors, comme les légumineuses, ces oléagineux contiennent entre 10 et 25 grammes de protéines pour 100 grammes, plus que 100 grammes de viande de poisson. C'est pas négligeable, surtout pour les gens qui ne mangent pas de la viande ou du poisson.
0: Ah oui, c'est vraiment concentré.
1: Oui, c'est concentré. Ils regorgent de vitamines B1, B2, calcium, phosphore, potassium, zinc, sélénium, fer. Il faut éviter de les griller. On peut faire un petit plat de temps en temps, les griller parce que ça agrémente, hein, ou un petit dessert. Principe, il faut éviter de les griller. Ne pas les saler non plus parce qu'ils contiennent déjà du sodium, hein. Et elles contiennent de bons lipides et sont pauvres en acides gras saturés.
0: Donc en fait, il faut oublier tout ce qu'on connaît sur les oléagineux, cacahuètes grillées, voilà. Salées, pistaches grillées, salées, tout ça, il faut oublier.
1: Il vaut mieux, on l'en prend, mais ce n'est pas la meilleure façon de les manger. Ça, c'est surtout pour faire boire après. Hein. Alors, moi, ce que je conseille, c'est de croquer des oléagineux pour éviter les fringales et les coups de pompe. Comme ça, éviter de, même si on fait de l'hypoglycémie et tout, éviter de manger du sucre direct. C'est les meilleurs aliments qu'on puisse prendre. Hein.
0: Et donc, pourquoi est-ce qu'il est recommandé de consommer des oléagineux
1: Mais donc, déjà, je disais plus haut, pour toutes ces vertus, hein, pour toutes, toutes les vitamines, les sels minéraux, les graisses non saturées, les acides gras non saturés, qui nourrissent bien notre corps sans le surcharger. Hein. Alors, bien sûr, on utilise aussi les oléagineux dans les pâtisseries. Hein. On ajoute des graines de lin, de courge dans le pain. C'est une très bonne chose, c'est un très bon réflexe.
0: C'est une bonne habitude.
1: Voilà, c'est une bonne habitude.
0: On peut les consommer régulièrement
1: oui.
0: Ou il faut faire attention de ne pas trop en consommer?
1: Bien sûr, il ne faut pas abuser parce que ce sont des aliments riches. Bien sûr, si on abuse, comme toute bonne chose, ça ne nous fera pas du bien. Mais je pense que c'est bien à manger quotidiennement.
0: Alors, quotidiennement quand même.
1: Quotidiennement, oui. Ouais. Comme ça, sous forme de graines, ou dans le pain, ou dans les desserts, les purées, les fameuses crèmes purées de oléagineux. C'est très facile à consommer et je pense que c'est indispensable dans le régime, et particulièrement végétarien et végétalien. Donc on peut fabriquer aussi avec les laits végétaux. Je peux vous donner un petit conseil pour les laits végétaux.
0: Alors lait d'amande, voilà. Quoi d'autre?
1: Amande, les cajou. Hein, c'est très bon, la noix de cajou est très très très bonne. C'est un lubrifiant pour les intestins, le système digestif, tout ça. C'est un très bon produit. Vous pouvez faire un lait de noisette, voilà. Vous pouvez utiliser ça pour faire vos laits végétaux. Et après, de là découlent toutes vos recettes aussi. Vous pouvez prendre le lait végétal comme ça, tel quel, ou après vous utilisez pour faire toutes vos recettes, qui remplace le lait de vache.
0: Voilà. D'accord.
1: Alors, je peux vous donner une petite recette. Vous préparez votre lait végétal avec 2 cuillères à soupe de purée d'amandes blanches, ou noix de cajou, ou noisette, dans un bol. Vous délayez donc votre purée d'oléagineux en remuant, tout en versant petit à petit l'eau chaude. Ainsi, vous obtenez un lait que vous pouvez utiliser pour toutes vos recettes. Tout simple, votre purée d'oléagineux, de l'eau chaude, vous remuez bien, dès le départ, comme une petite mayonnaise, et vous avez un très bon lait.
0: Ou même pour le petit déjeuner.
1: Ou pour le petit déjeuner, et pour les personnes qui sont un peu nerveuses, vous rajoutez quelques gouttes de fleurs d'oranger, de la bonne, pas trafiquée, hein, et ça vous donne un excellent remède.
0: Pour le soir, avant de se coucher.
1: Voilà.
0: Corinne, merci beaucoup pour tous ces conseils, ces informations. On se retrouve bientôt pour un prochain Top Cuisine.
1: À bientôt, au revoir. Au revoir.
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1: Bonsoir à tous. Objectif 8e de finale pour les Bleus au Mondial. Ils affrontent la Suède ce soir. Et Didier Deschamps s'en méfie, notamment de ses attaquants. On entendra le sélectionneur de l'équipe de France. Également dans cette édition, les raisons de la mobilisation des policiers devant le ministère de l'Économie aujourd'hui. Et retour sur l'adoption de la loi sur l'ultra fast fashion. Mais cela concerne moins de 10% des ventes de vêtements en France, nous explique une association Zéro Déchet. C'est le jour J, l'équipe de France affronte la Suède en 16e de finale de la Coupe du Monde. Le coup d'envoi dans moins de 5 heures maintenant. Les Bleus, invaincus depuis ce début de compétition, sont largement donnés favoris. Et de retour aux États-Unis, le sélectionneur Didier Deschamps prend très au sérieux la sélection suédoise, une équipe particulièrement dangereuse sur le plan offensif.
2: C'est une bonne équipe, avec une dominante athlétique, mais avec aussi, notamment sur la ligne offensive, avec Gyökeres, Isaac et Langa, il y a beaucoup de qualité, vitesse très rapide et Langa, et la capacité qu'ont Gyökeres et Isaac à répéter les efforts aussi. C'est une bonne équipe, et avec vous prenez les trois de devant, pour les clubs qui les ont pris, c'était un investissement très élevé. Et ce sont de très bons joueurs, puisqu'ils jouent dans de grands clubs.
1: Des clubs comme Arsenal ou Liverpool, France-Suède, c'est à suivre à partir de 23h. Choc également dès 19h entre la Côte d'Ivoire et la Norvège pour une place en 8e de finale. Et dans la nuit, le Mexique sera face à l'Équateur. À la une également ce soir, le retour de la canicule dès ce week-end. Météo France annonce des températures sans doute au-dessus de 35 degrés, avec encore des incertitudes sur l'intensité, la durée et la localisation de ce nouvel épisode. Déjà, le troisième de l'année. Notez que le premier fin mai a entraîné au moins 300 décès en excès selon Santé publique France. La majorité était âgée de plus de 75 ans. Et la gestion de cette canicule a fait réagir à l'Assemblée cet après-midi. Passe d'armes entre Cyrielle Chatelain, la présidente du groupe écologiste, et le premier ministre Sébastien Lecornu. Les écologistes vont déposer une motion de censure pour dénoncer l'inaction du gouvernement. Des milliers de policiers venus de tout le pays ont manifesté devant le ministère de l'Économie à Paris ce midi. Mobilisation à l'appel du syndicat policier Alliance pour dénoncer les manques d'effectifs et de moyens, mais aussi pour réclamer de meilleurs salaires. Pour Stanislas Godon, délégué national d'Alliance, le quotidien des forces de l'ordre devient de plus en plus difficile.
3: Aujourd'hui, l'équation, elle est très compliquée à réaliser par rapport à l'explosion de la délinquance, parce que c'est ça qu'il faut avoir en tête. C'est que tous les chiffres sont au rouge dans les statistiques du ministère de l'Intérieur. Des mineurs, des majeurs, des violences sexuelles, des tentatives d'homicide qui ont explosé de 99% en l'espace de 9 ans. Et au bout de la chaîne, en fait, nous, policiers, on doit faire le boulot de tout le monde. Et puis, enfin, le tandem police-justice, il ne fonctionne pas. Il faut vraiment appeler un chat un chat. Donc, quand il ne fonctionne pas, effectivement, on n'a pas la bonne réponse. L'impunité s'installe. Et puis, ce sont les victimes qui souffrent.
1: Et les policiers dénoncent aussi des attributions de moyens à deux vitesses après la hausse récente des salaires des commissaires. Une enquête ouverte pour tentative d'assassinat après l'explosion d'un colis piégé hier soir à Monaco. Elle a fait trois victimes, dont une femme qui avait toujours son pronostic vital engagé ce matin, selon le procureur général de Monaco. Le suspect principal qui a pris la fuite à pied vers la France n'a pas été interpellé. Après 2 ans d'un long parcours entre le Sénat et l'Assemblée, le texte de loi contre l'ultra fast fashion a été adopté hier soir au Parlement. Cette proposition cible particulièrement les plateformes chinoises comme Shein et Temu, qui seront pénalisées financièrement et n'auront plus le droit de faire de publicité. Un premier pas donc pour lutter contre ce mode de consommation très polluant, mais qui manque d'ambition. Selon la directrice plaidoyer et campagne de Zéro Waste France, Pauline de Brabander.
4: En fait, ce texte, lors de son passage au Sénat l'année dernière, il a été détricoté pour ne viser uniquement que l'ultra fast fashion, à savoir Shein, Temu, les acteurs qui effectivement mettent sur le marché plusieurs milliers de nouvelles références par jour. Mais Shein ou Temu, ça reste des volumes assez faibles au regard de tout ce qui est vendu en France par an. L'ultra fast fashion, c'est moins de 10% de ce qui est vendu en France en termes de nombre de vêtements. Dans les faits, les acteurs français, européens de la fast fashion qu'on connaît, hein, qui habillent Zara, H&M, Decathlon, sont toujours les acteurs qui commercialisent le plus de vêtements et qui en vendent le plus aujourd'hui en France.
1: Et puis on revient au foot avec cette décision de la DNCG. C'est le gendarme financier du foot français qui exclut les Girondins de Bordeaux de toute compétition nationale pour la saison prochaine. Le club va faire appel. Voilà pour l'info. Bonne fin de journée.
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1: En fait, la musique antique à Nice, il y avait la fête de la musique de manière générale il y a quelques jours de cela. On est juste devant la salle de conférence Saint-Dominique. Alors, on va parler musique, mais aussi musique antique, ce qui est assez original. On est avec un chercheur. Laurent Capron, vous êtes chercheur, vous, et vous vous lancez dans une aventure incroyable. Au départ, ça devait se faire dans une villa antique à Beaulieu. On se retrouve en plein cœur de Nice. L'histoire de cet événement assez improbable, mais aussi assez intéressant parce que vous travaillez avec un public très particulier.
2: Oui, alors on organise tous les ans un colloque de l'Association internationale de recherche sur la musique antique. Cette année, le colloque a lieu à Nice parce que c'était l'anniversaire, le centenaire de la publication par Théodore Reynac de son livre sur la musique antique. Il était un des premiers à écrire sur la musique antique. On devait faire le colloque à la Villa Kyrillos qu'il a créée. C'était sa villa qu'il a voulu comme sa maison. Malheureusement, ça n'a pas pu se faire. Donc, on a dû trouver un autre lieu dans Nice. Mais Nice a de toute façon un lien de longue date avec la musique antique puisqu'il y a eu d'autres occurrences ici. Donc, c'est une...
1: Laurent, quand on parle de musique antique, on parle de quoi exactement?
2: Alors, on parle de la musique grecque et romaine, parce que les Romains ont récupéré la musique des Grecs, ils étaient très fans de la Grèce. Donc, on parle vraiment de la musique grecque, la musique des tragiques, la musique de la comédie aussi, la musique des sanctuaires, la musique religieuse. Et puis, ça va jusqu'à l'époque chrétienne, jusqu'au tout début de l'époque chrétienne, et après, ça s'arrête.
1: Oui, parce que moi, la Grèce, on est à peu près entre 500 et... Allez, on va peut-être le début de notre ère, mais pas tout à fait. Il n'y a pas de partition.
2: Si. Si, il y en a, et c'est justement ce que Théodore Reynac a trouvé. En 1893, on lui a confié la publication des hymnes qui ont été trouvés à Delphes, qui contenaient de la notation musicale. Donc il a pu publier en 1894 cette partition, qui était harmonisée par Gabriel Fauré pour l'occasion, et ça a été donné à la cérémonie d'ouverture des Jeux Olympiques de 1894 dans le grand amphithéâtre de la Sorbonne.
1: Ah, quand même. Ah oui. Et donc vous vous intéressez à cela. Vous êtes chercheur, je crois. Vous travaillez au CNRS dans un domaine très spécifique. C'est quoi l'objet de vos recherches?
2: Alors moi, j'ai commencé à m'intéresser à la musique grecque antique parce que j'ai trouvé un papyrus musical au musée du Louvre il y a 25 ans. Donc je me suis intéressé à cette musique.
1: Vous premier dans le Louvre, vous êtes tombé dessus?
2: En fait, j'étais chargé de recherche. Enfin, on m'avait confié une mission de recherche dans les papyrus du Louvre. Et puis c'est vrai que oui, je suis vraiment tombé dessus en organisant, en fait, en rangeant la collection tout bêtement. Ce papyrus était encore coincé dans une boîte et je l'ai trouvé. J'ai eu cette chance. C'est vraiment un très beau moment dans ma vie. Et ça m'a donné du coup l'opportunité.
1: Attendez, mais ça ressemble à quoi une partition sur papyrus grec? Parce que c'est pas les notes de ré mi fa sol.
2: C'est pas les notes de ré mi fa sol, mais en fait, on voit bien que c'est de la musique parce qu'il y a un texte et au-dessus, il y a des notes. Il y a des signes qui sont à base de lettres, des lettres qui sont modifiées éventuellement, mais donc il y a une petite notation comme ça, et qu'on connaît parce qu'on a des théoriciens qui ont donné le code. En fait, on a connu le code avant d'avoir les partitions. On avait déjà le code, et le premier qui a publié d'ailleurs une partition musicale, c'est Vincenzo Galilei, le père de Galileo Galilei. En 1582, il a publié un hymne au soleil de Mésomède, qui était donc le Lully de l'empereur Adrien, et qui avait composé un hymne à l'honneur du soleil. Et Vincenzo Galilei a trouvé ce texte dans un manuscrit médiéval et l'a publié à l'époque. Donc vous voyez qu'on connaît de la musique grecque depuis très longtemps en fait.
1: Alors là, il y a un concert parce que votre association tous les ans trouve une ville représentative. Cette année, dans le cadre de ses 100 ans avec Monsieur Reynard, donc pour la Villa Kyrillos, ça n'a pas pu se faire. Là, le concert, il est un peu particulier. Ceux qui vont jouer, ceux qui vont chanter, ceux qui vont s'exprimer, nous parler de cette rencontre peut-être, parce que ça vient pas comme cela de créer un concert comme celui que vous avez choisi.
2: Alors c'est un concert qui a été fait sur mesure pour cette année, parce que le thème de notre année c'était l'espace dans la musique. Tous les ans on a un thème différent, et j'ai demandé à un ami qui est compositeur et qui habite Beaulieu justement, et qui se trouve donner des cours dans une association d'enfants handicapés qui s'initient à la musique à travers leur handicap. Et j'ai trouvé que c'était l'opportunité pour ouvrir la musique antique, non pas seulement aux gens de la société actuelle, mais pour inclure tout le monde dans la musique, par la musique. Donc ce soir, ce concert ou ce spectacle, parce qu'en fait c'est un voyage dans le temps qui est créé, on va traverser le temps avec des professionnels de la musique qui vont chanter des musiques de la Renaissance et autres, et il y aura de temps en temps ces jeunes de l'association Mozart, justement, qui s'appelle comme ça, qui vont intervenir, qui vont être membres à part entière de ce spectacle, qui vont chanter, qui vont participer, qui vont jouer avec nous, et ce sera vraiment un événement tout à fait unique et en tout cas premier en son genre.
1: Si je me rappelle bien, quand on donne un concert, il y a la répétition, il y a toute une organisation. La musique grecque, on ne l'entend pas tous les jours, surtout la Grèce antique, tous les jours à la radio. Ça s'est passé comment? Parce que bien sûr, on va assister au spectacle, mais pas évident.
2: Alors les répétitions, déjà, c'est pas moi qui les ai faites, et heureusement, parce que moi je suis pas du tout capable de faire ça, mais c'est le compositeur lui-même, hein, Cédric Constantino, qui gère ce groupe, et qui a entraîné, qui a fait travailler tous ces jeunes, qui a fait travailler aussi les professionnels. On a eu un compositeur qui a composé, qui a harmonisé pour nous le Papyrus que j'ai trouvé au Louvre, pour en faire une version française harmonisée pour le piano. Donc vous voyez qu'on a vraiment créé un tas de choses, et tout ça sera joué ce soir, et c'est lui qui fait répéter. Alors il a des techniques tout à fait particulières, il fait jouer avec le souffle, parce que ce sont des aveugles, enfin vous voyez, il y a tout un tas de technique comme ça qu'il a mise au point pour faire travailler toutes ces personnes.
1: Et on les écoutera. Alors on imagine que derrière la musique en tant que telle, moi je sais pas à quoi ça ressemble, et puis on va écouter, on va prendre un petit extrait. Il y a aussi l'histoire, parce que cette recherche, vous parliez d'un papyrus au Louvre, je suis sûr que vous êtes allé vous promener ailleurs. Partout il y a des ressources peut-être importantes, intéressantes, des archives ou pas. On peut imaginer n'importe quel lieu où vous pouvez tomber sur une partition ou sur des éléments parlant de cette musique antique.
2: Alors malheureusement, il n'y a pas assez de partitions, il y en a très peu, on n'en a qu'une cinquantaine. Ce qui n'est pas beaucoup quand on imagine que le monde grec était rempli de musique tout le temps, sauf qu'ils apprenaient beaucoup de choses par cœur, et donc ils ont laissé peu de traces écrites. Donc ceux qui avaient vraiment écrit des musiques, c'est par exemple s'il fallait les conserver. Donc ce sont des grands airs en général, hein, c'est vraiment des très très beaux morceaux, mais tout le reste ils connaissaient par cœur, donc malheureusement ça on l'a perdu. Donc souvent on a le texte, on n'a pas la musique qui va avec, ça c'est vraiment dommage, mais c'est ainsi, hein, c'est leur culture qui voulait qu'on n'écrivait pas tout. Mais il y a aussi plein de manuscrits médiévaux qui nous donnent de la théorie musicale. Et ça, c'est aussi très intéressant pour nous, parce que ça veut dire qu'on sait comment on peut interpréter les partitions aujourd'hui.
1: Oui, parce qu'on sait dans ces musiques antiques qu'il y a beaucoup aussi de musiques religieuses. Et puis, on va aller au concert. Je vois que vous commencez à trépigner. Ces musiques autour des psaumes, autour de... Alors, c'est beaucoup plus tard, au XIIe siècle, XIIIe siècle, musique coranique, etc., qui sont des psalmodies. Là, c'est comment, la musique grecque?
2: Mais en fait, c'est très mélodique. Justement, c'est pas très psalmodié, ils ont tout un système de mélodies comme on les connaît aujourd'hui. Ils ont même toute une théorie sur comment est-ce qu'on doit faire les mélodies. Ils nous expliquent, alors très brièvement, parce que c'est ce qui est le moins expliqué, mais ils nous expliquent qu'ils aiment bien quand on monte ou qu'on descend toutes les notes par degré continu, ou bien quand on fait des sauts d'une note à l'autre en loupant une note au milieu, ou bien au contraire quand on s'appuie sur quelques notes pivot et qu'on revient ensuite à la mélodie normale. Donc vous voyez qu'ils ont plein de techniques, mais c'est toujours extrêmement mélodieux. Au contraire, c'est tout sauf une psalmodie. Ce n'est même jamais une psalmodie.
1: Pas uniforme.
2: Pas du tout. Par contre, ce à quoi ils tiennent, c'est la monodie, c'est-à-dire une musique pour une voix.
1: Et il y a du chant. Et juste pour terminer, on raconte quoi dans ces chants? On parle de quoi? C'est la vie, c'est le populaire, c'est les traditions, c'est les fêtes, c'est les mariages, c'est quoi?
2: C'est beaucoup d'hymnes religieux, parce qu'on vénère les dieux, hein, c'est comme ça. Et puis des airs de tragédie aussi. Donc des grands airs qui rappellent tous les événements des héros, des dieux avec les hommes, etc. Donc vous voyez, c'est toute la mythologie qui est mise en musique, mais qui est toujours un moyen de donner une leçon de vie à l'humanité.
1: On va se prendre une leçon de vie, nous, Laurent Capron. On rentre dans la basilique, dans l'église.
2: Voilà, on y va.

0: l'association Mozart. Alors ça ne s'écrit pas comme Mozart et on va avoir toute l'information. Jacqueline Dichary, vous êtes la présidente et la fondatrice en 2010 de cette association qui vient de chanter toute une soirée dans le cadre d'un colloque international pour la musique ancienne. C'est assez étonnant. Alors on revient déjà à l'association Mozart à Nice ici.
1: Alors on est ici depuis 16 ans, mais les locaux, les premiers locaux primitifs, on a été logés à l'association Valentin AUI à Nice, rue Henri Barbusse, que je remercie au passage. Ils nous ont gardés jusqu'en 2021. On a demandé à avoir des locaux. On ne les a pas eus, mais on est en location dans le vieux Nice. Non, pardon, Nice-Saint-Roch. Donc on y est depuis 2021. On a eu le Covid entre-temps et on a pris les rênes en 2022. Et depuis là, eh ben, vous avez toute cette jeunesse qui chante et qui joue du piano, etc.
0: Jacqueline, vous pourriez nous parler de l'idée de jouer de la musique avec des personnes en situation de handicap et de se faire du bien et que ça apporte quelque chose? Vous pourriez nous parler de tout cela?
1: Alors, moi je suis handicapée moi-même depuis l'âge de 28 ans. J'ai fait mon métier de musicienne jusqu'à 28 ans.
0: Ah, vous étiez musicienne?
1: J'étais musicienne, toute ma vie. Et à ma retraite, je me suis dit, je vais donner de mon énergie pour le handicap. Mais entre-temps, j'ai atterri ici sur la côte parce que je suis du sud-ouest de la France. Et quand je suis venue ici, j'ai passé plusieurs concours. On m'a dit, que j'étais reçue, mais vu mon handicap et mon chien, on ne pouvait pas me recevoir. Alors je me suis dit, je vais prendre ma retraite et je vais monter cette association que j'avais décidé de faire où que je sois. Et là, comme il n'y avait rien, donc on a monté l'association.
0: Au travers de la musique. Parce que vous-même, musicienne.
1: Voilà. Et non-voyante.
0: Et là, vous avez différents publics.
1: Alors, là où nous avons des autistes, vous avez entendu, il y a la petite là qui est très douée, mais malheureusement, elle a un double handicap. Elle est non-voyante et autiste. Et l'autisme, il est très grand. C'est-à-dire que c'est profond.
0: Comment on fait alors pour apporter la musique et pour la partager?
1: La patience, l'amour de l'autre et tout simplement aimer l'autre. On n'y arrive pas.
0: Alors vous choisissez aussi beaucoup. C'est quoi le répertoire que vous choisissez? C'est pas la musique ancienne en général?
1: Éclectique, tout. On fait de tout chez nous. On va de la musique, peut-être pas ancienne comme Cédric, mais un peu quand même. Et après, on étend Chopin, Mozart, Brahms, on fait tout. On fait de jazz, on fait de l'improvisation. On fait un petit peu de tout.
0: Alors c'est éclectique. Vous avez parlé de Cédric Constantino qui vous a proposé le projet dans le cadre d'un colloque, un peu de musicologue et de scientifique de la musique, c'est original.
1: C'était chaud pour nous parce que, en fait, ce sont des gens très, très haut placés. Et puis, pour nous, c'était très stressant.
0: J'imagine, parce qu'en plus, il y a des chants qui sont en grec, tout simplement.
1: Oui, voilà. Et puis, nous ne le voyons pas, donc nous ne le savons pas. Les personnes que nous avons en face de nous, pour nous, c'est doublement. C'est un stress permanent.
0: Ah oui, à ce point.
1: C'est un stress.
0: Alors là, il y avait d'ailleurs, à un moment donné, une possibilité de comprendre qu'il y avait les textes avec la musique qui était exprimée en grec, et puis le parallèle avec le braille, aussi tout un monde en soi.
1: Alors il y a le braille littéraire, vous avez entendu, et il y a le braille musical, il y a les deux. Je ne serais pas ce que je suis aujourd'hui, ce que j'ai été, si je n'avais pas eu le braille. Parce que c'est le braille qui m'a sauvée. Comme j'avais déjà commencé ma carrière, si j'avais pas eu le braille, j'aurais pas pu continuer.
0: Alors, vous avez parlé du braille littéraire, c'est-à-dire les lettres, et le braille musical, c'est-à-dire?
1: Avec les notes, mais pas comme vous avez les notes à l'horizontale, et nous, on a les notes à la verticale. Et ce sont des points. Et chaque point correspond à des notes.
0: Et vous lisez la musique avec le braille?
1: Avec le braille. Mais je me rappelle très bien ce que j'ai vu avec mes yeux. C'est-à-dire, quand je lis le braille, je vois la musique comme si elle défilait, on dit en noir, nous autres, défilait devant moi.
0: Alors là, ce soir, vous avez fait carrément 22 siècles de musique. C'est quoi le bilan? C'était positif?
1: Ah oui. Parce que c'est pour eux, ce sont des efforts surhumains qu'ils ont fait. Ça, n'oubliez pas qu'ils ont tout dans la tête. Et c'est le plus dur. Nous, on a la partition.
0: Préparation depuis combien de temps?
1: On va dire pas trop, parce qu'on l'a su quand même il n'y a pas trop longtemps, mais ils ont beaucoup de mémoire. Et c'est la mémoire qui fait que.
0: Et du fait, donc, votre association, ça marche. Oui. Parce que ce que vous aviez comme rêve en disant à la retraite, tiens, je vais me lancer, ça se réalise.
1: Et voilà, tout à fait. Et je voudrais que ça perdure. Voilà, pour ça, j'aimerais que les élus d'ici, les nouveaux, qui nous accordent des locaux gratuits, parce que nous, on a des locaux, on paye un loyer, c'est difficile pour nous, et on est tous bénévoles, et j'aurais aimé, dans le temps, au moins payer un peu les professeurs. Pour ça, il faut que nous ayons des locaux gratuits.
0: Oui, parce que vous avez des professeurs, vous avez beaucoup de bénévoles aussi, enfin, il y a toute une équipe qui travaille.
1: Toute une équipe, oui, mais vous vous rendez compte, les professeurs, ils sont bénévoles, ils donnent de leur temps. Donc, s'ils avaient un petit quelque chose, quand même, si on pouvait leur donner... Ça serait beaucoup plus ouvert et on aurait davantage de professeurs et davantage d'élèves.
0: Bah oui, ça serait formidable. Alors, voilà. Ça s'appelle donc Mozart, ça, musique. Bien sûr, on vous a bien entendu. Musique ouverte aux enfants et adultes handicapés ou rencontrant des troubles de santé. C'est-à-dire, ça peut être passager, puis on vient vous voir.
1: Oui, ça peut être une maladie, ça peut être un trouble psychologique, ça peut être un retard mental, ça peut être l'autisme, la trisomie, etc., etc. La non-voyance, la malvoyance, on a de tout. Puis, nous avons mélangé, vous avez vu, des gens voyants au milieu. C'est-à-dire qu'il y a un mélange entre nous. Nous ne sommes pas que des handicapés.
0: Mais vous acceptez donc tout le monde.
1: Voilà.
0: Ce qui vous rassemble, c'est la musique. Ce qui vous rassemble, c'est la musique.
1: Le 5 juin, si ça vous fait plaisir.
0: Non, c'est pas la peine, ça ne rentrera pas dans ma boîte.
1: Ah, non,
0: parce que là... Mais à côté, juste après. Ce qui vous rassemble, c'est la musique.
1: La musique, tout simplement. L'amour de l'autre et la musique. Je vous l'ai dit. Hein. Si on n'aime pas, si on l'aime pas, c'est pas la peine, on peut pas renseigner.
0: Merci Jacqueline Dichary. Je rappelle, vous avez fondé cette association Mozart, ici donc à Nice, en 2010. Et vous êtes en recherche d'ailleurs de locaux. À bientôt.
1: Oui, à bientôt.

0: Emma Kariotis qui a participé à ce spectacle, qui a participé à accompagner aussi, on vous voit chanter pendant ce concert dans le cadre d'un colloque international de musique ancienne. C'est assez improbable. Emma Kariotis, bonjour.
1: Bonsoir plutôt.
0: Merci d'être avec nous. Ouais. Alors on est dans les rues de Nice.
1: Ouais.
0: Vous étiez à fond.
1: À fond. Ah, mais moi, c'est merveilleux de pouvoir coacher des jeunes qui sont handicapés, aveugles, malentendants, qui ont des problèmes d'autisme et qui arrivent à des résultats pareils. C'est bluffant. Et en même temps, ça donne un espoir terrible pour les personnes qui, comme nous, qui nous plaignons pour un oui, pour un non, alors que là, on voit quand même que ils se bagarrent. Et c'est formidable parce que par la musique, ils arrivent à des résultats. C'est une grande thérapie, la musique.
0: Alors, voilà. J'imagine, Emma, que vous donnez des cours, du coaching, parce qu'on vous entend quand vous chantez, on voit la différence, hein, à des gens qui ont les dents longues, qui veulent réussir dans le show business, qui sont à fond. Et là, d'un coup, vous descendez d'un cran.
1: Ouais.
0: Mais on vous voit complètement passionnée, en fait.
1: Ah, oui, mais complètement, parce que d'abord, c'est depuis l'âge de 4 ans. Voilà, je voulais être artiste depuis l'âge de 4 ans. C'est de famille, hein, comme je vous ai dit, c'est vraiment pour moi, de toute façon, c'est une passion d'enseigner maintenant, d'insuffler, de donner ce que moi j'ai appris en fait. Voilà.
0: Alors, quand on est en situation, par exemple, de handicap au niveau visuel, quand
1: oui.
0: on ne voit pas,
1: oui.
0: il y a une adaptation que vous devez réaliser parce que vous donnez aussi des masterclass.
1: Bien
0: lorsqu'on
1: sûr.
0: Est sur le spectre de l'autisme, qu'on a des capacités oui. émotionnelles oui. ou pas,
1: oui.
0: que vous le touchez la personne, ça va être compliqué.
1: Oui, tout à fait.
0: On gère comment ? On apprend ?
1: On apprend. Voilà, exactement. Bon, moi, j'ai dans mes cours à Bordeaux deux ou trois autistes aussi. Et puis, de toute façon, je suis allée donner des cours dans, comment ça s'appelle, les apprentis d'Auteuil, où justement, là, il y a aussi des cas comme l'autisme, mais il y a aussi les handicapés qui sont assez sévères dans un fauteuil roulant, qui ne peuvent pas se mouvoir, qui ne peuvent pas avec leur corps et tout ça. Et il ne faut pas oublier quand même que chanter, c'est avec son corps. Mais on trouve d'autres façons d'enseigner et c'est ça la richesse de notre métier.
0: Madame Dichary a véritablement pensé que la musique pouvait être un plus, étant elle-même musicienne. Ça apporte quoi la musique justement dans ces situations pour tous, parce que c'est l'idée.
1: Oui, ça apporte effectivement une thérapie extraordinaire pour eux. Ça leur permet de s'évader, ça leur permet de laisser de côté tous leurs problèmes et tout, en un instant ils sont partis dans un autre monde, dans une autre magie. Et cet après-midi, c'était de la magie. Et c'était avec la magie de la musique ancienne grecque, en plus.
0: Ouais, ça, c'est
1: moi,
0: vraiment pas facile.
1: Grec, vous savez en plus,
0: vous comprenez, ouais, mais vous lisez, vous lisez pas.
1: Oui, je lis un petit peu. Bon, mais j'ai mon papa qui est d'origine grecque, qui, hélas, nous a pas appris, à ma sœur, à moi, à parler grec. Mais quand même, je chante grec parce que j'adore Nana Mouskouri depuis très longtemps. Et j'avais appris quand même les chansons grecques.
0: Et là, c'est improbable quand même, c'était spécial.
1: Ah
0: quoi.
1: Oui, c'était complètement spécial. Et c'était magnifique, j'ai adoré, vraiment. Et même les instruments de musique aussi, oui, j'ai adoré.
0: Là donc, une journée, une soirée en tout cas réussie, parce
1: oui.
0: que tout le monde s'est mis à chanter,
1: oui.
0: on a vu du plaisir, on a vu des sourires, et puis le public aussi, alors c'est un public d'un colloque, hein, évidemment, donc c'est particulier, mais pour vous aussi c'est une expérience peut-être intéressante, parce que prenez un peu du recul quand même par rapport à la musique et à ces futures stars qui, voilà,
1: bien
0: non ?
1: Bien sûr, complètement. Pour moi, de toute façon, pour moi, c'est une richesse. À chaque fois, dans les expériences, je retire énormément de choses. Et ça, je dis merci à mon métier.
0: Voilà. Merci Emma, Emma Kariotis.
1: Kariotis.
0: Voilà, pour ce spectacle, ce colloque aussi, à Nice.

0: Le spectacle vient d'avoir lieu. Alors un spectacle, c'est surtout du chant. Alors on est passé vraiment dans des époques très différentes. Et on va essayer de comprendre à la création, aussi au travail. Au travail avec un public particulier, Cédric Constantino. Bonjour, c'est vous qui avez écrit ce spectacle et vous avez aussi accompagné, c'est important. Vous travaillez avec Mozart, cette association.
1: Je suis bénévole dans l'association Mozart, effectivement, avec les enfants autistes et aveugles. Voilà, c'est des enfants et des adultes. Et donc c'est un travail très délicat. Et on, voilà. Et comme ils chantent beaucoup de chansons de variété, j'avais envie aussi de leur faire connaître la musique de la Renaissance et la musique de l'Antiquité.
0: La musique de l'Antiquité, c'est quelque chose, j'imagine, en plus, ça chante en grec quelquefois, ouais, ou en d'autres langues.
1: Oui, mais je les ai amusés aussi en faisant le trépied prophétique avec Apollon. Ils ont fait la scène, ils ont mimé la scène. On a mis des peluches pour faire ça, pour pas que ça soit violent, en fait, avec la flèche qui était lancée et le dragon qui était un marsipulami. Et en fait, les enfants se prêtent. La musique, elle est universelle. Donc, c'est, quand la musique est belle, c'est pas difficile de la
0: chanter. Les enfants et les adultes.
1: Les enfants et les adultes.
0: C'est tous vos enfants, en fait, quand vous chantez.
1: Voilà, y compris tous les musicologues qui sont venus là pour ce colloque international.
0: Alors, Antonio, là, c'est original aussi parce que c'est dans le cadre d'un colloque. Ouais. Et il y a l'association qui vient un peu en trouble-fête, hein, changer, parce qu'on est avec des musicologues, avec des spécialistes de musique cantine, des chanteurs. Ouais. C'est un autre monde.
1: Ah non, mais ça, c'est la volonté de Laurent Capron, hein, qui m'a dit, bon, Cédric, parce qu'on est amis depuis toujours, hein, moi, j'ai fait la musique de l'Antiquité aujourd'hui, il m'a dit, Cédric, je veux vraiment que ça soit inclusif parce que, pour découvrir ce monde, d'ailleurs, il y a eu tout ce passage-là où la lecture de l'écriture de musique de l'Antiquité était comparée à la lecture du Braille, et elles ont lu le Braille, et ça y est, c'était un passage très émouvant, et ça, c'est vraiment la volonté de Laurent Capron, le directeur de l'association Moïsa, qui m'a demandé. Alors, comme j'avais justement fait ce spectacle en Afrique, à Cotonou, avec des enfants africains, je lui ai proposé ça, il a trouvé ça fabuleux, et on y est allé avec l'association Mozart, parce que Jacqueline Dichary, la présidente, elle a bien voulu tenter cette
0: expérience. Jouer le jeu aussi, ouais, parce que voilà, c'est un peu fou quand même. Elle aime la musique, on parle de changement, et il chante beaucoup de variétés d'ailleurs.
1: Bien c'est sûr. Ça, voilà, ouais. Et, mais Julie s'est mise à chanter du Forêt, et ça fait un super lien, parce que Théodore de Reinach et Forêt ont harmonisé l'hymne delphique, on l'a vu ça aux Jeux Olympiques dernièrement, et donc ça a été chanté l'hymne olympique par Fabio Cernicario en français, mais après tout le monde a chanté en grec avec ce fameux combat du dragon qui était vraiment très drôle.
0: Alors pour chanter, il faut aussi avoir des voix. Comment on fait pour entraîner comme cela des voix? Alors il y a beaucoup de... Vous avez parlé d'une jeune Julie, je crois, qui s'exprime. Hein. Il faut avoir des voix quand même, c'est pas
1: alors,
0: toujours
1: Julie
0: ça.
1: Julie a la voix en formation. Il a fallu longuement lui expliquer le soutien de la respiration et tout ça, et pas comment tirer sur le larynx. Et ça se fait par l'écoute, ça se fait par le mimétisme. Et là, du coup, elle a profité de la masterclass d'Emma Kariotis, qui est une soprano comme elle. Donc tout ce qui lui a été expliqué, qu'elle commence à pratiquer, elle le met en application. Et c'est vraiment du ressenti, en fait. C'est lent, en fait. Il faut connecter le corps à l'esprit.
0: Alors là, on va aller voir la présidente de l'association Mozart. La musique, le chant, ça apporte quoi selon les situations de handicap? Parce que vous avez des jeunes en situation d'autisme, vous avez des personnes aussi en déficience visuelle. Donc qu'est-ce que ça apporte, pas plus que quand on n'a pas de déficience?
1: Si. La musique, d'abord, c'est le bonheur de la vie. Et puis ça met le corps et l'esprit en harmonie avec le monde, en fait. Parce que quand ce sont les sons qu'on entend, on réexprime la joie d'entendre ce son et la gratitude, et ça permet de vivre une osmose que les gens qui ont perdu la vue et ceux qui ont des difficultés de liens sociaux, ils retrouvent un lien social et un bonheur à travers la musique directe et sans explication, en fait. Donc la musique est un art, faut relire Platon, puisqu'on était dans un colloque de musique de l'Antiquité.
0: Cédric, vous êtes passionné, c'est vous le plus stressé, ou alors c'est vous qui êtes le plus emballé, vous chantez en même temps, vous mimez, vous bougez. Ça sert pas toujours d'ailleurs.
1: J'ai eu un peu. C'est dur, tout comme il faut faire la discipline et penser à tous les petits problèmes. Il y a eu un moment donné, j'ai pas pensé au pupitre d'Aurélie, j'ai eu de la peine pour elle, hein, j'ai dû m'excuser auprès d'elle. Mais il faut penser vraiment à tout, et du coup, effectivement, pour la voix, c'est pas toujours bon, mais c'est pas grave, c'est l'intention qui compte, en fait. Voilà.
0: Merci Cédric Constantino. Content quand même de ce spectacle?
1: Oui, c'était c'était un très beau spectacle. Oui. On s'est bien amusé. Et puis je pense

0: 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Il est 19h. 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
1: Bonsoir à tous. Le choc au lendemain de cette violente explosion à Monaco. Le procureur général a annoncé ce mardi l'ouverture d'une enquête pour tentative d'assassinat. Il précise toutefois qu'il ne s'agit pas d'un attentat terroriste. La déflagration a fait 3 blessés, un couple dans un état grave et leur fils plus légèrement blessé. La femme est d'ailleurs toujours entre la vie et la mort. Le suspect, quant à lui, est activement recherché. L'actualité, c'est aussi cette troisième vague de chaleur qui se prépare en France. Alors que les températures commençaient petit à petit à retrouver les normales de saison, le mercure devrait à nouveau grimper en fin de semaine. C'est ce qu'a annoncé Météo France ce mardi. Des valeurs au-dessus des 35 degrés dès vendredi et ce week-end. Dans l'actualité également, près de 90 000 plaintes réexaminées après l'affaire Liana. Annonce de Gérald Darmanin dans un entretien au Monde. Le ministre de la Justice a ordonné aux magistrats de se replonger dans les affaires de violences sexuelles sur mineurs. Le bilan doit être rendu au garde des Sceaux le 14 juillet. Et puis en foot, les Bleus débutent ce soir les phases finales face à la Suède. Une équipe qui a su se démarquer en ce début de compétition, notamment sur le plan offensif. L'équipe de France, elle, est tout de même donnée favorite à un statut qui n'importe peu pour Didier Deschamps, notamment à ce stade du tournoi.
2: Là, on remet les compteurs à zéro, même si c'est la première fois depuis que je suis sélectionneur où on prend 9 points, mais ça ne nous donne pas un bonus en plus. Là, on a une équipe de Suède face à nous qui n'a rien à perdre. Et qui va tout faire, et qui peut nous poser des problèmes. Donc là, on est parti sur des matchs couperés avec des étapes. La confiance, oui, certainement pas d'excès de confiance, parce qu'on sait qu'en face de nous, la qualité va augmenter aussi. Il faut garder la lucidité, le respect par rapport à nos adversaires, ne pas penser qu'on rentre sur le terrain et on va gagner les matchs.
1: Et France-Suède, c'est à suivre tout à l'heure à 23h. En cas de victoire, la France affronterait le Paraguay en 8e. Bon début de soirée à tous.
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1: 30e édition du Salon du Livre de Nice. Alors on l'entend, il y a du monde parce que c'est un démarrage de ce festival, la direction artistique, mais aussi la présidence du jury. Franz-Olivier Gisbert, bonjour, vous allez bien ?
2: Très bien, et vous ?
1: Alors, on va venir déjà sur ce festival. Vous l'avez annoncé, c'est bénévole. C'est important, parce qu'en fait, vous le faites pour le plaisir. Ça paraît un détail
2: non,
1: comme ça,
2: mais c'est
1: non ?
2: Pour la cause. En fait, c'est la cause du livre. Et simplement, c'est vrai que c'est que du bonheur, parce que d'abord, ici, d'abord, il y a une équipe qui est dévouée à la cause du livre. Et moi, j'ai envie de me battre pour le livre, pour qu'on lise. Et c'est ça l'idée de ce festival, toujours. C'est certainement le moins sectaire de tous les festivals, parce qu'on invite tout le monde. Tout le monde, c'est-à-dire toutes les formes de littérature. Et tout, je dirais pas seulement, il n'y a pas seulement un problème de liberté d'expression, des opinions différentes. Il y a aussi toutes les formes de littérature. Il n'y a pas, on ne va pas faire la moue parce qu'il y a la littérature populaire. On aime bien la littérature populaire ici. On aime bien la littérature haut de gamme. On aime bien la philo, même quand elle est chiante, si elle est profonde. Et on aime tout dès lors que ce sont des livres qui nous apportent quelque chose. Voilà.
1: Et dès lors que l'on transmet, François-Olivier.
2: Oui, bien sûr, parce que bon, le thème cette année, c'est la transmission. Comme vous avez remarqué, moi ça fait très longtemps que je fais ce boulot là ici de directeur artistique bénévole. Et c'est vrai qu'avec toute l'équipe, l'équipe de MPO par exemple, avec Christian Giraud et toute la bande, Stéphane et tout ça, notre idée quand même toujours c'est de transmettre. C'est de faire connaître. Vous voyez, de faire connaître par exemple un auteur, faire connaître son œuvre. On a donné comme ça, on a fait connaître des gens qui n'étaient pas à l'époque, je pense à Boualem Sansal, l'année où il a été emprisonné en Algérie. Il était président du festival cette année-là.
1: La transmission, alors c'est important. Dans la littérature, j'aimerais que vous nous donniez un petit éclairage. Est-ce que dans la littérature, il y a aussi cette rupture depuis 20-30 ans où des générations vont passer et une façon d'écrire, une façon d'être, une façon de partager, d'être vrai peut-être, va un peu disparaître ou c'est pas le cas ?
2: Non, moi je crois pas que la... Si vous voulez, quand vous lisez par exemple des... Je prends quelques chefs-d'œuvre comme ça de la littérature. Le Père Goriot de Balzac, ou alors... c'est au hasard, hein ? Ou alors Madame Bovary de Flaubert. Ça n'a pas pris une ride, vous le ressortez tel quel. Prenez aussi la plupart des contes de Maupassant, ça n'a pas pris une ride. Il ne s'agit pas de réécrire, il s'agit de donner envie. C'est ça l'idée, c'est pas forcé, si on force on n'y arrivera pas. Mais je vois bien, je ne vous raconte pas d'histoire, la nouvelle génération, je vois bien qu'elle ne lit pas, ou de moins en moins. Elle lit toujours un peu, oui, il y a les jeunes qui lisent, il y en a, oui. Et ça on les voit d'ailleurs dans les salons du livre. Ils ont 15, 16, 17 ans, ils connaissent tout d'ailleurs.
1: Ils sont toujours... à fond.
2: Non, mais surtout beaucoup d'avance sur les autres, c'est toujours amusant, ils ont une maturité que les autres n'ont pas. Enfin, c'est ça le livre. Moi, ça m'a beaucoup aidé quand j'étais jeune. Sinon, je pense que mon enfance aurait été un peu compliqué, mais je me suis évadé et j'étais très heureux dans la littérature qui m'a apporté, qui m'a nourri, qui m'a fait. Voilà, je crois que c'est ça la bonne phrase. La littérature m'a fait comme elle a fait plein de gens. Je redoute qu'elle n'en fasse de moins en moins des gens. Et ce serait dommage. Ce serait dommage parce que, vous savez bien, ce sont des expériences de vie, les livres. Et plus on a d'expériences de vie, c'est-à-dire plus on a de vie différente, plus la vie est facile, je dirais. Surtout quand il y a des gros obstacles ou des gros traumatismes. Vous voyez, ça aide. La littérature, elle aide aussi. Hein, c'est pas juste de l'évasion, moi je veux dire, il y a des livres évidemment, la poésie, on va dire c'est de l'évasion, moi j'aime beaucoup la poésie, mais elle peut faire du bien d'ailleurs dans les moments où on n'est pas bien, mais les romans, ils vous apprennent des choses, vous voyez.
1: Et Franz-Olivier Gisbert, avant de partir et de s'activer pour d'autres propositions, il y a aussi un jury ici, il y a aussi deux prix qui ont été remis, et entre autres un prix du public. Ce sont les Niçois qui votent. Pour un ouvrage, pour une histoire, peut-être un mot pour ça parce que c'est quand même original.
2: Oui, parce que ce prix littéraire qui a ça a un palmarès formidable.
1: Hein, oui.
2: Le prix Baie des Anges, vous regardez le palmarès, ça dépote. Hein. Alors ça vous dire, c'est impressionnant. Il y a toute la littérature y est passée. Et il y a une particularité, c'est vrai, c'est que nous, on propose et les jurés populaires, comme on dit, c'est les Niçois, des habitants niçois qui étaient candidats et qui ont voulu, souvent d'ailleurs, on ne les voit pas d'une année à l'autre, ça change parfois, mais et en fait, ils ont la majorité. Et en fait, c'est eux qui font le prix chaque année. Nous, c'est un peu humiliant parfois, parce que moi, ils peuvent
1: choisir autre chose, quoi.
2: Peut-être. Ça nous arrive, mais bien sûr. C'est pas toujours le prix, et si vous voulez. Et parfois, il y a un emballement, et c'est très sympathique à voir. Parce que là, justement, vous savez, quand vous êtes battu, justement, que votre candidat que vous aimiez, le grand lit que vous aimiez, il est battu, eh bien, vous êtes quand même très heureux, parce que vous avez toute la passion que tous ces Niçois ont mis pour l'autre livre.
1: Merci François-Olivier. Cette année, effectivement, directeur artistique et aussi président
2: bénévole.
1: Du jury. Bénévole, c'est noté.
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1: On commence par Lausanne. Le musée romain de Lausanne-Vidi accueille jusqu'au 24 janvier une exposition qui ne ressemble à aucune autre. Kodai. L'antiquité dans la pop culture japonaise propose un voyage au pays du soleil levant, à la croisée de la civilisation gréco-romaine et des mangas et jeux vidéo qui ont conquis la planète. De la fascination des élites nippones du 19e siècle pour la Grèce antique à l'influence actuelle de l'animation japonaise sur les artistes francophones, en passant par le média mix des années 80, l'exposition révèle un dialogue inattendu entre deux cultures que tout semblait séparer. Conférences, ateliers et soirées thématiques complètent la programmation. À Genève, le musée d'art et d'histoire accueille pour sa 6e carte blanche l'artiste genevois John M. Armleder. Riche de plus de 500 de ses œuvres, le musée a trouvé en lui le curateur idéal pour mettre en dialogue patrimoine et création contemporaine. Né de cette rencontre, Observatoire est une traversée thématique où chaque salle explore un univers différent. Des animaux à la peinture abstraite, des instruments de musique aux luminaires. Portés par des structures éphémères et des jeux de superposition, l'objet ordinaire et l'objet esthétique tissent un dialogue générant constamment de nouvelles associations. Une invitation à la déambulation pour que chacun compose son propre répertoire d'idées. À Paris, le Grand Palais présente pour la première fois en France une rétrospective complète consacrée à Leandro Erlich, enrichie de nouvelles productions. Né à Buenos Aires en 1973, l'artiste est mondialement connu pour ses installations immersives qui transforment le spectateur en acteur actif de l'œuvre. Le parcours réunit 14 installations monumentales et iconiques. Bateaux en lévitation, nuages en apesanteur, architecture moderniste transformée en labyrinthe infini ou encore un immeuble haussmannien basculé à l'horizontale que l'on peut escalader. Son travail explore les mécanismes de la perception, transformant l'architecture du quotidien en terrain d'expérimentation poétique et conceptuelle. À Marseille, les derniers jours sont à saisir pour découvrir Rivage céleste de Laurie Restagno à l'Intercontinental Marseille. L'artiste marseillaise a construit son univers autour de volutes et d'arabesques, spirales dansantes devenues sa signature. Pour cette exposition, elle rend hommage à sa région. La mer, les montagnes, le mistral et les ciels lumineux composent une série de 8 toiles dominées par le bleu et rehaussées de feuilles d'or 24 carats. Une célébration poétique de la Méditerranée entre ancrage terrestre et élévation lumineuse. Enfin, à Aise, la galerie municipale du village accueille du 1er au 10 juillet l'exposition de la peintre Anne Letouche. Formée à l'atelier de Janine Morales, elle aborde la toile sans thème privilégié, cherchant à retrouver l'émotion ressentie devant son sujet à travers diverses techniques. L'intensité des bleus méditerranéens à l'huile et à l'acrylique, la délicatesse d'un pétale de fleur à l'aquarelle, une pratique sensible entre présence au monde et mémoire des formes.
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2: Bienvenue à notre post-it. Une des choses qui est très à la mode, c'est parler de la discipline. Les choses qu'on peut réussir dans la vie si on arrive seulement à se discipliner, même si c'est juste une heure par jour. Mais est-ce que la Bible disait déjà quelque chose par rapport à cela? J'aimerais t'inviter à lire un texte avec moi qui se trouve dans la Bible, bien sûr, en Proverbes chapitre 16 et au verset 23. Dit comme ça le texte. « Mieux vaut un homme patient qu'un guerrier. » Mieux vaut celui qui se domine que celui qui prend une ville. Intéressant parce que d'un côté, on voit quelqu'un qui se maîtrise et de l'autre côté, on voit quelqu'un qui se laisse pousser par l'adrénaline et qui fait des choses. Rien de mauvais par rapport à ce deuxième. Mais le texte essaie de montrer quelque chose de très intéressant. C'est qu'on pourrait dire qu'une personne qui prend une ville, un guerrier, c'est quelqu'un rempli de courage et quelqu'un qui se maîtrise n'a pas tellement besoin de courage. Mais en fait, moi je trouve qu'on a autant besoin de courage pour une chose que pour une autre. Combien de fois t'as été pris par l'émotion? Tu étais en colère, tu avais la tristesse, tu avais une injustice devant toi, ou juste t'avais marre et t'avais pas envie de faire quelque chose. Et ces sentiments t'ont obligé à faire quelque chose. Ils t'ont donné une inertie pour ne rien faire. Ou alors ils t'ont fait dire des choses complètement regrettables. Tout ça, selon le texte biblique, pourrait être empêché par la maîtrise de soi. C'est pas anodin qu'en fait la maîtrise de soi, c'est un des fruits de l'esprit. Parce que bien qu'aujourd'hui, cette idée de se discipliner, d'avoir la maîtrise de soi, ça devient à la mode, depuis du temps biblique déjà que Dieu nous disait qu'un des fruits de l'esprit, c'est la maîtrise de soi. Et c'est vrai que c'est une clé pour réussir dans la vie, c'est une clé pour vivre mieux, avoir la certitude que l'esprit est là et qu'il nous aide à avoir ce courage de se contrôler. Mais il y a toujours cette idée qu'on est tiraillé d'un côté et de l'autre. D'un côté, ce que j'aimerais faire, ce que j'aimerais réagir, et l'autre côté, ce que mon esprit m'est en train de dire à l'oreille, fais pas ceci, fais pas cela, attends, tu vas voir dans le futur. Et c'est très compliqué. C'est pour cela que j'aimerais te dire aujourd'hui que si tu veux être une personne disciplinée, si tu veux avoir une bonne maîtrise de soi, c'est pas avec l'effort que tu vas véritablement réussir ça à 100%. Mais la Bible nous fait cette promesse que si tu te lances dans une relation avec l'Esprit, c'est comme tu plantes une petite graine dans la terre et qui après va grandir et donner un fruit, le fruit de l'Esprit. Et ces choses qu'on aimerait vraiment avoir pour bien vivre et pour réussir plus notre vie vont apparaître naturellement par la relation avec le Saint-Esprit. Si tu veux une vie disciplinée, si tu veux être vraiment au contrôle de ta vie, demande à l'Esprit d'être dans ta vie. Demande à Jésus aujourd'hui de venir dans ta vie et de semer cette petite semence de l'Esprit.
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0: 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Il est 20h.
1: Marie-Pierre Lamy, bienvenue au micro de Un air de famille. Vous avez une formation en psychothérapie, vous êtes aumônier de prison. Vous intervenez donc régulièrement à notre micro pour nous parler de la bonne entente du couple à travers ces différentes étapes. Et un point important à savoir gérer dans le couple, c'est la belle famille. Alors c'est un sujet qui fait souvent rire, mais aussi qui peut faire pleurer quelquefois. Qu'est-ce que vous avez à nous dire sur ce sujet-là, Marie-Pierre ?
2: Alors tout d'abord, c'est qu'on choisit son conjoint, mais on ne choisit pas sa belle famille.
1: C'est comme on choisit ses amis, mais on ne choisit pas sa famille.
2: Exactement. Alors voilà, on est dans une aventure aussi là qui est tout à découvrir. Alors, ouais, la belle famille, ça peut être un poids. Il y a des petits exemples, hein. Ça peut être des coups de téléphone intrusifs, des parents qui ne s'entendent pas, des beaux-parents qui ne s'entendent pas.
1: Et la belle famille peut être la source d'une séparation d'un couple ?
2: Tout dépend comment le couple va vivre, va
1: Mais
2: être en
1: relation.
2: Mais
1: ça peut venir jusque-là ? Ça peut arriver jusque-là ?
2: Oui, si on ne sait pas mettre les limites, oui. Et ça, c'est parfois malheureusement le cas pour certaines personnes.
1: Mais ça peut bien se passer aussi.
2: Oui, alors c'est là où il faut mettre tous ses espoirs. Parce que demander à l'autre de quitter sa famille et de ne plus être en lien avec les siens, c'est quand même terrible. Il a été aimé par ces personnes, il a été porté par ces personnes. Parfois financièrement, effectivement, pas lui demander maintenant parce que tu es avec moi, tu fais rupture totale. Alors là aussi, il y a des choses à mettre en place.
1: Alors donc, vous nous disiez, je vous ai interrompu, qu'il y avait des petites choses comme ça qui pouvaient être agaçantes. Alors vous parliez des coups de téléphone.
2: Des anniversaires à fêter, des services rendus.
1: Les anniversaires à fêter, il y en a marre d'aller au repas d'anniversaire du beau-père, de la belle-mère.
2: Oui, parce qu'il y a toute la smala. Enfin, ça peut être très lourd parfois. On ne sait pas trop comment les familles le vivent, mais parfois il y a des anniversaires qui sont très très lourds. Il faut qu'on soit tous là pour fêter l'anniversaire.
1: Il faut supporter toute la famille qui est rassemblée.
2: Et parfois, il faut rendre service. Peut-être il faut faire la vaisselle. Il faut. Non, mais si vous êtes la belle-fille, c'est peut-être difficile, hein, parce qu'il faut mettre la table. En fait, on nous demande aussi des obligations.
1: Oui, c'est quand ça devient une obligation que ça devient un problème.
2: Voilà, exactement. Alors, ce qui est aussi intéressant, c'est que souvent, le jeune couple ne se rend pas compte qu'il faut mettre aussi, au départ de sa vie à deux, une séparation nette avec la belle famille. Parce que le jeune couple se pose tellement de questions sur l'organisation de son temps, sur le temps des enfants. Et là, si le jeune couple se tourne vers la belle famille, demandant des conseils à papa et à maman, eh ben, c'est pas le couple qui va prendre les décisions. C'est papa et maman qui va rentrer dans le couple et donner ses avis et parfois prendre la décision à la place du mari ou de la femme. Donc, une période très importante, c'est qu'après le mariage, eh ben, on est ensemble. On va pas trop demander conseil à sa famille pour apprendre à fonctionner ensemble. Et après, voilà, ouverture sur la famille.
1: On n'a pas toujours besoin de demander des conseils pour en recevoir.
2: Oui, tout à fait, hein, tout à fait. Mais parfois, quand on se marie jeune, on se sent un petit peu perdu.
1: Oui, c'est vrai.
2: Alors, on va téléphoner à maman et le mari peut avoir le sentiment que ben, « Pourquoi tu demandes à ta mère ? Moi, je t'ai déjà répondu, voilà ma réponse. Voilà. »
1: Mais quand vous dites « bien marquer la rupture », ne veut pas dire forcément ne plus voir ses parents.
2: Non, non, non. Mais
1: ou ses beaux-parents.
2: Alors, non, non, pas du tout. Mais ça veut dire que j'ai peut-être des soucis à la maison, des problèmes, mais je ne demande pas la solution aux parents dans l'immédiat. C'est que je vais attendre, trouver une solution avec mon époux ou mon épouse, mettre en place quelque chose, nous, et après, suivant les résultats, peut-être demander un avis, des conseils. Mais au départ, se faire confiance en tant que couple.
1: Et comment est-ce qu'on arrive à gérer quand un des deux conjoints est très attaché à ses parents ? Est-ce que ça s'apprend d'avoir du recul sur ses propres parents ?
2: Oui, alors, comme je le dis à chaque fois, c'est quand même des choses dont il faut parler avant. C'est que dans la préparation au mariage, on pose la question « Comment tu ressens la famille de ton futur ? Qu'est-ce que tu sens ?» Et déjà, on en parle. Et on peut déjà prendre des positions et dire certaines choses. Et bien sûr, après, ce sont toujours des choses dont il faudra discuter. Mais on est très, très sensible quand l'autre critique ses propres parents. Comme s'il nous attaquait, nous.
1: C'est vrai.
2: Alors, c'est pas évident. Mais on est entouré avec des gens bienveillants, il faut espérer qu'on ait des amis aussi autour de soi pour qu'on prenne conscience de la relation parfois un peu fusionnelle avec son père ou avec sa mère.
1: Alors Marie-Pierre Lamy, nous arrivons au terme de notre chronique. Est-ce que votre phrase habituelle s'applique aussi dans le cadre de la belle famille ?
2: Eh oui, on pourrait dire « L'amour ne sera pas absence de conflit, mais comment dans nos conflits, je leur montre que je les aime. Papa, maman, bon papa, bon maman. »
1: Merci Marie-Pierre Lamy, à bientôt pour une prochaine chronique. Au revoir.

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0: 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Il est 21h. 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
1: C'est vous l'histoire. Ce qui m'avait choqué, c'est que bon voilà, c'était une entreprise de service. On avait remplacé le mot homme par le mot ressources. On vendait ou on prêtait des ressources et on en dégageait des marges. Et c'est quelque chose qui, enfin, quand on est chrétienne, c'est quelque chose qui est un peu difficile à pratiquer. Peut-être d'autres vont l'écrire, enfin, dans les contrats et sans trop y penser. Mais si on s'y attarde un peu, il y a quelque chose sur le plan éthique qui est quand même assez embêtant.
2: De valeurs humaines dans C'est vous l'histoire aujourd'hui. Notre invitée, Christina Rassolo-Noromalaz, est juriste spécialisée dans le droit des affaires internationales. Elle a travaillé dans une grande entreprise du CAC 40 et a été choquée par certaines pratiques contraires à l'éthique chrétienne qui est la sienne. Aujourd'hui, elle a choisi de s'investir dans l'économie sociale et solidaire. Elle témoigne au micro de François Sergi que l'humain mérite mieux que d'être considéré comme une ressource monnayable, voire même jetable.
1: J'ai fait une formation assez classique. J'étais en droit des affaires, puis en droit des affaires internationales. Et j'ai travaillé dans des entreprises de l'économie classique, de taille assez diverse. La dernière entreprise dans laquelle j'ai été salariée, c'était une entreprise du CAC 40. Au moment où on m'a enseigné le droit des contrats, c'est un peu comme si je portais de nouvelles lunettes plus performantes pour lire le monde. Enfin, c'était, je voyais des contrats partout dans la vie quotidienne et ça, j'étais complètement fascinée. J'ai cherché dans mon parcours professionnel à vraiment vivre cette interculturalité et les richesses linguistiques, quoi.
3: Et donc vous allez être engagée dans une entreprise et c'est là que vous allez vous rendre compte d'un certain nombre de choses. Alors dites-nous un petit peu.
1: Voilà, en fait, je suis arrivée enthousiaste dans mon premier CDI. Et ce qui m'avait choquée, c'est que bon, voilà, c'était une entreprise de service. On avait remplacé le mot homme par le mot ressource. On vendait ou on prêtait des ressources et on en dégageait des marges. Et c'est quelque chose qui, enfin, quand on est chrétienne, c'est quelque chose qui est un peu difficile à pratiquer. Bon, je pense qu'à un moment, peut-être d'autres vont l'écrire, enfin, dans les contrats et sans trop y penser. Mais si on s'y attarde un peu, il y a quelque chose sur le plan éthique qui est quand même assez embêtant. Les luttes de pouvoir, mais ça, c'est dans toute organisation. Et puis ensuite, en changeant d'entreprise, en passant donc dans cette entreprise du CAC 40 multinationale, je me suis rendu compte de la réalité de ce que c'était qu'une entreprise avec 100% de capital coté en bourse, la pression des agences de notation sur ces entreprises-là, sur le management, sur les choix stratégiques qui étaient faits, toute la flopée de plans de licenciement collectif qui s'étaient enchaînés. Il y a un moment où je me suis dit stop, il y avait un mal-être autour de moi et même en moi qui devenait croissant. Je me suis arrêtée pour réfléchir, je me suis dit mais qu'est-ce que je veux vraiment faire dans ma vie? Moi, quelle est ma part de responsabilité en tant que juriste? Et en tant que juriste chrétienne, est-ce que je peux continuer à alimenter cette grande machine, quoi?

0: somme, c'est une prise de conscience de la nocivité d'un certain système économique.
1: Oui.
0: Ça a été... Et vous ne vouliez pas être complice de cela?
1: Non, je voulais pas et je ne pouvais plus. Dans ce climat délétère, voilà, j'ai souffert, de, comme beaucoup de salariés aujourd'hui malheureusement, de souffrance au travail, qu'on pourrait même qualifier d'harcèlement moral. Et j'ai vu que finalement, ce système favorisait en fait l'apparition de ce genre de problème.
0: Donc vous avez démissionné?
1: Non, on avait trouvé un accord. J'ai quitté l'entreprise. Enfin, j'ai eu le temps en fait de réfléchir vraiment à ce que je voulais, faire, est-ce qu'il pouvait faire sens par rapport à ma vision de ce que devait être l'économie. Oui, parce que l'économie, ça reste, on l'oublie, mais ça reste un pan des relations humaines, la place de l'argent, la place de du respect de l'autre, à défaut de l'amour du prochain, la prise en compte de l'autre, des besoins et de l'environnement aussi. C'est des choses auxquelles j'étais sensible. L'économie sociale et solidaire fait écho à ces préoccupations-là pour le chrétien.
0: Ça a été un peu la réponse à vos questionnements, c'est de vous tourner vers cette économie sociale et solidaire, c'est ça?
1: Voilà, tout à fait. Au moment où j'ai décidé de m'engager dans mon doctorat en droit, il y avait ce projet de loi sur l'économie sociale et solidaire. Je voyais qu'au niveau étatique, donc, il y avait vraiment cette volonté de structurer, de développer cette façon de faire l'économie. On ne peut pas parler de secteur, mais on parle en fait de nouveaux modes d'entreprendre. J'avais envie de participer à cette réflexion.
0: Donc ça a été un sujet, c'est votre sujet de thèse en fait.
1: Voilà.
0: Alors, en avant-première, est-ce que vous pouvez nous dire... Bon, les titres de thèse et sujets de thèse sont parfois, pour le commun des mortels, incompréhensibles, mais là, ce n'est pas des mathématiques, ce n'est pas de la science, c'est l'économie. Quelle est votre thèse, finalement, résumée en quelques mots, si vous deviez dire quel est l'enjeu de cette thèse?
1: Je préfère le dire humblement parce que voilà, je ne suis qu'en deuxième année, mais mon objectif...
0: Enfin, deuxième année de doctorat.
1: Voilà, de doctorat. Et mon objectif, en fait, c'est de permettre, par des moyens, des instruments juridiques, des techniques juridiques, permettre aux entreprises de l'économie sociale et solidaire de financer plus facilement leur activité, sachant qu'on est dans un contexte où les subventions, les aides d'État se font rares. Voilà, et qu'elles vont devoir se tourner davantage vers le marché.
0: Pour vous, c'est l'avenir, l'économie sociale et solidaire?
1: Aujourd'hui, on dit que c'est 10% du PIB. À terme, en 2020, on pense que ça va générer 600 000 emplois. Les économistes qui se sont intéressés à la question vont dans le sens, oui, de dire que c'est l'avenir. Je suis plutôt prudente et je dirais que c'est en tout cas une alternative sérieuse à considérer.
2: Vous êtes toujours à l'écoute de C'est vous l'histoire et notre invitée Christina Rassolo, forte de son expérience professionnelle de juriste, plaide à notre micro pour une pratique d'entreprise et une économie éthiquement saine et solidaire. On écoute sa dernière intervention au micro de François Sergi.
1: À côté de ma thèse, je donne du conseil juridique bénévole et je rencontre des gens qui sont des hommes et des femmes de bonne volonté, avec des projets de questions sociales, des questions environnementales, considérations sur la santé, des choses comme ça qui vont m'interpeller. Je vais vouloir les aider à rendre leur projet viable, avoir un impact social en fait, en termes humains on va dire, à rendre le monde meilleur, à les aider en fait à aller dans ce sens-là, à améliorer le sort de nombreuses personnes, et en des termes chrétiens, à contribuer à l'avancement du royaume, quoi.
0: Alors un dernier mot, parce que donc j'ai bien compris que le déclic qui a fait un changement d'orientation, ça a été lorsque vous êtes aperçu qu'on a considéré des salariés comme des ressources. C'est le terme de ressources qui vous a fait tiquer. Pour moi, je le trouve très beau, ce terme. L'homme a des ressources à mettre au service. L'idée de parler d'homme en termes de ressources, ça vous gêne?
1: Je comprends ce que vous voulez dire. L'ennui, c'est que dans le contexte d'un contrat commercial, c'est le prêt de cette ressource qui est rémunérée. Ça chosifie un peu, si je peux me permettre, ça, enfin, on dirait plutôt réifier. Ça réifie l'humain et c'est là en fait que ça me dérange. Peut-être aussi que je suis un peu trop à fleur de peau parce que j'ai grandi à La Réunion, parce qu'il y a un contexte esclavagiste auquel moi je suis sensible et je n'entends pas le mot ressource. Comme d'autres personnes. Après, je ne suis pas en train de traiter les entreprises d'entreprises négrières, faut pas. Mais Mais voilà, il y a quelque chose qui coince à ce moment, sur le plan de l'éthique. Quoi. Mm-hmm.
0: Mais vous avez persévéré finalement pour rester dans ce secteur et dans ce créneau-là, plutôt que de devenir assistante sociale ou de vous engager dans une œuvre humanitaire ou d'avoir un créneau plus facile, justement. Vous avez persévéré, en fait, dans ce milieu-là.
1: C'est une question que je m'étais posée, c'est vrai. Il y a un moment, je voulais tout arrêter, je voulais plus être juriste. Je me suis dit, peut-être que je peux faire autre chose. J'ai vraiment cherché mon appel. Bon, je me suis dit que ça serait quand même dommage de vraiment tout envoyer valser, que je pense pas être une trop mauvaise juriste. Je me suis dit que j'avais peut-être des choses à faire avec mes connaissances. J'avais peut-être des capacités à faire, mais peut-être à utiliser autrement, en fait. Mais c'est vrai qu'à un moment, je m'étais même demandé si j'allais pas faire des études de théologie, m'engager dans la voie pastorale, ou même faire concrètement du social sur le terrain, quoi, comme vous le suggériez dans votre question.
0: Voilà, Christina Rassolo Noro Malaza, merci.
1: Merci à vous pour ce temps.

Bettina Rassolo de nous avoir interpellés sur le lieu de travail, mais aussi en d'autres espaces de notre quotidien. Donnons-nous à l'humain toute sa valeur et sa place? Je vous laisse donc avec cette question fondamentale en suspens. Si vous souhaitez nous partager vos réflexions, retrouvez-nous sur parole.fm et sur les réseaux sociaux où nous sommes présents. On se retrouve tout bientôt pour un prochain C'est vous l'Histoire, une émission signée Radio Réveil. À plus.

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0: conseils simples pour écolos débutants. Le papier, c'est des arbres. Effectivement, on l'oublie trop souvent, le papier, c'est des arbres. En plus de dire stop à la pub dans les boîtes aux lettres, il est urgent de faire le choix du papier recyclé. Produit à partir de fibres de papier récupérées, il consomme 20 fois moins de bois, 20 fois moins d'eau, 7 fois moins d'énergie que le papier classique et n'utilise pas plus de produits chimiques que le papier conventionnel. Et sur le plan de la qualité, il est désormais tout aussi présentable que son cousin non recyclé. Sachant qu'une page imprimée sur 6 n'est jamais utilisée, il est par ailleurs vivement conseillé de cesser les impressions à gogo. Alors avant d'imprimer, je me demande d'abord si c'est bien nécessaire. J'imprime autant que possible en recto verso. Je laisse des marges étroites et je réduis la police de caractère pour optimiser la surface d'impression. J'opte pour un papier de faible grammage. J'utilise comme brouillon le verso de feuilles déjà imprimées qui ne servent plus. Ce conseil est extrait du livre « Petit guide amusant pour écolo débutant » de Sarah Bien-Aimé aux éditions Terre Vivante.
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0: 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Il est 22h. 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
1: Installé dans une chaise longue, je goûte quelques instants de repos sur le balcon de mon appartement. Médina, mon épouse, en a fait un merveilleux endroit. On se croirait au milieu d'un massif de fleurs. Le soleil descend lentement à l'horizon. Il est 18h30. Des collines me parvient le son d'un cor des Alpes. Les montagnes ne sont pas loin. Il fait bon vivre. Une voix brise ma rêverie. « Écoute bien, papa, en Amérique, tu n'entendras plus jamais ce cor des Alpes. » Par ces quelques mots, mon fils, Johan, retournait le couteau dans la plaie. Il me rappelait que je venais de prendre une décision qui allait bouleverser une vie heureuse et bien réglée. J'avais accepté un poste important au siège de mon église. Était-ce raisonnable? Mes pensées s'agitaient. La charge qu'on m'avait confiée m'enthousiasmait et mon activité s'exercerait au niveau mondial. En revanche, en considérant les 1001 problèmes qui nous attendaient, mon ciel se couvrit de nuages. Quand une décision est prise en harmonie avec le but de sa vie, en accord avec ses principes, aucun problème ne devrait se poser. Pourtant, il y a toujours entre une bonne et une mauvaise décision un espace pour le doute. C'est l'ombre entre l'obscurité et la lumière. Comment en sortir? Il y a toujours un moyen de s'en sortir. Au principe de la réussite, il faut ajouter quelque chose de plus, quelque chose qui va nous permettre d'accepter une situation nouvelle ou imprévue. Un plus sans lequel une vie, même bien construite, serait paralysée par des doutes incessants et destructeurs. Ce plus n'est autre que la communication avec Dieu. Communiquer signifie parler, écouter, dialoguer. Alors n'oublie pas, réfléchis avec lenteur, mais exécute rapidement tes décisions. C'est une citation de Socrate. Et votre prochaine chronique a pour titre « Faire alliance et construire son arche ».
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2: Bonjour à tous, j'espère que vous allez bien et que vous avez passé une excellente semaine. Désolée, je déborde de joie, donc j'ai un petit peu de mal à parler, mais tout va bien. Aujourd'hui, on va aborder un thème qui s'appelle « Combattre pour la paix ». Avec le pasteur Jethro Camille, comment vas-tu ?
3: Bonjour Nafi, bonjour tout le monde, je suis en pleine forme, de très bonne humeur.
2: Toi aussi, t'as passé une super semaine ?
3: Oui, très belle semaine.
2: Et on va voir ce sujet également avec le pasteur Pascal Rodet. Comment vas-tu, Pascal ?
4: Très bien, Nafi, merci beaucoup.
2: Ouais. Toi aussi, tu débordes de joie et tout.
4: Oui, toujours, ça va.
2: Ça va. Combattre pour la paix. Moi, j'ai un neveu et une nièce. Ma nièce a 7 ans, mon neveu, il va avoir 4 ans. Et ils sont tous les deux en train de se chamailler. Mais j'ai trouvé une solution pour combattre pour la paix. À chaque fois qu'ils se disputent, bon, ça fonctionne que quand c'est l'après-midi, mais ça fonctionne très bien. Et quand ils se disputent, ce que je fais, c'est que je les pose à table et je leur dis, on se chamaille pas dans la famille. Donc, je sors une pâte à tartiner, pas n'importe laquelle, une qu'ils aiment bien tous les deux. Je sors du pain de mie et chacun doit faire une tartine pour l'autre. Et c'est le seul moyen de se réconcilier. Des fois, j'ai les soupçons de se battre devant moi pour ça. Mais en tout cas, ça marche très bien. En tout cas, l'autre doit donner de la joie à l'autre. Et effectivement, ça fonctionne bien. Je ne sais pas jusqu'à quel âge ça va marcher.
3: Je vais venir me disputer chez toi, tiens, du coup.
4: Et c'est selon la dimension de la pâte à tartiner dessus, quoi, c'est ça.
2: Des fois, ils sont encore fâchés. Exactement. Et c'est toujours la faute de l'autre. Alors, il faut refaire une tartine pour l'autre. Ah. Mais ce qui est bien, c'est qu'il faut refaire pour l'autre également. Donc ça marche très très très bien. Et est-ce que dans la Bible, il y a des personnages qui se sont, dans une même famille, disputés très fort ? Dans l'émission précédente, on a vu le droit d'aînesse, celui qui n'a pas été très honnête avec son frère jumeau, qui plus est en plus. Mais est-ce qu'il y a des frères et sœurs qui se sont disputés ? Il y a les frères Joseph aussi, la famille de Joseph,
4: oui,
2: qui se sont disputés.
4: Entre frères, ça a été quelque chose.
2: Ça a été quelque chose. Les conséquences ont été très loin, mais l'amour a triomphé à la fin quand même. Hein.
4: Oui.
2: Et est-ce qu'il y a d'autres frères ? Vous avez d'autres exemples à me citer ?
3: Oui, moi, spontanément, je pense à Caïn et Abel. C'est les premiers. Ah. C'est les premiers dans la Bible.
2: Effectivement, du coup, est-ce que tu pourrais me lire dans la Genèse, le verset 1 à 7 de la Genèse 4, s'il te plaît ?
3: Bien sûr. L'homme s'unit à Ève, sa femme. Elle devint enceinte et elle met au monde Caïn. Puis elle dit, avec l'aide du Seigneur, j'ai donné la vie à un petit homme. Elle met aussi au monde Abel, le frère de Caïn. Abel devient berger, Caïn cultive la terre. À la fin de l'année, Caïn apporte quelques récoltes du champ. Il les offre au Seigneur. De son côté, Abel apporte les premiers agneaux de son troupeau. Et il offre au Seigneur les meilleurs morceaux. Le Seigneur reçoit avec plaisir Abel et son offrande, mais il ne reçoit pas Caïn ni son offrande. C'est pourquoi Caïn devient très en colère. Son visage devient sombre de tristesse. Le Seigneur dit à Caïn, « Tu es en colère et ton visage est triste. Pourquoi ? Si tu agis bien, tu peux te remettre debout, mais si tu n'agis pas bien, le péché est comme un animal couché à ta porte. Il t'attend en cachette, prêt à t'attraper. Mais toi, sois plus fort que lui. »
2: Alors, il a dit quelque chose qui est très marquant. Si tu agis bien, je n'ai pas accepté ton offrande comme tu l'aurais souhaité, mais si tu le prends avec de la hauteur, comme tu l'as dit précédemment dans une émission précédente, tu le vivras bien. Mais si tu agis mal, tu te ronges toi-même. Enfin, c'est comme ça que je le comprends.
3: Oui, alors Caïn est dans la tourmente, hein. Il est en galère, il est en train de ruminer, il rage, il peste, il ne comprend pas. Et c'est très curieux parce qu'au lieu de te demander à Dieu, mais Dieu, mais écoute, je ne comprends pas, j'ai fait un effort quand même, j'ai travaillé dur pour t'amener tout ça. Pourquoi est-ce que tu n'acceptes pas mon offrande ? Ben non, il se met en colère, il ne résout pas le truc. Et finalement, non seulement il va commencer par se ronger lui-même, mais en plus il va finir par assassiner son frère de rage.
2: Les conséquences sont terribles.
3: Pour toute la famille, c'est désastreux.
2: De sa colère à lui ? C'est assez grave quand même.
4: Mm-hmm. Oui, c'est quelque chose qui est assez impressionnant. Mais ça, c'est la problématique des sentiments, en effet. Caïn est ici devant un dilemme. C'est-à-dire sa jalousie, sa difficulté de ne pas avoir été accepté. mais c'est à lui de savoir comment il veut le traiter. Et pour reprendre ce que disait Jethro sur le fait qu'il a même pas posé la question à Dieu pour savoir pourquoi. Il y a une offrande meilleure que l'autre. C'est Dieu, lui, qui va voir Cain pour lui poser la question. Qu'est-ce qui t'arrive ? T'as un problème ? T'as un souci ? Dis-moi. Je sais pas, réagis. Je vais bien, etc. C'est pas dit comme ça dans la Bible, mais oui. On sent pas un Cain très près.
2: Il n'est pas dans l'échange, en tout cas.
4: Il n'est pas dans l'échange. Et c'est un peu ça ce que Dieu est en train de lui dire. Attention, méfie-toi. Là, c'est tu es en train de creuser ta tombe. À l'entrée de ta porte, tu as la colère et le mal qui est prêt à sauter sur toi si tu réagis pas.
2: Mais quand on dit que la colère est mauvaise conseillère et que patience est mère des vertus, ça s'explique dedans. C'est-à-dire que sa colère a été telle, il a pas su. Je pense que ça nous arrive à tous. Surtout nous les femmes, désolée, hein, je vais peut-être nous enfoncer un peu, mais ouais. Souvent...
4: Non, quand... mais je pense qu'on est d'accord.
2: C'est bizarre. En fait, quand on va voir notre mari, quand nos maris viennent nous voir, le soir il rentre, nous on sait ce qu'il a fait, et il nous dit, qu'est-ce que t'as ? Et qu'il revient, il nous pose la question plusieurs fois, et nous on se dit, tu sais très bien, t'as qu'à trouver tout seul. Et à contrario, quand on demande à nos maris, qu'est-ce qu'il y a ? Bah lui, il prend un parchemin, il le déroule. Il dit tout ce qui. Oui, tu m'as fait ça. C'est très
5: explicite.
2: Très explicite quand même. Et en fait, c'est ça. Là, je dis pas que toutes les femmes ont de la colère. Attention, mesdames, c'est pas du tout ce que je suis en train de dire. On agit différemment. Mais souvent, des fois, quand on est fâché contre quelqu'un, quand la personne, je parle pour moi, on va dire que je parle que pour moi, la personne va venir me voir et va me dire ça va. Oui, ça va. Parce qu'en fait, j'ai pas envie de m'exprimer. Et des fois, il peut y avoir plusieurs raisons. Personnellement, parce que je sais que parfois je ne sais pas forcément bien dire les choses et du coup je préfère me taire.
4: Mais c'est ça qui est catastrophique. Alors, chez les hommes, c'est la même chose. Hein. On a l'habitude de dire que l'homme.
2: Chez les hommes aussi,
5: un peu comme ça.
4: L'homme a l'habitude de rentrer dans sa grotte quand il n'a pas envie de s'exprimer parce que ça ne va pas. Et qu'il faut laisser passer le temps. Ce n'est pas forcément bon non plus de rester enfermé et de ne pas dire. Parce qu'en face, tu t'imagines des tas de trucs, qu'est-ce qui se passe, pourquoi, il s'est passé quoi. Voire même toute une liste qu'on écrit soi-même en se disant il a dû se passer ça. Et après, pour remettre les morceaux, c'est plus compliqué.
2: On se fait un monde.
5: Je trouve ça fascinant de voir à quel point sur une vexation... on peut alimenter le feu de la colère.
2: Oui, bien sûr.
5: Pendant des heures, des jours.
2: Des années.
5: Et on va chercher.
2: Ça peut durer jusqu'à 25 ans.
5: Et on peut. Ah, tiens, tu parles d'expérience ?
2: Vécu. Ça peut durer jusqu'à 25 ans.
5: Et on va rechercher les vieux dossiers, les vieilles vexations pour allumer le feu de la colère.
2: C'est ça.
5: Et effectivement, si on parle trop vite, si on s'exprime trop vite, on peut. Parce que la colère est mauvaise conseillère, tu le disais. On peut faire beaucoup de dégâts. Mais si on ne s'exprime pas, on fera aussi beaucoup de dégâts et en plus, à soi-même, on va se pourrir complètement la vie. Donc, il faut trouver le moyen de regarder les choses avec la hauteur dont parlait Pascal dans une précédente étude, avec le recul et l'amour de Dieu et la sécurité que Dieu donne pour pouvoir ensuite exprimer les choses sainement pour résoudre des problématiques.
2: Je donne rarement deux anecdotes, mais là, je vais en donner une autre. J'ai lu une petite histoire qui est très, très pertinente et qui m'a fait beaucoup changer d'avis, à se dire, il ne faut pas s'imaginer ou penser pour les autres. C'est un homme qui tombe en panne sur le bord de la route, il est avec sa femme, et sa femme lui dit, ah bah tiens, il y a une maison là-bas, va demander un cric. Comme ça, on va pouvoir... il est là, il est 23h, je vais les déranger. Elle lui dit, non, mais vas-y, il est 23h, mais vas-y quand même. Et il y va, et au fur et à mesure, il se dit... oui, mais il est 23h, ça va les déranger, et moi, j'aimerais pas qu'on me le fasse à 23h.

0: Et est-ce que c'était le combat de Caïn ?
1: Ah, c'était clairement le combat de Caïn. Il était en pleine réflexion intérieure, où il s'est laissé envahir par la jalousie, par le questionnement. Il a dû se faire toute une liste de la raison pour laquelle il n'a pas reçu l'approbation de Dieu. Et visiblement, ce qui est d'ailleurs le cas pour tout le monde, ça se voyait extérieurement. Hein, puisque Dieu lui dit « Oh, mais t'as vu ta tête, là ? Qu'est-ce qu'il y a, Caïn ? Ça va pas ? Dis-moi. » Enfin, voilà, c'est alors qu'il n'a pas encore mis un seul mot sorti de sa bouche. Que...
2: Et il ne veut pas d'ailleurs. Hein.
1: Et il ne veut pas.
2: Il ne veut pas. Hein. Il veut garder le motif de sa colère. Il veut le chérir. Il veut entretenir sa colère et garder en lui-même. Et c'est parfois l'illusion, c'est que parfois quand on est en colère et qu'on a le sentiment d'être victime, quelque part, ça nous donne une forme de légitimité, une forme de valeur quelque part. Et beaucoup de gens passent leur vie à râler, je ne vise pas les Français, passent leur temps à râler, parce que ça leur donne un sentiment qu'ils valent quelque chose. Quoi. Donc Caïn s'est enfermé tout seul avec un piège. Et moi, ce que je veux dire, par contre, c'est que on a besoin parfois d'une aide extérieure, pour voir plus clair. Quand on est enfermé à l'intérieur de soi, comme ça, et je trouve que c'est très beau que Dieu vienne, et disent, mais pourquoi est-ce que tu es en colère? Et Dieu veut l'aider à prendre un petit peu de hauteur et regarder finalement le trou dans lequel il est en train de s'enfoncer tout seul. Et parfois, c'est bien d'aller raconter un petit peu sa vie à quelqu'un de fiable qui va t'aider, pas te conforter dans ta colère bêtement et te donner tout en raison, mais t'aider à prendre un peu de recul et à avoir un peu plus clair dans ce que tu fais. Oui.
0: Tu sais, il y a quelques années, j'ai demandé à une personne, mais pourquoi es-tu en colère contre moi? Oui, je peux pas te dire, tu sais très bien. Non, mais dis-moi. Et en fait, oui, mais t'as qu'à demander aux autres, ils savent. Et en fait, dans ma tête, je me suis dit, mais si tu me le dis pas, c'est qu'au fond de toi-même, tu sais que c'est pas légitime. Et que du coup, je vais te dire, ah, ce n'est que ça. Et en fait, je suis d'accord avec toi. Souvent, on a besoin d'être légitimé. Donc, on va demander... à notre frère, parce qu'on sait que notre frère, il sera d'accord avec nous. À notre père, parce qu'on sait que notre père, il sera d'accord avec nous. Il va nous soutenir, la famille, les gens qui... Oui, qui vont... Mais on ne demandera pas à quelqu'un d'autre qui sait qui pourra nous donner un contre-avis qui n'ira pas contre...
2: Qui n'ira pas dans le sens.
0: Dans le sens.
2: Sauf quand on est mature. Et sauf quand on est spirituellement sécure. Quand on est spirituellement en sécurité.
0: Oui.
2: On est content d'entendre des avis qui ne vont pas forcément dans notre sens et qui nous aident justement à prendre un peu de recul et puis nous sortir de l'ornière. Parce qu'après, quand tu regardes avec le recul, combien de fois, moi, ça m'est arrivé, t'es fâché, et puis tu vas avec la personne, et puis finalement, vous vous expliquez, et puis finalement, tu découvres qu'il n'y avait pas de vraie raison d'être fâché. Que c'était une mauvaise interprétation de tel ou tel événement, que l'autre avait vécu complètement différemment, où il y avait une circonstance indépendante de sa volonté qui l'a coincé. Enfin bref, plein de fois ça m'est arrivé d'être en colère dans le vide le plus complet et de perdre du temps, de l'énergie, de la bonne humeur, simplement parce que j'ai mal compris, mal interprété ce qui se jouait. Donc, quand on a cette maturité-là, on est content d'avoir quelqu'un qui te dit « Bon, bah écoute, Caïn, arrête de chouiner et tout, parlons maintenant, mettons les choses sur la table, qu'est-ce qui te fâche ?» Et puis là, on peut parler, quoi.
0: Et peux-tu me lire Éphésiens 6, 19, 20, s'il te plaît, Pascal ?
1: Priez aussi pour moi afin que Dieu mette sa parole dans ma bouche, alors j'annoncerai avec courage le mystère de la bonne nouvelle. Je suis le porte-parole de la bonne nouvelle et pour elle, je suis attaché avec des chaînes. Priez pour que je parle avec courage comme je dois le faire.
0: On est d'accord que c'est Paul qui dit ça ?
1: On est d'accord, tout à fait, oui.
0: Et du coup, moi Paul, je le vois comme quelqu'un de waouh, il est courageux, il arrive à lutter contre ses propres violences, c'est ça ?
1: Alors c'est ça, entre autres, mais surtout parce qu'il sait qu'il est toujours en plein combat. Là, quand il parle des chaînes, en plus, il est en prison à Rome. Donc il écrit quand même en pensant à tous les autres alors qu'il est dans une situation qui n'est pas simple. Et puis c'est aussi devant cette situation où il se réfère justement à Dieu, où il... Et c'est pour ça qu'il en appelle aux autres en disant « Priez pour moi, priez pour... » Je continue à garder cette bonne nouvelle en moi pour le donner aux autres, même si j'ai des chaînes avec moi.
0: Je reviens sur Caïn pour revenir à Paul. En fait, est-ce que Caïn n'aurait pas dû se pardonner pour pouvoir avancer ?
1: Alors, il aurait dû d'abord, avant de se pardonner, prendre de la hauteur, comme on a dit tout à l'heure. On ne peut pas se pardonner... Si on ne sait pas pourquoi, de quoi on doit se pardonner. J'étais jaloux. Alors ça, il y en a pas beaucoup qui sont prêts à le dire. Hein. Ouais, je m'excuse. Là, je me suis emporté, mais j'étais jaloux de voir que tu as eu la promotion et pas moi, alors que j'ai bossé comme pas possible.
0: D'accord.
1: Mais ça, je ne peux me pardonner avec moi-même d'avoir de m'être mis en cause.

0: colère que si j'avoue la raison pour laquelle je suis mis en colère.
1: Et Paul, du coup, se dit, j'ai peut-être eu de la colère en moi, parce que je ne suis pas sûre que Paul ait eu de la colère. Il a l'air d'être très apaisé quand même. Pour quelqu'un qui est en prison,
0: alors,
1: moi, je suis...
0: C'est un homme très apaisé. Oh oui, à la fin, oui, bien
1: je
0: sûr.
1: Je ne comprends pas.
0: Et puis avec plein de confiance en
1: oui,
0: Dieu.
1: Oui, c'est ça.
0: Mais enfin, c'était quand même un homme assez colérique. Pas dans le sens où il était tout le temps en colère, mais dans le sens où c'est un homme
2: d'action. Qui, hein,
0: d'action. Voilà, c'est ça.
2: Il tranche dans le vif.
0: Mais exactement. L'exemple le plus frappant, c'est que Paul fait un voyage missionnaire avec Barnabas. Ils emmènent Marc. Et puis ce petit genou là, au bout de quelques semaines, quelques mois, il fout le camp parce que bah c'est dur, quoi. Et puis on n'a pas envie. Et puis voilà. Et puis c'est pas tout à fait ce que je pensais. Donc hop là. Et Paul a pas du tout aimé. Et à un moment même d'ailleurs, quand Barnabas lui dit quelques années après, bon allez, on va reprendre Marc pour refaire un autre voyage avec lui. Non mais tu rigoles, il nous a abandonnés. Mais non. Et hop là, Paul, là, tac, terminé. On n'en parle plus. Je ne veux pas travailler avec Marc. Donc il avait, oui, un caractère fort.
2: Mais il a évolué. Hein.
0: Mais il a évolué.
2: Il a évolué. Hein.
0: Exactement.
2: À tel point, et j'aime beaucoup ce passage d'Éphésiens 6, parce que quand il parle des armes du chrétien, et qu'on réfléchit un petit peu aux armes dont il parle, dans ce fameux passage, là que je ne vais pas relire, mais on se rend compte qu'en fait, quand on prend ces armes-là, les gens qui sont autour de nous se sentent mieux. Il y a des armes, quand tu les prends, tu sors ton épée littérale. Tu sors ton bouclier littéral, tu vas faire du dégât, tu as du bras qui va gicler dans tous les sens, en fait, ça va être terrible. Ça va être épouvantable. Les armes du chrétien, quand un chrétien prend les armes, les gens autour se sentent mieux. Les gens autour, ils voient plus clair. Les gens autour se sentent bénis. Et les armes du chrétien, ce sont des armes qui amènent de la joie et de la paix, quand bien même on est soi-même dans une situation terrible. Et Paul est en prison, et il amène aux Éphésiens, et à nous, au travers des Éphésiens, de la paix, de la joie, de l'espérance, et des conseils de bon sens pour faire face non seulement aux agressions qui viennent de l'extérieur,
1: oui,
2: contre nous, mais aussi pour faire face aux agressions que nous, on pourrait faire subir à l'extérieur. Parce qu'on se bat souvent comme les héros ou les justes qui sont victimes des méchants autres, mais bien souvent, on peut faire du mal aux autres aussi.
1: Exactement.
2: Donc, Paul nous aide à voir plus clair.
1: Bah, je vous remercie beaucoup, parce que ça me donne de l'espoir, ne serait-ce que pour moi. Hein. Je vais commencer à prendre toutes ces armes.
2: On en est tous là.
1: En tout cas, merci beaucoup. Je vous souhaite de passer une excellente semaine. Merci à ceux qui nous ont écoutés et regardés. Et encore une fois, si vous souhaitez, vous pouvez regarder les émissions précédentes ou nous retrouver sur Instagram. Je vous souhaite de passer une excellente semaine. Bonne semaine.
2: Merci, au revoir.

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1: Bienvenue pour notre émission Dialoguer, une émission avec l'imam Hamed et le pasteur Pierre. Bonjour à chacun.
2: Bonjour.
3: Bonjour.
1: Merci et heureux de vous retrouver à ce micro. Alors, comme à notre habitude, eh bien, nous aborderons aujourd'hui un sujet autour duquel nous échangerons. Et précisément, il s'agira de la lecture de foi que vos écrits saints, le Coran pour vous, imam Hamed, et la Bible pour vous, pasteur Pierre, eh bien, vous inspirent. Alors, pasteur Pierre, quel regard posez-vous de manière générale sur la Bible ?
2: C'est un livre qui a été inspiré par Dieu, voulu par Dieu, et à travers lequel il nous fait comprendre ce qu'il veut pour nous, afin de pouvoir nous permettre de vivre de meilleure façon, et puis surtout de finir dans la vie éternelle. Parce que notre vie actuelle, ce n'est que le début d'une vie que Dieu voudrait plus belle que celle qu'on a en ce moment sur Terre.
1: Et donc ces écrits saints que sont la Bible, qu'est-ce que ça représente pour vous en tant que chrétien ? Ça a une signification particulière ? C'est la parole de Dieu, c'est...
2: Oui, c'est la parole de Dieu, puisque c'est Dieu qui l'a inspirée, c'est-à-dire qu'elle contient ce que Dieu veut que nous sachions, que nous comprenions, et c'est donc important de prendre cette parole au sérieux. Alors bien sûr, pour bien la comprendre, il faut la replacer dans son contexte. Malheureusement, beaucoup de gens ne le font pas. Ils le lisent au premier degré comme si ça avait été écrit aujourd'hui. Alors c'est sûr que là, on peut arriver à des mauvaises compréhensions, alors que si on replace dans le contexte et on cherche à comprendre comment est-ce que c'était compris à l'époque, qu'est-ce que ça voulait dire à l'époque, et qu'on transpose ça aujourd'hui pour garder la même chose aujourd'hui, on se rend compte qu'en fait, il n'y a pas de problème.
1: Donc reviendra sur ça,
2: mais pas c'est,
1: sur
2: c'est juste que la manière de dire les choses il y a 2000, 3000, même plus 3500 ans en arrière, forcément la manière d'exprimer les choses à l'époque, le contexte de l'époque n'avait rien à voir avec celui d'aujourd'hui, donc il faut tenir compte de ça.
1: Alors, imam Hamed, je me tourne vers vous. Eh bien, la même question, hein, en quelque sorte. Qu'est-ce que représente le Coran pour vous en tant que musulman? Comment vous recevez les écrits saints qui émanent du Coran?
3: Le Coran, c'est la parole de Dieu révélée, hein, révélée à son messager. Et donc, il représente cette parole à travers laquelle Dieu nous parle, il s'adresse à l'homme pour se faire connaître, pour faire comprendre son message et également ses enseignements, ce dont il a besoin l'homme, puisque c'est Dieu qui l'a créé, donc il a besoin de son créateur pour comprendre son existence, pour comprendre comment il doit se faire sa vie, comment il doit cheminer, comment il doit rencontrer Dieu par la suite. Comme il a dit Pierre, ce message s'adresse à l'homme ici-bas, mais en même temps il l'oriente vers une fin qui est donc le retour vers le Créateur et le rencontrer à travers, après avoir fait ce voyage dans ce bas monde qui consiste justement à tirer profit de ces enseignements de Dieu qui nous guide et qui nous permettent de voir clair et comprendre le pourquoi de l'existence de l'homme et la mission qui lui est demandée à accomplir dans cette vie pour être en harmonie. En harmonie avec lui-même, avec son environnement et rencontrer Dieu dans les meilleures conditions.
1: Et alors, le pasteur Pierre commençait à nous expliquer qu'il fallait recontextualiser parfois les écrits pour mieux les comprendre. Vous avez des règles d'interprétation, Imam Ahmed, en islam ?
3: Alors, effectivement, c'est-à-dire, nous, c'est très clair. Le message coranique nous livre deux types d'enseignements. Un enseignement immuable, qui ne change pas, qui est fixe, qui n'évolue pas, c'est celui du rapport de l'être humain avec le rapport spirituel avec Dieu. La foi, le rapport avec l'invisible, avec tout ce qui est dogme. Ça, c'est quelque chose qui est inchangé aujourd'hui, comme hier, comme demain, puisque la foi ne change pas, enfin le rapport de la foi avec Dieu. Maintenant, c'est vrai qu'il y a une autre partie du message qui traite des questions de la vie quotidienne de l'homme et qui est en rapport avec le contexte. Et ça, évidemment, bien sûr, ça, les contextes, les temps sont différents, les contextes sont différents. Donc là également, il y a des enseignements justement qui incitent à contextualiser les choses par rapport à son environnement, par rapport à la réalité qu'on vit, et ça, c'est ce qu'on appelle la partie qui évolue, c'est-à-dire la vie aujourd'hui, c'est pas celle d'il y a 1500 ans, c'est tout à fait normal que la façon de voir, de comprendre, de réfléchir et d'agir, elle est tout à fait différente, et elle est liée au contexte. Ça, c'est la contextualisation fait partie justement du rapport de l'homme à la réalité dans laquelle il vit.
1: Est-ce que vous auriez un exemple à nous donner sur un passage qui serait au regard d'une évolution de la société ? Est-ce que vous avez, je vous prends peut-être au dépourvu, un texte en tête ?
3: Il y a dans le chapitre 2 du Coran, il y a justement le verset ou les versets qui parlent de ça, de cette question, qui nous dit Dieu a révélé des versets qui sont la mère du Coran, la partie immuable du Coran, et qui n'évolue pas, qui sont des versets qui ne changent pas. Mais ils sont minoritaires, mais la plupart des textes, eux, ils évoluent en fonction du contexte. Donc, comme exemple, qu'est-ce qu'on peut... Par exemple, l'organisation d'une société ou l'organisation sociale de la vie. C'est sûr que les rapports entre les gens, la façon d'organiser sa vie, surtout du point de vue matériel et social, aujourd'hui, elle est très très différente par rapport à hier. Et donc, il faut s'adapter au contexte, à l'environnement, aux besoins, aux moyens du temps pour pouvoir vivre en harmonie avec son temps, c'est-à-dire... ne pas dépendre d'une situation ancienne par rapport à un monde moderne et nouveau dans lequel il faut que l'esprit humain évolue et qu'il appréhende la réalité actuelle, quoi.
1: Donc à la lecture du texte saint, savoir faire la transposition par rapport à l'époque dans laquelle on évolue et on vit.
3: Oui, c'est-à-dire, si vous voulez, dans le Coran, il y a une très grande souplesse. La logique ou la vision coranique, elle est très, très souple. Elle répond aux besoins de l'homme. C'est-à-dire, quel que soit le contexte, il ne doit pas y avoir contradiction entre la foi ou entre les textes et le contexte. Bien au contraire, il faut que les textes accompagnent le contexte et puissent offrir, apporter cette souplesse. Je vous donne un exemple, la prière. Pour les musulmans, la prière, c'est quelque chose qui est bien précis, etc. Comment faire la prière, à quel moment il faut faire la prière. Quand on est dans une situation de vie normale. Mais dès qu'on voyage, par exemple, lorsque la personne musulmane est en voyage, il y a des choses qui changent par rapport à la pratique de la prière. Pourquoi ? Parce que nous sommes en voyage, donc on n'a pas le même temps. On n'a pas la même, la même situation, la même facilité de pouvoir faire les choses comme on veut. Il y a des contraintes du voyage, il y a les contraintes de temps, etc. Et donc, il y a ce qu'on appelle la prière du voyageur. Ça s'appelle prière du voyageur parce que elle correspond à la situation du voyageur. Par exemple, on raccourcit la prière, on regroupe certaines prières. Tout ça, c'est pour faciliter aux voyageurs, tout en étant dans la pratique de la religion, de la prière, en même temps répondre à son besoin du voyage, où il a besoin d'être allégé, de ne pas avoir l'obligation de faire exactement comme s'il n'est pas en voyage. Pourquoi ? Parce que la situation a changé. Le voyage, c'est pas vivre chez soi, c'est vivre sur la route, dans un hôtel, dans une situation qui bouleverse tout. Et donc, il y a des choses comme ça, il y a beaucoup de choses comme ça. Également le jeûne, quand on est malade, c'est pas quand on est en bonne santé. Donc, si vous voulez, la législation musulmane, elle a un dispositif assez large qui répond à des situations de contraintes ou de difficultés pour permettre justement aux croyants de pouvoir vivre sa foi, mais dans la facilité, dans l'aisance, sans le priver de pratiquer sa foi. Tout en pratiquant sa foi, la pratiquer, mais selon le contexte et selon la situation et le moment où il vit.
1: Merci Imam Ahmed. Pasteur Pierre, je me tourne vers vous, je vous pose aussi cette question. Vous avez commencé à l'évoquer dans votre intervention précédente. Quelles sont les règles d'interprétation quand on lit la Bible ?
2: On a déjà dit qu'il fallait replacer dans le contexte, ça c'est important.
1: Le contexte, c'est lequel ?
2: Quand on a affaire à un texte écrit il y a plusieurs milliers d'années, forcément c'est pas la même chose. Juste pour donner un exemple, dans la Torah, hein, qui est la première partie de la Bible, on lit à un moment donné par exemple œil pour œil, dent pour dent. Alors aujourd'hui beaucoup de gens quand ils lisent ça ils sont choqués, mais comment la Bible qui nous enseigne de nous venger, c'est de la violence, c'est pas bien, et pareil, on nous dit que Dieu est amour et là on voit pas ça. Le problème c'est que si on replace dans le contexte, eh bien, on se rend compte que, à l'époque, les gens avaient l'habitude de rendre 1000 fois plus. Et quand Dieu leur dit œil pour œil, dent pour dent, il est en train de les limiter en leur disant attention, vous ne rendez que la même chose. Bon, en réalité, Dieu a dit le maximum qu'il pouvait dire à l'époque, parce que s'il avait dit directement, comme Jésus a dit plus tard, maintenant vous ne vous vengez plus, vous laissez la vengeance à Dieu, et vous aimez vos ennemis, et vous priez pour ceux qui vous maltraitent, ça n'aurait tout simplement pas été compris. Alors Dieu leur dit déjà, commencez par ne rendre que la même chose et pas plus, comme vous avez l'habitude. Et par la suite, quand les gens avaient enfin intégré ça, Jésus vient et il dit, maintenant, vous laissez ça à Dieu. Vous, votre rôle, c'est d'aimer les autres. Même ceux qui sont méchants, même ceux qui ne le méritent pas, même ceux que vous n'avez pas envie d'aimer. Parce que Dieu va vous donner la force de le faire.
1: Et ça, c'est toujours valable aujourd'hui, alors ?
2: Et ça, c'est toujours valable aujourd'hui. Jésus est venu et il a dit les choses que Dieu aurait voulu dire au départ, mais que les hommes ne pouvaient pas comprendre. Alors, il a commencé à dire quelque chose à mi-chemin, et voilà. Donc, il faut replacer dans le contexte, et on se rend compte que si on replace dans le contexte, en fait, c'est déjà l'amour de Dieu qui s'exprime, parce qu'il limite les gens dans leur sauvagerie. C'est vrai que la civilisation occidentale, elle a pris la Bible en oubliant son origine orientale, et c'est important de revenir à cette origine du Moyen-Orient, hein, et que de replacer dans le contexte culturel de l'époque du Moyen-Orient, ça aide à beaucoup mieux comprendre des choses, ça c'est vrai. Et bon, maintenant, c'est important aussi, dans les règles d'interprétation, de tenir compte si on a affaire à un texte historique, si on a affaire à un texte poétique, si on a affaire à un texte prophétique, les textes prophétiques, par exemple, sont remplis d'images, de symboles. C'est important de tenir compte de cela, alors que dans un texte historique, ce ne sera pas des symboles. Là, on a réellement une description réelle des choses. Donc, c'est important de tenir compte de ces différentes sortes de textes aussi.

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1: Et alors j'ai envie de me tourner à la, en même temps vers l'imam Ahmed et vous, pasteur Pierre, mais vous ne pourrez pas répondre en même temps parce que sinon ça va être la cacophonie. Quel est le risque d'une mauvaise lecture des Écritures saintes, imam Ahmed ? Ou quels sont les risques ? Parce qu'il y en a peut-être plusieurs.
2: Déjà, c'est-à-dire pour faire une lecture juste, il faut justement tenir compte de ces deux paramètres. Le premier, c'est la lecture de foi. C'est-à-dire, pour moi, lecture de foi consiste à lire à partir de ce rapport qu'on a avec Dieu, ce rapport spirituel qui est basé sur justement le rapport qu'on a avec les textes lus à partir de la foi, avec un cœur connecté à Dieu, et en même temps savoir que en plus de ça, il faut tenir compte du contexte. Oui, parce que le contexte, lui, évolue. Comme je disais au début, le rapport à Dieu, c'est un rapport constant qui est censé être le même rapport. Mais le rapport à la réalité, c'est quelque chose qui change, qui évolue en fonction du contexte. Donc c'est vrai que si on veut faire un petit peu la remarque par rapport à des lectures incomplètes ou des lectures qui sont inexactes, c'est soit parce qu'on néglige cet aspect qui est la lecture de foi. La personne des fois, elle peut...
1: La dimension de foi devient très importante.
2: Mmh. C'est pour ça qu'une lecture juste, elle ne peut qu'être une lecture à partir de la foi. Quelqu'un qui n'a pas la foi, ça lui manque cette partie essentielle dans la lecture de ce qui est révélé par Dieu. Et comme la relation avec Dieu est une relation de foi, de spiritualité, celui qui, par exemple, si on prend l'exemple d'un athée, sa lecture, elle sera une lecture, on va dire, littéraliste ou superficielle ou basée sur un élément exclusivement humain. Il n'y aura pas cette dimension du rapport au divin. Et ça, c'est très très important, parce que ces textes, ce sont des textes sacrés, c'est pas des textes humains, c'est pas... Donc on a besoin de recevoir ou d'être réceptif de ce que nous communique sous celui qui nous parle, qui est Dieu. Donc souvent, il y a l'erreur dans certaines lectures de certaines personnes qui lisent en faisant abstraction de cet élément de foi qui est très important. Et aussi, des fois, on va trouver des gens qui font une lecture en négligeant le contexte aussi. Ça, quelqu'un qui lit que à partir de la foi, mais il néglige le côté évolution, le côté contemporain, le côté réalité, etc. Celui-là aussi, même s'il a une forte foi, s'il ne tient pas compte du contexte, il risque de faire aussi... Enfin, ce n'est pas qu'il risque, mais c'est sûr qu'il fera une lecture incomplète, ça c'est sûr. Mmh.
1: Pasteur Pierre, je me tourne vers vous. Donc, pour vous, quels sont les risques d'une mauvaise lecture de la Bible ?
3: C'est d'arriver à faire dire au texte le contraire de ce qu'il veut vraiment dire.
1: Carrément le contraire ?
3: Des fois, oui. C'est-à-dire que lorsque on a une lecture de foi, ça veut dire qu'on se met à l'écoute du texte. Qu'est-ce que le texte a à me dire ?
1: Et pour vous aussi, la foi change tout dans la lecture de la Bible ?
3: Oui, parce que si je me mets à l'écoute du texte, c'est le texte qui me parle. Mais maintenant, une mauvaise lecture du texte, c'est quand je vais lire le texte avec mes idées préconçues et je mets mes idées dans le texte. Pour donner un terme théologique, une bonne lecture de foi, c'est une exégèse. On sort le sens hors du texte. Alors que beaucoup de gens font le contraire, de l'exégèse, c'est-à-dire qu'ils mettent leur sens dans le texte. Alors c'est sûr que des fois on voit des gens, ils lisent les Écritures saintes et ils deviennent de plus en plus violents. Pourquoi ? tout simplement parce qu'ils sont à la recherche de tous les textes, parce que dans leur tête déjà ils sont violents, alors ils sont à la recherche de tous les textes qui, où ils peuvent se sentir confirmés dans leurs idées préconçues, et après ils vont agir de manière violente, mais c'est pas parce que c'est ce que le texte leur a dit, c'est parce qu'ils ont cherché ça dans, pour confirmer leurs idées préconçues.
1: Et alors vous, dans votre pratique quotidienne, Pasteur Pierre, quand vous lisez la Bible, j'imagine que vous la lisez de manière quotidienne, qu'est-ce que le texte vous apporte dans votre foi, dans votre vie de tous les jours, dans votre relation à Dieu? Qu'est-ce que ça vous apporte, le texte?
3: Quand on se met à lire le texte en se mettant, comme j'ai dit, à l'écoute du texte, ce texte peut se transformer en prière. C'est-à-dire qu'en lisant le texte, je suis en communion avec Dieu. Puisqu'il me parle à travers ce texte, moi, je peux répondre à ce texte. Et en fait, la lecture du texte devient en même temps une sorte de prière à Dieu, puisque je peux reprendre les paroles et les redire sous forme de prière et de dialogue avec Dieu. Ça, c'est être à l'écoute du texte. D'autres vont, oui, comme j'ai dit, vont juste se contenter de lire le texte sans chercher à comprendre ce que ça leur dit, ou alors vont chercher à lire le texte, mais pour rechercher un but qui correspond à ce qu'ils ont déjà dans la tête d'avance. Là, c'est sûr, il ne va pas du tout se passer la même chose, hein, dans leur cœur, dans leur tête, dans leur esprit.
1: Et vous avez un exemple à nous donner à partir d'un texte. Vous auriez un exemple à nous donner et nous dire comment vous, avec quelles lunettes en quelque sorte, ou quel filtre vous comprenez ce texte en question.
3: Si je prends le psaume 23 par exemple, l'Éternel est mon berger, je ne manquerai de rien. Ça c'est le premier verset. L'Éternel est mon berger. Oui. Dieu me dit qu'il est mon berger. Ben, Seigneur, merci, merci de diriger ma vie et aide-moi à bien te suivre. Hein. Et je ne manquerai de rien. Merci de prendre soin de moi. Merci de m'apporter ce dont j'ai besoin et aide-moi à rechercher ce qui est vraiment bon pour moi. Et puis après, voilà, je peux continuer les versets les uns après les autres. Mais cette lecture est en même temps une relation avec Dieu.
1: Imam Ahmed, je me tourne à nouveau vers vous. Quel rapport vous avez avec le texte sacré? Qu'est-ce qu'il vous apporte dans votre vie quotidienne, dans votre foi, dans votre relation avec Dieu? Quelle importance a ce texte?
2: Il m'apporte beaucoup. Il m'apporte l'essentiel, en fait. Il nourrit ma foi, il nourrit mon cœur, et moi en tant que croyant, j'ai besoin de deux choses. J'ai besoin, pour pouvoir vivre, d'entretenir mon corps, c'est-à-dire de manger, de boire, de respirer, etc. C'est indispensable pour la vie de l'être humain, mais en même temps j'ai besoin de nourriture spirituelle. Et cette nourriture spirituelle, je la reçois en lisant justement les textes, en écoutant Dieu, ce qu'il me dit à travers sa parole. Parce que c'est ça aussi les textes. Les textes, ils s'adressent à ce qu'il y a de profond en moi, cet être intérieur qui est mon cœur, et qui a besoin de ça pour réaliser cette vie fondamentale qui est la vie spirituelle qui est même plus importante encore que la vie physique, biologique. Et donc ça, je ne peux le trouver que en étant en rapport avec mon Créateur qui m'a créé, qui me connaît et qui m'oriente pour pouvoir à la fois établir ce rapport avec lui et mener ma vie en harmonie entre mon intérieur et entre mon cœur et mon corps. Et donc, c'est en ça que la parole de Dieu, que le texte est très très fort. Rien d'autre ne peut apporter ça au cœur, si ce n'est celui qui connaît ce qui est apparent et ce qui est caché. Et l'intérieur, c'est quelque chose de caché, et il n'y a que Dieu qui peut suffire et combler l'être humain par ce dont il a besoin, et c'est ce qu'on trouve en lisant les textes, justement, cette parole, ce message, cette guidance qui permet justement d'avoir cette sérénité, cette tranquillité intérieure qui nous permet de vivre complètement.
1: Et alors, si on doit conclure, parce qu'il faut conclure cette émission, qu'est-ce que vous auriez envie de dire aux auditeurs là, qui nous écoutent à propos du texte sacré? Qu'est-ce que vous avez envie de dire? Peut-être à les encourager à ouvrir les écrits saints?
2: Tout à fait, voilà. Et ça, pour donner un exemple, chez nous, les musulmans, nous avons une prière qu'on lit, c'est un texte qu'on lit tous les jours, un texte coranique qui est le premier chapitre du Coran qui s'appelle l'ouverture, ça s'appelle aussi la clé, on peut traduire ça aussi par la clé, et que les musulmans répètent dans chaque prière tous les jours, donc plusieurs fois par jour, puisque les prières sont très nombreuses dans la journée. Et ce texte est une prière qui consiste à établir un dialogue entre le croyant et son Seigneur. C'est comme ça qu'elle se présente. C'est un chapitre où on parle à Dieu et Dieu nous parle. Ce texte, il résume pratiquement tout le Coran. Enfin, le sens général du Coran, il est inclus dans ce chapitre qui est composé de sept versets. Et dans ces versets, il y a une communication très très riche et très très apaisante qui consiste à la fois à connaître Dieu et à demander à Dieu de nous guider, de nous montrer comment être guidé et sur quel modèle, c'est quoi le modèle d'être guidé, et d'être préservé d'une mauvaise fin, c'est-à-dire d'avoir une voie de droiture, une voie qui ressemble à ce que Dieu il a comblé de ses bienfaits, les prophètes, ce que Dieu a donné comme exemple, homme exemple pour l'adorer, et qui ont accompli un parcours parfait d'adoration, et que l'on connaît, puisqu'on a leur biographie, leur histoire, etc. Et tout ça, c'est dans le but de pouvoir en fait réussir ce parcours sur Terre à partir d'un modèle. Que même si aujourd'hui il n'est pas parmi nous, le modèle, ou les modèles, les prophètes, ne sont pas parmi nous, mais on a leur récit qui est apporté soit dans le Coran, soit dans des biographies qui nous tracent un petit peu leur façon d'avoir assumé et vécu cette relation avec Dieu et dans la vie. En tout cas, dans ce rapport spirituel, même si, encore une fois, le contexte, lui, il évolue, mais le contexte, c'est toujours à la portée de l'homme, quelle que soit la période dans laquelle il vit, mais essentiellement ce rapport qui doit être la garantie de mener une vie spirituelle et un rapport sain avec Dieu, nous l'apprenons à travers ce texte justement et à travers ce modèle.
1: Pasteur Pierre, pour conclure, qu'est-ce que vous auriez envie de dire aux auditeurs à propos des Écritures saintes ?
3: Alors j'aimerais aborder un sujet qu'on n'a pas abordé, c'est la conception de l'inspiration. C'est-à-dire que Dieu a inspiré des prophètes qui ont parlé de sa part, et si Dieu a inspiré ses prophètes, c'est pour nous faire passer un message. Donc ce que nous considérons inspiré, c'est pas les mots en eux-mêmes, mais c'est l'idée véhiculée par les mots, c'est le message transmis par les mots. C'est ça que Dieu veut nous faire comprendre. Et justement, nous pensons que ce message doit pouvoir parvenir au maximum de gens de la manière la plus compréhensible possible. C'est pourquoi, d'ailleurs, c'est pourquoi on l'a traduit dans toutes les langues, pour que tout le monde puisse le lire de la manière la plus facile possible. Et pourquoi on le fait, c'est que on voit bien que Dieu lui-même ne s'est pas limité à une seule langue, puisque la Torah, il l'a inspirée en hébreu, l'Évangile, il l'a inspirée en grec. Donc Dieu lui-même est capable de parler à tous les êtres humains dans toutes les langues de la terre. Et donc, voilà, ça c'est quelque chose qui nous paraît important, de pouvoir se mettre à l'écoute du texte. Ça c'est vraiment important, parce que si je lis la Bible comme si je lisais un roman, ça ne marche pas.
1: Eh bien, nous arrivons à la fin de cette émission. C'était Dialoguer. Nous étions donc aujourd'hui en compagnie du pasteur Pierre et de l'imam Amen. Merci beaucoup à chacun de vous. On se retrouve pour une prochaine émission très bientôt. Aujourd'hui, il était question de la lecture de foi de vos écrits saints respectifs, c'est-à-dire le Coran et la Bible. Merci beaucoup. À bientôt. Au revoir.
2: Merci. Au revoir.
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1: Le score actuel est de 2-7 à 1 pour Berrettini. Et 6 jeux à 6 dans le troisième set qui se poursuit encore. 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

0: En football, la Norvège s'est imposée ce soir face à la Côte d'Ivoire sur le score de 2-1 et accède ainsi au 8e de finale de la Coupe du Monde. La France débute son match face à la Suède à l'instant même. Le duel Mexique-Équateur aura lieu à 3h du matin. LeBron James, meilleur marqueur de l'histoire de la NBA, a décidé de poursuivre sa carrière la saison prochaine, mais il va quitter les Los Angeles Lakers, rapporte la chaîne américaine ESPN. La légende du basket n'a toutefois pas donné d'indication sur sa future équipe. Aux États-Unis, la Cour suprême a validé aujourd'hui l'exclusion par des États de sportives transgenres des compétitions féminines scolaires ou universitaires. C'est une victoire pour le camp conservateur sur une question brûlante aux États-Unis. Donald Trump s'est rapidement félicité d'une grande victoire, lui qui avait promis à son retour au pouvoir de mettre fin à ce qu'il qualifie de délire transgenre. En revanche, le président américain fustige une autre décision prise aujourd'hui par la Cour suprême américaine qui renonce à restreindre le droit du sol. Il appelle le Congrès à l'aider à mettre en œuvre l'une de ses principales mesures anti-immigration. De nouvelles centrales nucléaires rendent la Suisse dépendante, coûtent des milliards et freinent les énergies renouvelables. C'est ce qu'estime une coalition regroupant les Verts, le Parti socialiste, le Parti vert libéral, une partie du centre et des organisations. Elle a lancé aujourd'hui un référendum contre le contre-projet à l'initiative Stop au Blackout. La coalition a jusqu'au 8 octobre pour récolter 50 000 signatures nécessaires. 1943 morts, c'est le nouveau bilan du double séisme qui a touché le Venezuela mercredi dernier. Les survivants manquent déjà cruellement de nourriture et d'abri et pourraient être bientôt confrontés à des épidémies, alerte aujourd'hui l'ONU. Un enfant de 3 ans a été secouru aujourd'hui par une équipe de secouristes jordaniens. L'enfant a reçu les premiers soins et a été immédiatement transporté à l'hôpital. Le CERN dépose sa candidature pour accueillir un contre-la-montre individuel lors du Tour de France 2029, l'occasion pour l'organisation basée à Meyrin de célébrer ses 75 ans. Pour renforcer la symbolique, les coureurs devraient parcourir 27 km autour du campus, soit la distance de l'anneau du grand collisionneur de Hadron, le fameux LHC. Une météo instable nous accompagnera demain encore avec du soleil le matin, puis des averses et orages. Les températures 19 degrés à l'aube jusqu'à 28 demain après-midi en pleine.
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0: Éric de Minimal, dans les émissions précédentes, on voyait comment Jésus de Nazareth, s'adresse à ses auditeurs, de quelle forme et de quelle manière il va leur parler, et souvent d'ailleurs les dépoussiérer un petit peu. Vous êtes d'accord avec cette expression ?
1: Oui.
0: Là, on va rentrer...
1: Parfois même, il les secoue quand même très très fort. Hein.
0: Oui, la poussière s'en va véritablement. Alors, on va parler aujourd'hui de miracles et exorcismes en tout genre. C'est en tout cas un des titres du livre « Jésus-Christ pour les nuls ».
1: Oui, en fait, tout au long des évangiles, on a une multitude de miracles, de choses extraordinaires qui se passent. Alors parfois, c'est la multiplication des pains, donc ça fait partie de ces choses dont on a beaucoup entendu parler. Parfois, Jésus marche sur l'eau, donc il défie les lois naturelles. On peut se poser la question d'ailleurs, comment c'est possible ? De temps en temps, il calme une tempête, alors que tout semble chavirer. Ça, on peut le comprendre dans une certaine mesure, parce que d'abord, il y a la toute-puissance de ce Jésus qui est à la fois un homme, mais qui est à la fois un Dieu. Mais il y a aussi le fait que, si on part du principe qu'effectivement, il est aussi fils de Dieu, Dieu est le Créateur met en place le monde et tout ce qu'il remplit, et le monde fonctionne en fonction de lois physiques, de lois diverses et multiples. Et ces lois, elles sont aussi mises en place par le Dieu qui règle toutes choses. Donc, on est dans une espèce de logique.
0: Vous voulez dire

0: que s'il est capable de faire, il est capable de défaire.
1: Voilà, exactement, c'est ça. S'il est capable de faire une loi, il est capable de la défaire ou de contourner la loi, de faire cesser la loi pendant un laps de temps. La loi physique, c'est qu'on ne marche pas sur l'eau. Ça, c'est évident. Sauf si c'est une banquise, parce que l'eau est gelée. Si Jésus marche sur l'eau, c'est parce qu'en tant que créateur et co-créateur des lois physiques, il peut aussi être co-créateur et créateur de nouvelles lois qui seront éphémères, l'espace d'un temps. Mais enfin, voilà, c'est comme ça qu'on peut éventuellement aussi comprendre la chose. Donc il y a les miracles de ce type, la multiplication du pain, alors là c'est la matière qui est multipliée, des choses qui sont surprenantes. On essaye parfois de trouver des réponses scientifiques aux miracles, on essaye de comprendre comment c'est possible, qu'est-ce qui s'est passé, on essaye de trouver des astuces, etc. Il y a des miracles de l'Ancien Testament, j'ai vu parfois, on essayait de comprendre le peuple a faim dans le désert, il aimerait autre chose que de la manne, que des céréales, comme ça. Et puis voilà qu'arrivent des perdreaux qui tombent tout rôtis, tout cuits, et on dit, c'est un miracle, ok, d'accord. Et puis d'autres disent, non, en fait, il y a une migration des oiseaux à cette époque-là, c'est normal. Et s'ils tombent, ils ne sont pas tout cuits, en fait, ils tombent, ils sont épuisés, ils tombent comme ça, et on les ramasse sans avoir à leur courir après. Donc voilà, on essaye de faire coïncider des événements qui pourraient être naturels pour essayer d'expliquer ce qui est surnaturel. Bon, il y a une dimension quand même de miracles et de choses qui sont incompréhensibles avec la raison humaine et qui restent extraordinaires, c'est-à-dire qui sortent de l'ordinaire. Et puis parmi tous les miracles, il y a aussi des guérisons, énormément de guérisons. Et là, c'est aussi une façon de montrer toujours, bien sûr, la puissance, la toute-puissance, c'est-à-dire qu'on peut réparer ce qui est abîmé, mais c'est justement cette dimension-là. La maladie, c'est un dysfonctionnement. C'est une harmonie qui a été cassée, c'est un dysfonctionnement de quelque chose qui s'est déréglé. Alors, il y a toutes sortes de raisons pour lesquelles c'est déréglé. Parfois, d'ailleurs, les gens se posent la question. Tiens, s'il est aveugle, c'est à cause de lui ou c'est à cause de ses parents? Voilà, il y a des questions qui sont posées comme ça, parce qu'à chaque fois qu'on est en face de quelque chose que nous ne connaissons pas, il nous faut trouver ou des raisons ou des responsables. Donc, c'est ce qui se passe. Et Jésus n'entre pas dans ce climat-là, n'entre pas dans ce questionnement-là. Il va simplement lui dire, bon, il y a disharmonie, il y a désordre. Moi, je suis le Dieu qui remet en ordre, qui re-règle, qui réinstaure quelque chose qui n'était pas bien. Donc ça, ça va être la guérison. Un handicap, une main paralysée, un enfant qui est épileptique, voilà, tout ça sont des dysfonctionnements. Je viens, moi je suis un Dieu d'ordre, ça a commencé comme ça, au commencement il y avait le chaos, on va mettre de l'ordre là-dedans, on va commencer par mettre de la lumière, après on va organiser et ordonner tout ça, parce que je suis un Dieu d'ordre, parce que c'est l'ordre qui évite la cacophonie, qui évite le chaos, qui évite les maladies, les morts, etc. Donc voilà, il va régler toute cette question-là, en quelque sorte, là c'est la guérison, c'est aussi une prophétie, la guérison, dans le sens où il nous est promis un ailleurs, un royaume, une nouvelle terre, où il n'y aura plus ni maladie, ni deuil, ni souffrance, ni calamité, etc. Et c'est pour ça que je dis que c'est aussi une prophétie. Les guérisons sont aussi une prophétie. Quand je serai...
0: Comme un signe annonciateur.
1: Oui, c'est ça. Comme un signe annonciateur. Okay. C'est-à-dire qu'aujourd'hui, ça ne va pas bien. C'est bon, on va essayer de faire avec. De temps en temps, on va essayer quand même de régler des choses. Mais ne vous inquiétez pas. In fine, le projet final de Dieu, c'est une restauration. À partir de ce moment-là, ayez confiance et vous pouvez avoir foi en cela parce que moi, je vais vous offrir des échantillons. en quelque sorte, avant-coureur. Hein. Ça, c'est aussi la méthode de Jésus, pédagogie de Jésus, etc. Et puis, il y a d'autres types de guérison ou de miracles. C'est lorsque on est dans d'autres dimensions qui sont les dimensions spirituelles avec les esprits contraires, les démons, les esprits mauvais, etc. Et là, on se rend compte qu'on est dans une dimension différente, un ailleurs, un autre part, avec des forces qui nous dépassent. On n'est plus là dans une maladie à cause du fait qu'on a trop mangé, on a trop bu, on a mal vécu ou n'importe quoi. On n'est pas dans une conséquence d'un désordre qu'on a soi-même engendré. Là, on est dans des forces qui nous dépassent et dont on est parfois victime, d'où les possédés. Les possédés sont des gens qui ont été investis par autre chose, par quelqu'un d'autre. Le mauvais esprit, les mauvais esprits, les démons, etc. Et là, il va y avoir exorcisme. Et là, les agents sont des agents extérieurs. Le type qui a une cirrhose du foie, il y est pour quelque chose. Le type qui est possédé, il n'y est peut-être pour rien. Et donc là, il y a une force supérieure parce que l'enseignement biblique, c'est aussi de dire, il n'y a pas que vous ici et maintenant. Il y a d'autres aspects. Sans parler de monde parallèle, l'apôtre Paul va dire, ce n'est pas nécessairement contre les hommes que nous avons à nous battre. Il y a des puissances, ce qu'on appellera des puissances occultes. Même dans ce domaine-là, Dieu veut montrer sa suprématie. C'est-à-dire qu'il y a des mauvais esprits, mais Dieu est plus fort aussi que ce domaine-là, que cette sphère-là. Et c'est aussi ce message-là que Jésus va apporter par ses gestes de miracles, de guérison et d'exorcisme.
0: Et dans votre livre, sur ce chapitre-là, précisément, vous terminez par une parole de Jésus qu'on trouve dans Luc au chapitre 18, « Ce qui est impossible aux hommes est possible à Dieu ».
1: Oui, tout à fait. Et c'est une démonstration. Et Jésus va asseoir son autorité par la capacité qu'il a à avoir ce pouvoir sur les éléments contraires.
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3: Hélène Keller, tout le monde a entendu parler d'Hélène Keller, aveugle, sourde, muette. Donc en d'autres mots, lorsque les parents découvrent qu'elle est aussi handicapée, sans aucun doute, ils se sont demandé, mais quoi faire? Comment faire? Comment vivre avec un enfant dans ces conditions? Alors, juste avant de mourir, alors qu'elle fêtait, eh bien, je crois, ses 75 ou 80 ans, elle aurait dit dans un discours, je voudrais vivre 100 ans. Extraordinaire. J'aime cette pensée d'Hélène Keller. Aveugle. Pire que la cécité, c'est avoir les yeux et ne point voir. Elle avait développé des facultés de vie extraordinaires. Elle pouvait se mouvoir uniquement en respirant les odeurs autour d'elle ou en sentant le mouvement des choses. Elle jouait aux échecs et savait que son tour était arrivé lorsqu'elle sentait un déplacement d'air que faisait eh bien, celui qui était en face d'elle. Eh bien oui, voir, c'est bien, mais lorsqu'on a des yeux et qu'on ne voit pas, eh bien, c'est pire que d'être aveugle. Avons-nous des yeux? Sommes-nous capables de voir? Et que regardons-nous?
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2: Quand on regarde les chiffres économiques récents, un constat surprend. Aujourd'hui, en moyenne, un Français produit un peu moins de richesse qu'un Européen moyen. Alors certains y voient un signal d'alarme, d'autres parlent d'un simple cycle économique, mais sur le terrain, beaucoup ressentent autre chose. Un sentiment d'effort permanent, l'impression que la vie coûte plus cher, la sensation que l'avenir est moins prévisible. Et ce ressenti, on le retrouve dans beaucoup de sociétés occidentales. Car au fond, la question n'est pas seulement économique, elle est aussi psychologique, sociale et parfois même spirituelle. Il existe d'ailleurs une réalité intéressante. Dans les périodes où les sociétés doutent le plus d'elles-mêmes, les expressions de l'espérance prennent souvent plus de place. On le voit dans l'histoire, notamment à travers certaines cultures musicales comme le gospel, née dans des contextes de grande précarité. Mais plus largement, on le voit dans toutes les sociétés humaines. Quand la sécurité matérielle vacille, les questions de sens deviennent plus fortes. Et cela nous renvoie à une idée simple. La richesse d'un peuple ne se mesure jamais uniquement en chiffres. Elle se mesure aussi dans sa capacité à rester debout, à rester solidaire, à continuer d'investir dans l'humain. Dans les textes bibliques, on trouve cette phrase « Là où est ton trésor, là aussi sera ton cœur ». Autrement dit, ce que nous considérons comme essentiel finit toujours par orienter nos choix, nos priorités et parfois même notre manière de voir les autres. Une société reste forte quand elle protège les plus fragiles, quand elle transmet des repères, quand elle refuse de réduire la valeur d'une personne à sa performance économique. Peut-être que la vraie question aujourd'hui n'est pas seulement « sommes-nous plus riches qu'avant ?» mais plutôt « qu'est-ce qui fait notre richesse profonde comme peuple, comme société ou bien même comme être humain ?» Parce qu'une richesse économique peut fluctuer, mais une espérance vivante, elle, peut traverser toutes les tempêtes.
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2: Bonjour à tous, j'espère que vous allez bien, que vous avez passé une excellente semaine. Aujourd'hui, on va plonger au cœur de la lettre aux Éphésiens. Et on va aborder ce sujet avec le pasteur Jean-Jacques Chaffaugrac. Comment vas-tu, Jean-Jacques ?
3: Ça va très bien, merci.
2: T'as passé une bonne semaine ?
3: Une excellente semaine.
2: Et également avec le pasteur Jethro Camille. Comment vas-tu, Jethro ?
4: Bonjour, Nafi, je suis en pleine forme, merci.
2: Toi aussi, t'as passé une très très bonne semaine.
4: Une semaine bien remplie, mais une bonne semaine.
2: Alors, est-ce que vous êtes gourmand ? Est-ce que vous aimez manger ?
3: J'aime manger et je l'apprécie tout particulièrement quand j'ai faim.
4: Oui, moi aussi, très clairement.
2: Moi, je suis une grosse gourmande. Du coup, je me suis inscrite sur une application qui nous donne des bons plans. Et cette semaine, c'était les cookies gratuits. Donc, j'ai été dans un magasin qui distribuait des cookies gratuitement. Inutile de vous dire le monde qu'il y avait. Mais c'était blindé. Une queue, j'en pouvais plus. Mais j'ai tenu bon parce que je suis gourmande et du coup, j'ai été jusqu'au bout. Et j'aimerais savoir si aujourd'hui, la grâce et la venue de Jésus gratuitement, est-ce que ça attire beaucoup de monde ? Mais pour ça, Jethro, tu voulais peut-être rebondir dessus ?
4: J'ai rencontré un ami qui est curé, qui me disait qu'il était curé de 15 paroisses. Moi, à l'époque, j'étais pasteur de 4 églises, c'était déjà beaucoup, c'était beaucoup de travail. Et lui, avec 15 paroisses, il me dit, mais comment tu fais ? Il me dit, ouf, le total cumulé de mes membres dans mes 15 paroisses est de 13. Donc, il avait plus de bâtiments que de membres de tous les bâtiments. Et donc, effectivement, il y a quand même un désamour de ce message-là.
2: De ce message.
4: Clairement.
2: Une petite question pour toi, Jean-Jacques. On t'annonce qu'il te reste 5 heures ou 10 heures à vivre. Qu'est-ce que tu ferais ?
3: C'est vrai que ça nous oblige à revoir nos priorités. Et on se rendrait compte très rapidement que parmi les priorités, eh bien, la relation à l'autre, les personnes qui nous sont chères, prendrait la première place très rapidement. Bien avant le travail, bien avant tous ces loisirs et objectifs qu'on se donne parfois dans la vie.
2: C'est important.
4: Pareil, ma première pensée, ça a été j'irai vite faire un crédit pour acheter un maximum de bonbons. Mais plus sérieusement, bien sûr, c'est ma femme, mes enfants, mes amis, passer du temps avec eux et puis leur dire ce que j'ai de plus précieux et de plus beau à leur dire, tout à fait comme Jean-Jacques l'a dit.
2: Une question pédagogique. Dans la Bible, j'ai lu quelque chose qui m'a vraiment interpellée. Je vais vous le lire et vous allez me dire ce que vous en pensez. Je m'excuse à l'avance auprès de toutes les femmes. Qui dit « Femmes, soyez soumises à vos maris. Enfants, soyez soumis à vos parents. Esclaves, soyez soumis à vos maîtres. » On a le sentiment que la Bible est un livre du passé. Je trouve ça un petit peu macho et plutôt de droite. « Femmes, soyez soumises à vos maris. » Est-ce qu'il y a une suite à ce texte ou est-ce que moi, ce soir, quand je rentre, je dois être totalement soumise à mon mari ? Qui va répondre à cette question ?
3: Alors, c'est vrai que le texte ne dit pas « Hommes, soumettez vos femmes. » Donc déjà, c'est un choix personnel d'auto-sacrifice pour l'autre. Mmh. Et plus important, c'est le passage qui n'a pas été lu juste après. « Marie, aimez vos femmes comme Jésus. » Au point de vous sacrifier pour elle. Alors là, demander à un homme de se sacrifier pour sa femme, c'est peut-être plus difficile que de demander à une femme de se soumettre à son mari. À quelque part, on voit bien que là, il y a une certaine parité qui est établie dans ce passage pour montrer que d'un côté comme de l'autre, on veut faire du conjoint la priorité. Ce qui est un énorme décalage par rapport à la conception qu'on avait du couple à l'époque. C'est très moderne comme
2: c'est
3: conception.
2: C'est très moderne, exactement.
3: Mari comme femme doivent faire de l'autre la priorité.
2: Qu'en penses-tu, Jethro ?
4: Mais la Bible est un livre du passé. Et c'est intéressant d'investiguer dans le passé pour savoir comment on vivait à l'époque. Et à l'époque, dans la société mésopotamienne, les enfants étaient soumis aux parents, les femmes étaient soumises aux maris, les esclaves étaient soumis à leur maître. Donc, quand Paul dit cela, il ne dit rien de nouveau, il ne dit rien d'extraordinaire. Par contre, comme Jean-Jacques l'a bien remarqué, il introduit des éléments de progrès qui sont pour l'époque complètement révolutionnaires et qui ne sont toujours pas appliqués, même en France en 2023. Alors, on n'a toujours pas eu de femme présidente de la République. Il y a toujours des inégalités salariales. Il y a toujours, malheureusement, des violences envers les femmes. Et donc, jusqu'en 2023, ces principes « aimez vos femmes » comme le Christ a aimé l'Église et s'est sacrifié pour elles, on ne l'applique toujours pas. Donc, de ce point de vue-là, la Bible est un livre du passé, mais qui, sur les valeurs qu'elle communique, était très en avance, non seulement sur le temps d'il y a 2000 ans, mais même sur le temps d'aujourd'hui.
2: Du coup, si je reprends ce que tu me dis, et si je comprends bien, ça voudrait dire que je devrais appliquer mon mode de vie sur la Bible et que je devrais me référer aux valeurs de la Bible. Pourquoi est-ce que je ne vivrais pas tout simplement comme monsieur et madame tout le monde ?
3: C'est vrai que si on part du principe que Dieu nous a créés et que Dieu veut notre bonheur, son message est un message qui devrait nous interpeller. Parce que son propos, justement, c'est de nous montrer la voie pour trouver l'épanouissement total qui devrait être l'aspiration de tout un chacun. Donc, quelque part, cette conviction que la Bible est le message de Dieu pour moi induit le fait que je veuille savoir quel est ce message, le comprendre pour progresser.
4: Par contre, il faut que je puisse comprendre ce message. Le mot a été dit, comprendre. Si je me contente de prendre la Bible, qui est un livre qui est écrit, disons, peut-être entre grosso modo 1500 et plus 100, pour être très très grossier dans les dates, et que je veux tout appliquer à la lettre, je ne vais pas m'en sortir. Il y a des lois qui sont des lois circonstancielles, qui sont des lois d'époque, qui concernent par exemple certaines maladies, certains rites sacrificiels, enfin voilà, il y a des choses un petit peu bizarres d'époque, mais quand j'essaie de comprendre les valeurs qui sous-tendent ces rites, alors je vois ce que Dieu a comme projet pour l'être humain et quelles valeurs le portent, et ces valeurs par contre sont universelles.
3: Alors, pour illustrer ce que tu dis, si on reprend le même passage,
2: oui.
3: Femmes soyez soumises, et Marie, aimez vos femmes comme Christ qui s'est sacrifié pour l'Église. Bien, dans le fond, il dit la même chose, mais il est obligé d'utiliser des expressions et des tournures différentes pour dire la même chose aux deux. En langage moderne, on dirait Marie et femme, vous êtes appelés tous les deux à. Non, les femmes sont appelées à faire un choix, les hommes aussi, mais les formules sont différentes parce qu'il sait qu'il s'adresse à des personnes qui vivent dans un contexte social particulier.
2: Et ce qui était d'époque valable pour le mariage, on est d'accord qu'aujourd'hui c'est quand même un petit peu différent ou pas du tout ?
3: Les valeurs bibliques sont des valeurs que nous croyons inspirées de Dieu. Et en ce sens, nous croyons aussi que ces valeurs-là sont des valeurs qui amènent l'épanouissement. C'est la raison pour laquelle, comme le disait Jutroux il y a quelques instants, on a encore du mal à les appliquer, parce que si on les appliquait, eh bien on serait dans un monde bien meilleur.
4: Sachant, malgré tout, que ces valeurs sont dans un livre, et que ce livre, si on ne cherche pas vraiment à en saisir la substantifique moelle, le sens profond, ça m'est échappé, on peut faire beaucoup de mal. Il y a pas mal, par exemple, j'ai rencontré pas mal d'hommes qui ont pris, ou même de femmes, qui ont pris juste ce passage-là, « Femmes, soyez soumises à vos maris », et qui en ont fait une matraque, soit pour se matraquer soi-même, soit pour matraquer l'autre. Donc, on peut aussi faire de la Bible ou de n'importe quel outil que Dieu met à notre disposition, on peut en faire une arme de destruction. Donc, c'est vraiment, ça demande vraiment du discernement, de la clarté d'esprit. Et ça se travaille, ça, la clarté et le discernement.
2: Mais c'est ce que tu as dit tout à l'heure. Tu as dit qu'il fallait pas lire la Bible comme ça. Et qu'il faut la lire et la comprendre.
4: Alors, il y a des choses qui peuvent se lire comme ça, littéralement. Par exemple, moi, il y a quelque chose que j'aime beaucoup dans le Lévitique qui dit « Tu n'auras pas de rancune contre ton frère. Tu ne vas pas cultiver de la rancune contre ton frère. » Je n'ai pas besoin de faire une grosse analyse sur 20 pages, regarder le mot hébreu, etc. C'est tellement simple. Tu aimeras ton prochain comme toi-même. C'est pareil, c'est dans Deutéronome. Tu aimeras ton prochain comme toi-même. C'est très beau. Il n'y a pas besoin de faire des millions d'analyses. Après, il y a d'autres choses qui demandent une mise en contexte, une analyse, une interprétation, ce qu'on dit en termes un petit peu techniques, une exégèse. On va tirer le sens du texte. Ça demande un peu de travail parfois pour comprendre. Et d'autres choses peuvent être lues et appliquées directement, mais il y a un choix à faire. C'est pas je prends tout et j'applique tout sans réfléchir. Ça fait beaucoup de dégâts.
2: Jean-Jacques, je vais avoir besoin de ton aide. Est-ce que tu peux me lire Éphésiens 2 Versets 8 à 10, s'il te plaît, parce que c'est un passage que j'ai beaucoup aimé, mais il y a une petite partie que j'ai du mal à comprendre.
3: En effet, vous êtes sauvés grâce à la bonté de Dieu et parce que vous croyez. Cela ne vient pas de vous, c'est Dieu qui vous donne le salut. Ce salut ne vient pas de vos actions à vous, donc personne ne peut se vanter. Oui, c'est Dieu qui nous a fait. Il nous a créés dans le Christ Jésus, pour que nous menions une vie riche en actions bonnes. Et ces actions, Dieu les a préparées pour que nous les fassions.
2: Alors, C'est pas que j'ai pas compris, parce que c'est clair. Mais moi, j'étais toujours persuadée qu'il fallait que je fasse plein de bonnes actions pour être sauvée, en fait. Mais là, c'est pas du tout ce qu'il dit.
3: C'est vrai que nos actions ne peuvent en aucun cas nous procurer le salut. Mais parce que nous avons été sauvés, sans action aucune, alors nous voulons vivre comme quelqu'un de sauvé. Et mon exemple préféré est le suivant. Respecter et suivre à la lettre le protocole royal ne peut pas faire de moi un prince ou une princesse. Par contre, c'est avec une baguette magique, on me transforme en roi, en prince ou en princesse, alors je voudrais suivre le protocole royal. Non pas pour le devenir, parce que je le suis devenu. Là va de même pour les commandements. Les observer pour être enfant de Dieu, pour être sauvé, ne rime à rien, c'est de l'ordre de l'impossibilité. Mais si en Jésus, Dieu fait de moi son enfant, alors je voudrais vivre, me comporter comme un enfant de Dieu.
2: C'est beau.
4: Quelque part, c'est

0: laisser Dieu faire son travail et nous transformer et déployer en nous son pouvoir à lui, qui nous amène, comme l'a dit Jean-Jacques, naturellement, ben, à nous comporter comme des princes et des princesses du royaume de Dieu. Ça vient naturellement. C'est pas une contrainte ou une menace, c'est pas une carotte ou un bâton, c'est quelque chose qui se fait naturellement avec l'aide de Dieu, et c'est très très beau.
1: Mais si tu permets,
2: bien sûr.
1: Je voudrais bien qu'on puisse s'arrêter là, et puis dire que tout est beau, tout est parfait. Mais la réalité nous montre qu'une fois fait enfant de Dieu, eh bien, ce choix de vivre comme un enfant de Dieu me met face à mes lacunes, à mes faiblesses, à mes contradictions. Où mon idéal, eh bien, parfois est éloigné de la réalité que je vis. Il y a un décalage entre cet idéal et la réalité. C'est un parcours, un cheminement. C'est la raison pour laquelle des personnes qui sont authentiques, qui sont sincères, qui sont chrétiennes, peuvent se retrouver en défaut. Prise à défaut parce que ce qu'elles voudraient n'est pas toujours ce qu'elles réalisent dans leur vie.
0: C'est ça qui est fantastique. C'est que même quelqu'un comme l'apôtre Paul qui écrit Éphésiens, à un autre moment dans la Bible, il dit, oh là là, je le dis à ma manière, hein, je suis malheureux parce que je suis trop en décalage avec mon idéal. Je voudrais être quelqu'un de vraiment bien, mais parfois je fais n'importe quoi. Ou je fais le mal même. Et c'est ça qui est absolument fantastique, c'est que c'est plus tellement la qualité de ce que je suis qui va m'amener le salut, mais c'est le salut qui va changer graduellement, petit à petit, la qualité de ce que je suis. Alors il y a des gens qui vont progresser à vitesse grand V, il y a des gens qui vont progresser comme des escargots, aucune importance. L'essentiel, c'est de continuer à avancer. Ouais, c'est de progresser avec Dieu, et c'est très beau. En fait, Dieu nous fait, dans ce texte, bon accueil, dans notre réalité actuelle, et il nous invite à nous faire bon accueil à nous-mêmes dans notre réalité actuelle et à faire bon accueil à l'autre, parce que c'est à partir de bon accueil qu'on se sent suffisamment en sécurité pour commencer à progresser.
2: Alors là, il va falloir m'expliquer, comme à une enfant, c'est quoi le salut? De quoi dois-je être sauvé? S'il vous plaît.
1: Je vais essayer d'être très concret. On est malheureux parfois. On souffre parfois physiquement, psychologiquement, moralement, sentimentalement. Et beaucoup de gens courent après une vie meilleure, une vie différente. On veut tous progresser. C'est qu'à quelque part, on veut être sauvé de tout cela. Ce serait extraordinaire d'avoir une vie sans malheur, sans maladie, sans quoi que ce soit. Mm-hmm. Alors, l'étape ultime, c'est la mort. Je crois que lorsque Dieu parle de salut, c'est parce qu'il nous aime profondément. Il aurait aimé qu'on soit joyeux, heureux, dans la paix, la sérénité, dans la joie, dans un calme. Et il nous a dit, c'est possible.
2: Sauver de nous-mêmes, en fait, presque.
1: Sauver, eh bien, de tout ce qui nous rend malheureux. Et à partir de là, il nous dit, j'ai un plan, j'ai un projet, j'ai mis en place quelque chose pour que tous ceux qui le désirent puissent atteindre cette vie extraordinaire. Éternel, sans mort.
2: Je trouve ça génial. Alors, Jethro, le verset 10, est-ce que ça veut dire qu'on est tout simplement des exécutants de la volonté de Dieu?
0: Ah oui, je vois ce que tu veux dire. Oui, ces actions, ces bonnes actions, Dieu les a préparées pour que nous les fassions. On pourrait l'interpréter comme ça. D'ailleurs, il y a eu dans un certain christianisme, une certaine époque, une forme de ce qu'on appelle le misérabilisme. C'est quoi le misérabilisme? C'est de dire, ah, je suis minable, je suis nul, je suis pécheur, je vaux rien, tout ce que je fais de bon, c'est Dieu qui le fait, moi je fais rien, je suis nul, je suis une bouse. Dieu me dit, tu n'es pas une bouse, tu es précieux, et je t'ai créé, là je suis dans une épître de l'apôtre Pierre, je t'ai créé non pas pour que tu sois un sous-fifre qui exécute ma volonté, mais je t'ai créé pour que tu sois participant de ma nature. Et donc quelque part, on n'est pas appelé à être des dieux nous-mêmes, mais à participer à la nature divine, c'est-à-dire au projet, à la vision, au caractère de Dieu, qui est tout simplement un Dieu de lumière. Et on est appelé à sortir des ténèbres pour marcher avec Dieu dans la lumière. Donc on n'est pas appelé à être des sous-fifres, mais c'est avec Dieu qu'on fait de bon. Parce qu'on n'a pas été créé pour être déconnecté de Dieu. En fait, on a été créé à la base pour être connecté à Dieu. C'est par design, quoi. On était conçu comme ça.
1: Et ce passage m'inspire aussi le fait qu'il y a une certaine collaboration entre Dieu et nous. Faire de bonnes actions, ce n'est pas simplement le fruit de notre propre volonté.
2: Oui.
1: Ce n'est pas non plus le fruit d'une programmation que Dieu ferait sur notre cerveau, qui fait que du coup, il nous contrôlerait comme on contrôle un robot, nous programmerait comme on programme un robot. C'est moi le fruit d'une collaboration intelligente de la volonté de Dieu, de la volonté de l'homme, où ensemble, on veut agir pour l'épanouissement parfait et total de chacun.
2: Merci Jean-Jacques.

0: Jean-Jacques d'avoir partagé ce programme avec nous.
1: Avec plaisir.
0: Et merci beaucoup, Jethro.
2: Merci à toi, Nafi.
0: En tout cas, je vous remercie parce que j'ai compris. J'ai compris en tout cas que je ne serai pas sauvée parce que je fais plein de bonnes actions, mais par contre que je contribue. En tout cas, et que c'est une collaboration avec Dieu. Et ça, je m'en réjouis énormément. Je vous souhaite à tous les deux de passer une excellente semaine. Merci beaucoup, au revoir.

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1: L'histoire de Noé remonte à la nuit des temps. Elle est suspendue dans nos lointains souvenirs et lorsqu'un arc-en-ciel paraît dans le ciel, elle nous revient en mémoire. On regarde avec admiration ce magnifique joyau de la nature, puis un nom nous vient à l'esprit, Noé, suivi d'un événement, le déluge. Pour ceux qui sont allés plus loin dans leur instruction religieuse, le mot « alliance » s'impose. Et de fil en aiguille, l'histoire reprend vie. L'alliance de Dieu avec l'humanité, représentée par une famille et les animaux qui étaient dans l'arche. Une alliance dont la condition évidente était de vivre en accord avec les lois du Créateur. Ce qui serait un gage de paix et de bien-être pour tous, y compris pour la nature. Dieu dit, j'ai